Eh bien voilà, vous venez d'entendre le sextuor en sol majeur opus 36. Vous avez peut-être pu juger vous-même si cette œuvre était inaudible ou pas, puisque je vous le disais en début de cette émission, les critiques l'ont très mal accueillie à l'époque. Nous sommes là le 3 février 1867 à Vienne. C'est le Quatuor Amadeus qui interprétait ses œuvres. Je vous propose de retrouver encore Johannes Brahms dans la suite de cette série d'émissions consacrée au quintette et également au sextuor. Place la prochaine fois à un quintette pour piano.

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1: Amis auditeurs, bonjour, bienvenue à l'écoute de cette émission où nous accueillons dans un instant Christophe Selmar, professeur de Bible et psychologue. Christophe Selmar, bonjour.
2: Bonjour Dani.
1: Des histoires surprenantes, des enseignements à découvrir pour notre vie de tous les jours et les questions actuellement du pardon au travers de la parabole du serviteur impitoyable que l'on trouve dans l'évangile de Matthieu chapitre 18. Ce pardon qu'un maître manifeste alors que le serviteur lui doit l'équivalent de millions de francs. Et ce pardon qui n'est pas vécu par ce même serviteur qui exige de son compagnon la remise d'une dette d'une centaine de francs. Donc, est-ce que l'on peut penser que ce maître lui-même est un petit peu inconséquent en faisant confiance à ce serviteur alors qu'il se révèle lui-même peu de temps après irresponsable?
2: Alors effectivement, toutes les histoires du Christ mettent en scène des comportements de personnages. Ça peut être des maîtres de maison, des rois, un père de famille, un semeur, qui ont toujours des comportements excessivement risqués. Un semeur, par exemple, qui jette sa semence alors qu'elle tombe
1: n'importe où.
2: Un père qui donne l'héritage à son fils et qui va le dilapider. Vous avez ainsi...
1: Le berger qui laisse son troupeau.
2: De nombreux personnages étonnants. Le berger qui abandonne 99 de ses brebis pour partir à la recherche d'une seule. Nous avions vu que ces personnages mettent en valeur le risque. Parce que Dieu est le Dieu de la liberté, il veut nous éveiller à la responsabilité, et sans la liberté et sans la prise de risque, on ne peut pas faire des personnes matures et responsables. Cela est valable aussi dans notre vie de parents. Hein. Les parents doivent prendre le risque du pardon, parce que si, suite à la première erreur, nous perdions la confiance en nos enfants, et nous risquons de perdre aussi la confiance que nos enfants auraient vis-à-vis de nous. Donc nous sommes condamnés en tant que parents au risque du pardon. Parce que s'il n'y a pas le premier pas d'une personne mature et responsable par le pardon, éveiller l'amour de l'autre.
1: Et donner une nouvelle chance.
2: Et lui
1: aussi.
2: Donner une nouvelle chance, nous enfermerions l'autre dans un comportement de la crainte ou de l'intérêt. Et ces comportements vont dégénérer des comportements sournois, détournés, des comportements où on va manifester alors que on est loin de cet équilibre humain auquel nous devons et nous pouvons aspirer par notre responsabilité, notre maturité. Alors le risque du pardon est un risque très important dans cette parabole. Le maître

0: qui est Dieu, on parle même de roi, hein, mm-hmm. prend un risque inouï, c'est de pardonner un fonctionnaire qui a détourné des millions.
1: Parce qu'il peut recommencer tout aussi facilement.
0: Non seulement, il peut recommencer,
1: s'il n'est pas
0: mais
1: pénalisé.
0: Vous avez là ce qu'on appelle un précédent, c'est-à-dire ce comportement apparemment irresponsable va être un encouragement au mal. Alors voilà une question que l'on devrait se poser, même en tant que parent. Est-ce que le pardon que j'accorde à mon enfant, est-ce que le pardon que Dieu accorde aux hommes, est-ce que ce pardon que ce roi accorde à son serviteur, est-ce qu'il va porter du fruit? Est-ce qu'il va être utile? Est-ce qu'il va devenir une sorte d'aliénation au mal, ou bien il va être facteur de changement de l'autre? Nous n'en savons rien.
1: C'est ça, c'est là où est le risque, c'est qu'au départ, on ne peut pas le calculer, ce risque.
0: Mais si, au nom du risque, que l'on, du risque de se faire abuser, de voir l'autre profiter de notre faiblesse, de notre bonté, ou de notre lâcheté, nous refusions le pardon, il n'y a plus de relation possible, parce que vivre, c'est être dans un contexte de confiance, de foi. C'est comme l'agriculteur, lorsqu'il jette sa semence, il la perd. Il la perd, et il ne sait pas si elle va porter du fruit ou si elle sera irréversiblement perdue. Donc je crois que l'œuvre d'éducation, quelle qu'elle soit, et la relation de Dieu aux hommes est une relation d'éducation, est une relation qui est fondée sur la foi et sur la confiance, au risque de perdre et au risque de se perdre.
1: Alors c'est un risque, il faut peut-être apprendre à vivre dangereusement, et vous allez nous dire dans un instant comment.

0: Christophe Selmar, il est question de pardon. C'est pas forcément la plus grande qualité qu'on a, nous, êtres humains, spontanément. Et vous nous dites aussi, il faut reconnaître qu'il y a risque dans le pardon. Donc, comment gérer cela dans notre quotidien et comment se dire, bon, je prends le risque, comme vous disiez, comme le semeur qui jette sa semence, elle ne lui appartient plus, il n'est pas question qu'il aille la rechercher entre les cailloux et dans les ronces. Alors, comment nous, aujourd'hui et dans notre vie, on peut vivre cette parabole?
1: Alors, dans nos relations avec les autres, il faut être à l'image de Dieu. Dieu est créateur. Et dans notre relation avec l'autre, avec nos enfants, il faut être aussi créateur, c'est-à-dire pourvoyeur de vie. Et on ne peut pas être pourvoyeur de vie si, au départ, au nom du risque d'être trompé, d'être manipulé, nous coupions de notre faculté de créativité d'engendrer la vie. Si, par exemple, suite à une mauvaise gestion de sa première sortie, nous refusions de laisser sortir notre adolescent et notre adolescente.
0: Mmh. Donc un constat immédiat et une réaction.
1: Vous comprenez qu'à partir de ce refus de pardon parce que nous aurions mal géré, notre adolescent aurait mal géré sa première sortie, elle n'aurait pas tenu sa parole, il ou elle n'aurait pas tenu sa parole en rentrant à l'heure convenue, si entraîné par des copains, des copines, il y aurait eu des actes qui n'auraient pas été à la hauteur de nos attentes, nous n'accorderions plus une deuxième, à la limite une troisième chance. Nous ne serions pas des parents qui donnent la vie. Parce que c'est facile de donner la vie sur le plan physiologique, biologique. Mmh. Mais donner la vie en amenant notre adolescent à la responsabilité, à la maturité. Et quand bien même nous nous ferions rouler, je crois que finalement c'est notre adolescent qui se trompe et qui se roule lui-même hein, dans les illusions de la vie, et nous devrions alors appliquer le principe qui est là dans cette parabole du serviteur impitoyable. Nous devrions pardonner à notre adolescent de tout notre cœur quel est l'objectif? Pour que notre adolescent ait confiance et qu'il découvre la réalité de notre conduite, sa finalité, c'est-à-dire être un comme ces générateurs d'électricité, leur donner la puissance nécessaire pour qu'ils puissent par cette énergie-là vivre leur vie.
0: Alors bien sûr, leur donner donc les moyens par ce que nous connaissons, par la confiance que nous leur donnons, de progresser.
1: C'est exactement ce qui se passe dans cette parabole. Le maître pardonne un détournement très important de fonds de millions, parce qu'il veut avoir des serviteurs qui n'obéissent pas pour un salaire, qui n'obéissent pas par crainte ou parce qu'ils sont intéressés. Le maître veut avoir des serviteurs attachés à son service, attachés à sa personne, qui puissent se dire « je méritais la prison, je méritais être vendu comme esclave, non seulement moi, mais aussi ma femme et mes enfants, et voilà, je suis maintenu dans mes fonctions, je suis réintégré dans la position qui est la mienne ». Le maître souhaite, suite à son pardon, un changement dans la compréhension d'abord du service que l'on rend au maître, un changement dans la perception du caractère du maître, pour que les mobiles de service ne soient plus les mêmes, soient des mobiles qui soient basés sur le caractère même de Dieu. C'est pour ça que Jésus, dans cette parabole, va dire quelle est l'origine du pardon de Dieu, du pardon de ce maître. Le texte dit au verset 27e, « Ému de compassion, le maître de ce serviteur le laissa aller et lui remit la dette. » Le pardon, un pardon valable, est un pardon qui vient de notre prise de conscience de la souffrance de l'autre. Quand bien même l'autre n'a pas pris conscience de son péché, de sa déviance et de la souffrance qu'il pourrait ressentir plus tard ou qu'il ressent présentement, la source du pardon doit être fondée sur la bonté, sur la compassion. Alors le mot « compassion » veut dire, dans son origine latine, « souffrir avec ». Voilà, je suis en empathie avec la souffrance de l'autre.
0: S'identifier le plus possible à l'autre.
1: À partir de ce moment-là, si l'autre souffre de ce qu'il est, de ce qu'il a fait, suite à une repentance, parce que là, le pardon est conditionné, quand bien même il est gratuit, il est absolu, il est conditionné. Il est conditionné à quoi ? Il est conditionné, le serviteur se jette à terre, se prosterne devant lui, il dit « Seigneur, aie patience envers moi, je te paierai tout ». Il est conditionné à la prise de conscience, premièrement. Le pardon est conditionné aussi au désir de changement, hein, au désir de rétablir les conséquences, de supporter les conséquences et de payer sa dette. Et si sur cette base-là, c'est sur cette base-là que le pardon peut être effectivement accordé. Il est inconditionnel, il est gratuit, mais il doit aboutir à un changement.
0: Christophe Selmar, merci beaucoup et à la prochaine fois. C'était Parabole, une rencontre avec Christophe Selmar, professeur de Bible et psychologue. Je vous dis à bientôt.

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1: Bonjour à toutes et à tous et bienvenue sur Radio Intervalle pour ce moment d'information locale. Nous sommes dans le Gard aujourd'hui et à la fin de ce journal, nous retrouverons Maïté de l'Office de tourisme de Bagnols-sur-Cèze. Et nous allons également parler des activités estivales du centre Biosfera à Sandras, tenu par le SHVC, syndicat des Hautes-Vallées Cévenoles. Au printemps dernier, il avait organisé le Festival du Vivant en Cévennes, riche festival pour lequel le SHVC tire un bilan extrêmement positif. Maëlle, animatrice au SHVC, revient sur cet événement au micro de Jean-Baptiste, notre reporter bénévole, avant d'évoquer le programme estival d'animation.
2: Le Festival du Vivant était vraiment une réussite. On a eu tous les maires des communes où on a eu des événements étaient vraiment ravis de l'implication et des participants organisateurs et du public et des relais qu'on a eu sur place qui ont été vraiment formidables. On a eu autour de 1500 personnes présentes sur les 15 jours avec des événements partout sur le territoire et qui ont attiré du public qu'on n'a pas l'habitude de voir dans nos animations en général. Donc les objectifs sont atteints. Ça, c'est chouette.
3: Nous avons pour notre part été en direct à Saint-Germain-de-Calbert.
2: Oui, heureusement qu'on a eu beaucoup de relais au quotidien parce que tenir un festival avec des animations à plusieurs endroits en même temps sur 15 jours, c'était un gros challenge. Et heureusement qu'on a eu vraiment plein de bénévoles et de relais locaux qui nous ont vraiment aidés. Cet été, Biosfera vous propose de venir vous mettre au frais. On vous propose des animations surtout au bord de l'eau. Et puis, on organise à différents moments des temps où on vient, nous, à la rivière, rencontrer les baigneurs. On appelle ça, nous, du maraudage. Mais donc, l'idée, c'est de venir à la rencontre des baigneurs, de récupérer leurs impressions sur la rivière, leur vécu autour de ces lieux qui sont très particuliers, et de leur apporter quelques connaissances ensuite, quelques bonnes pratiques aussi pour préserver ces milieux-là. La majorité de nos événements sont sur inscription, donc il faut aller voir sur notre site internet, sur le site de Biosfera directement, et vous avez les formulaires à remplir pour vous inscrire. On aura ensuite une autre sortie au bord de la rivière à Saint-Martin-de-Boubeau, où là on ira plus à la découverte des ouvrages cévenols traditionnels autour de l'eau et de la gestion de l'eau dans les cévenols.

0: ce qu'on a appelé alors du cyanotype en vadrouille. Donc la technique du cyanotype, c'est une technique d'impression photographique où on peut imprimer des feuilles ou des, voilà, ce qu'on a sous la main grâce à la lumière du soleil. Et ça rend des résultats très beaux avec une couleur cyan pour le cyanotype. Et là, l'idée, c'est d'aller se balader les pieds dans l'eau et de trouver les plantes qu'on a envie d'imprimer au fur et à mesure et de le faire en direct au bord de la rivière. Voilà. Et ça, ce sera le mardi 18 août à 14h. Vous avez ensuite, bien sûr, les visites guidées du Biosphéra, qui sont toujours là, le troisième mercredi après-midi du mois, comme d'habitude.
1: Vous contacter pour réserver, se renseigner. Puis on peut venir aussi à Sandras, où se trouve le centre Biosphéra.
0: Tout à fait. Biosphéra reste ouvert pendant les vacances, toutes les vacances, les mercredis, jeudis et vendredis, de 9h à midi et de 14h à 17h. Il ne faut pas hésiter à aller voir sur notre site internet. Et puis, vous pouvez nous joindre, comme d'habitude, au 04 66 07 39 25 ou par mail à biosphéra@shvc.fr, comme d'habitude.
1: Alors, tout à côté, en quelque sorte, le prolongement de votre bâtiment, c'est le syndicat des Hautes-Vallées-Sévenoises, très actif également.
0: Oui, tout à fait. Le syndicat porte des projets variés sur l'ensemble du territoire, que ce soit en matière d'agriculture, d'alimentation, d'énergie. On a les boucles en autoconsommation collective. Donc les gens qui ont des panneaux solaires sur leur toit peuvent revendre en local leur énergie et ceux qui n'en ont pas peuvent acheter l'énergie en local à des coûts plus intéressants que sur le marché en général. Ça fonctionne très très bien et on a deux boucles qui sont lancées déjà et deux autres à venir cette année. Voilà.
2: C'était Maëlle, animatrice au centre Biosphéra de Sandras. Et pour terminer, nous retrouvons Maïté à l'Office de tourisme de Bagnols-sur-Cèze pour les prochains événements de ce mois d'août.
3: Bonjour, je suis Maïté de l'Office de tourisme Provence-Occitane et voici toutes les animations que vous pourrez retrouver au mois d'août. Jeudi 13 août à Bagnols-sur-Cèze, concert du groupe AKR, c'est du rock et du reggae, à 20h30 sur la place Mallet. Jeudi 13 août, soirée spectacle au château de Cornillon. C'est un conte qui vous sera donné cette fois-ci sur le thème de la forêt et du vivant à partir de 18h30 au château et c'est sur réservation. Jeudi 13 août, au musée d'art sacré du Gard à Pont-Saint-Esprit, retrouvez les ateliers créatifs en famille sur réservation et c'est à 15h. Jeudi 13 août, à Saint-Gervais, on retrouve les escapades gourmandes du domaine Clavel. C'est à partir de 9h. À Saint-Pons-la-Calme, jeudi 13 août, c'est le concert de Gigi Gibson qui vous attend dans la cour du château. C'est au café associatif à partir de 19h. Vendredi 14 août, à Bagnols-sur-Cèze, concert de Seven Soul Connection. C'est à partir de 20h sur la place Bertin-Boissin. À Laudun-l'Ardoise, le 14 août, c'est une soirée food truck de l'été à l'Ardoise. C'est à partir de 18h30. Et à Montclus, le 14 août, c'est un concert de swing au château que vous pourrez écouter par le Ho-Ho Quartet. C'est de 21h à 22h30. Samedi 15 août à Cornillon, concert live avec Josie Music Project à la brasserie La Grande Casserole. Le rendez-vous est à partir de 19h. À Pont-Saint-Esprit, samedi 15 août, c'est une soirée concert et feu d'artifice. C'est gratuit, c'est à partir de 19h30. À 20h, le concert de l'orchestre Mascara. Et à partir de 22h, un feu d'artifice sera tiré depuis le parc de l'Hôtel de Ville. Toujours le 15 août, samedi, à Saint-Gervais, une soirée pop-rock aux Estivales de la Gervoise. Une soirée dansante avec repas traiteur et c'est à partir de 20h. Lundi 17 août à Saint-Paulet-de-Caisson, retour des visites patrimoine et cette fois-ci vous pourrez découvrir la chartreuse de Valbonne. C'est à partir de 18h30, la réservation est obligatoire. Vous pouvez bien sûr retrouver toutes ces animations et bien d'autres sur notre site internet provenceoccitane.com. À bientôt.
2: Merci à Maïté pour toutes ces informations dans la région de Bagnols-sur-Cèze. Et pour terminer, je vous signale un événement entre Bagnols et Alès au cœur du village de Bouquet. Ce sera le 14e festival Bouquet de musique avec ce soir, mercredi 12 août à 21h dans les jardins de l'église de Bouquet, le gala concert Le souffle de nos ancêtres. Photographies historiques de Bouquet projetées en grand format, accompagnées des plus belles pages du répertoire de la musique avec de nombreux compositeurs. Et samedi 15, toujours dans le cadre de ce festival, ce sera un concert spirituel Mater Admirabilis à 18h dans l'église de Bouquet avec Bach, Saint-Saëns, Les Caprices de Paganini et Delclos. Tous les renseignements sur le site de la mairie de Bouquet. Les entrées seront au tarif de 18 et 15 euros. La billetterie se fera sur place. C'est la fin de ce moment d'information locale sur Radio Intervalle. Merci de l'avoir suivi et à très bientôt sur notre antenne pour toute l'actualité près de chez vous.
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1: Sur le champ de bataille, les harangues de leur chef ont de tout temps joué un grand rôle sur le moral des soldats. Avant la bataille de Rocou, en 1746, l'aumônier du régiment d'Auvergne se lance dans un discours qui s'éternise. Perdant patience, le lieutenant-colonel lui coupe la parole et s'écrie « Soldats, monsieur l'abbé veut dire qu'il n'y a point de salut pour les lâches. Vive le roi et en avant !» Obligés de toujours se renouveler, certains chefs puisent parfois leur inspiration à des sources singulières. En 1702, au siège de Cadix, le général anglais lance à ses troupes « Anglais, vous qui mangez tous les jours de bon bœuf et de bonne soupe, souvenez-vous bien que ce serait le comble de la honte que de vous laisser battre par cette racaille d'Espagnols qui ne vivent que d'oranges et de citrons. » Voilà à coup sûr un motif qui ne se discute pas. Le terrible Frédéric II, sous le règne duquel il ne fit vraiment pas bon être prussien, sut se montrer encore plus persuasif. Voulant relancer ses troupes pour une septième charge et les trouvant hésitantes, il leur lança « Comptiez-vous donc vivre éternellement ?» Horrifiés, on les comprend, par une telle perspective, les malheureux chargèrent.
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0: Bonjour à toutes et à tous, bienvenue dans cette émission Sciences et Techniques. Ces prochaines semaines, nous vous proposons une série de reportages réalisés par Yuri autour du tissage, technique traditionnelle bien connue en Cévennes où l'élevage ovin est très répandu. Mais c'est une technique originaire d'un pays bien plus éloigné que vous allez découvrir tout de suite grâce à Yuri.
1: Aujourd'hui, nous allons découvrir le tissage, le métier de tisserand traditionnel avec les peuples de l'Équateur. Je suis à la maison du site Cossé-Cévennes de l'UNESCO à Florac et il y a une animation qui nous est proposée pour découvrir ces méthodes de tissage traditionnel de la laine avec le cardage, le filage et le tissage. On va découvrir ça avec les enfants qui sont venus pour apprendre.
2: Bah, c'est de la laine, donc la laine c'est toujours un peu imperméable.
1: Ah ouais.
2: Ouais. Puis on peut le mettre aussi sur la tête. Quand il fait trop chaud, qu'elle travaille dans les champs, elle met ça sur la tête en l'enroulant. Donc, on a plusieurs sortes de tissage et dans d'autres pays où je suis allée, certains ont déjà vu les photos. Vous reconnaissez peut-être le pays.
1: Turquie, non?
2: Non.
1: Albanie.
2: Non plus. Alors là, quelqu'un a une idée?
3: Algérie.
2: Non plus.
3: Qu'est-ce qu'il a proposé? J'ai pas entendu.
2: Alors le Maroc, c'est donc un métier qui est là
3: turc,
2: horizontal. L'autre, non, c'est pas turc.
1: J'avais dit.
2: Donc là, c'est horizontal. On tisse les foulards. C'est très très grand. Ils en tissent des fois plusieurs en même temps. Il y a des espaces entre chaque.
3: Et c'est de la laine aussi?
2: Pas forcément. Ça peut être aussi une matière synthétique où on prend, on tisse ce qu'on veut quelque part. Du moment que c'est en fil.
4: Pas de l'Inde.
3: Il y a l'Inde, oui.
2: Et alors? Eh ben non.
4: Il n'en trouve pas.
2: Ça, mais
4: pas
2: ça ressemble l'Inde à tout ça. C'est pas loin de ce que vous avez dit quand même. Alors, pour vous aider. Non, mais je vais vous aider. J'ai enlevé les photos et vous y allez voir. Vous y allez trouver.
1: Enfin, c'est tous les pays qu'on a dit font du...
2: Oui, et ben en fait, dans
1: là-bas.
2: Le monde entier, il y a des tisserands. C'est un endroit où j'ai eu ce tapis.
1: Ah ouais,
2: oui.
1: Comment? L'Égypte. Ah ouais, l'Égypte.
2: Allez, allons.
1: Oh, c'est un beau tapis. Hein.
2: L'Égypte. À Salasaka, ils tissaient ça avant. Maintenant, ils en font moins. Or, ça peut être, tu vois, pour être suspendu, ou ils le revendaient dans une autre communauté où ils faisaient des sacs avec. Donc là, on a l'Égypte et on voit le travail plutôt de tapisserie. Et ils travaillent même à deux, comme vous voyez, si vous voulez voir de plus près. Hein. Ils ont ce motif, ils ont déjà fait ça. Et là, ils ont les petits fils suspendus et ils comptent.
1: Et comment vous expliquez que ça se retrouve un peu partout dans le monde comme ça?
2: Comment
1: il y a un bassin d'origine
2: Non, mais je pense que c'est l'humanité, le bassin d'origine. Et à un moment donné, voilà, on a froid. Ça peut être compliqué des fois de chasser selon où on se trouve. Donc, on va essayer d'imiter ce que je disais tout à l'heure, la peau des bêtes en entrecroisant des fils. Donc, en fait, les métiers à tisser ont évolué. Au départ, on tissait, on accrochait sur des branches, sur des arbres pour faire tenir la chaîne. Et puis, petit à petit, il y a eu des élaborations. Aujourd'hui, dans chaque pays, il y a des métiers qui se ressemblent, mais sont quand même toujours très différents. Et selon les utilités, là, comme par exemple pour faire la ceinture, et ben, c'est un métier spécifique. On le retrouve beaucoup aussi au Pérou. Dans les pays asiatiques, et ben, ils ont d'autres besoins, donc ils ont d'autres métiers. Et après, en étant les décorations, ça, c'est vraiment le côté de l'Orient. Même en Syrie, il y a énormément de tissage avec la soie pour faire des tapis, parce que ça c'est dans la culture orientale. Mm-hmm. La décoration, c'est très important aussi pour eux depuis très longtemps. Hein. Empire byzantin, déjà, on avait des magnifiques décorations dans les bâtiments à Constantinople et autres. Et mm-hmm. c'est culturel, et dans chaque pays, vraiment, voilà, ça s'est mis en place.
3: Alors, on a une blessure déjà. La dame, elle s'est blessée.
2: Ah, vous y êtes allée finalement?
3: Oui.
2: Ah, il est là.
3: Moi aussi, je me suis blessée.

0: Et oui, oui, il faut faire attention, hein, les cartes.
1: C'est un métier dangereux.
0: Oui, je lui ai dit
2: qu'il y a quand même.
1: Les enfants ne sont pas fait mal, hein, je vous ferai remarquer.
3: Il faut tout faire, là.
0: Non, non, non. Là, on a les belles laines. Donc, je vous propose de vous mettre par deux.
1: Ah, allez, attention, on attaque un nouvel atelier.
0: Vous pouvez reposer les cardes et la laine.
1: On arrête de carder.
0: Vous allez vous mettre par deux.
1: On va récupérer la belle laine.
0: Et essayer de faire un petit fil. Alors, à votre avis, comment on fait pour faire un fil?
1: Comment on fait un fil?
0: Comment elles font, là, avec leur...
1: On tourne?
4: Bah oui.
0: Comment elle fait, là? Qu'est-ce qu'elle fait avec ses doigts?
5: Elle fait tourner la baguette.
0: Elle tourne?
3: Oui.
0: Elle tourne, elle tourne. Et je vais vous raconter une petite histoire qui dit qu'il fallait tourner. Dans le peuple Mapuche, donc en Amérique du Sud, du côté du Chili et de l'Argentine, il y avait une jeune fille qui était vers la rivière. Et voilà qu'un homme bien plus âgé arrive et il la trouve très belle. Il l'enlève, il la ramène chez lui. Et il va se marier avec elle. Mais voilà qu'un jour, il doit partir en voyage en Argentine. Et il dit à sa femme, « Pendant que je suis en voyage, tu me fileras toute la laine qui est ici. » Et il y en avait beaucoup plus que dans ma caisse. Et la jeune fille, elle s'est mise à verser des larmes de désespoir et de tristesse. Mais comment vais-je faire? Je ne sais pas filer. Mais elle n'osait pas lui dire à son mari. Et alors qu'elle était en train de se lamenter, elle a entendu une voix qui lui a dit « Va demander de l'aide à la laine cousée. » L'araignée que tu trouveras vers le feu. Et le soir, elle est allée s'asseoir près de la cheminée. Et là, la laine cousée est venue lui parler, lui a dit « Si tu as besoin de mon aide, je viendrai pour t'apprendre à filer. » Et pendant plusieurs jours, la laine cousée, l'araignée, est venue filer avec la jeune fille. Et elle lui a dit « Tourne, tourne, tourne. » Et c'est ça qu'il faut faire, il faut tourner. Et quand il est revenu, le monsieur, tout était terminé. Alors il faut tourner.
1: Voilà, vous allez une belle
0: vous
1: histoire
0: par deux.
1: Pour découvrir le moment de filer la laine.
0: Et alors les Mapuches, pour que les petites filles, elles sachent bien travailler la laine, dès leur petite enfance... On raconte que dans le poignet de la main, elle faisait passer des araignées. Et quand les femmes mapuchées et les jeunes filles rêvent d'araignées, c'est un bon signe, c'est qu'elles reçoivent l'enseignement de l'art du tissage et du filage.
1: Là, il y en a qui ont bien avancé déjà.
0: Voilà. Donc vous vous mettez par deux et vous faites comme les dames. Il y en a un qui tient bout et vous tirez tout doucement. Il faut prendre tout doucement au départ. Il y en a un qui tient le bout et vous. Regardez, les enfants. Il y en a un qui tient, après les grands, vous pouvez essayer tout seul. Et après, on tourne tout doucement.
1: Toujours dans le même sens?
0: On tourne, donc il n'y a pas de sens en fait, on tourne. Je vais à droite, à gauche.
1: Oui, je vois à droite, à gauche.
0: Oui, on peut faire ça ou on peut faire comme ça. On peut le faire tout seul aussi. Et alors, pour savoir après si votre fil est bien filé, il faut tirer sur les côtés.
6: On mouille ses doigts, c'est ça?
0: Vous pouvez, si vous voulez, mais c'est pas...
1: Ah là, je vois qu'il y a des pros là-bas, je vais les voir. Non, mais vous avez déjà fait ça, c'est pas possible.
7: Oui, hein. J'ai dû faire ça dans une vie antérieure.
1: Oh là là, magnifique. Un beau fil bien fin, là.
7: Attention que ça casse. Non, ça, je pense pas que ça casse.
0: C'est un peu trop gros.
1: Là, à la fin.
7: Oui, mais même, non, je crois pas. Non, non, non, non, ça tient bien quand même.
1: Vous avez des vêtements tissés comme ça en laine?
7: Non, non, non, non, non.
1: Ça donne envie, hein.
7: Bah oui, oui, oui. Après, il faut la place pour avoir un métier chez soi.
0: Il
1: ne
0: faut pas trop
1: de trucs
0: comme ça.
1: Des petits trucs.
7: Oui, mais pour un vêtement, oui, ce ne sera pas ma taille.
8: Alors, tu fais du patchwork, tu fais des petits morceaux et puis après, tu assembles.
1: Oui, oui, c'est ça.
7: Voilà, c'est ça.
1: En tout cas, on voit que vous êtes déjà blessé au cardage et maintenant, vous filez. On sent quand même le métier qui rentre.
8: Et puis la dextérité.
1: Ça avance, là. On a déjà 30 cm de fil.
7: Ah oui, oui.
1: En quoi? En 2 minutes?
7: Enfin, je préfère acheter mes échevaux. qui sont tout faits.
1: Ah bah oui, oui, mais quand même.
7: Parce que les écheveaux de laine qu'on achète à 200, 300, 400 mètres, là on n'est pas arrivé en fait.
1: Ouais, il faudrait un petit peu de temps quand même. Ah, bravo, bravo. Alors, je vous laisse continuer. Alors, les autres participants, là on a une maman avec ses enfants qui file. Bah, c'est pas mal, hein, vous débrouillez bien aussi.
3: Ouais, mais tu vois, ça casse. Hein.
1: Ah, c'est un peu trop fin, non? Oh là là, c'est quelque chose, hein.
3: C'est un peu fin, mais tu vas doucement.
1: Alors, c'est parti, là.
4: Ils ont dit qu'il ne faut pas
9: tourner.
4: Tu tournes
9: toujours dans le même sens.
4: Ils ont dit qu'il ne fallait pas prendre un entier.
1: Il faut se mettre à deux, c'est plus facile à deux. Hein.
9: Ouais, mais bon, on est un nombre impair, donc c'est compliqué avec les enfants.
10: Tu fais ou pas?
9: Ce qui est bien, c'est qu'on a deux mains, on est hyper polyvalents.
1: Ouais, ouais, c'est, alors, ça, hein. C'est bien. Allez, les enfants, courage. Et là, j'ai deux jeunes filles qui sont mises à deux aussi. Normalement, c'est toute seule hein, qu'il faut le faire. Hein.
10: Ah oui, bah, mais moi, j'ai un roué, c'est plus facile.
1: Ah, t'as un roué? Tu l'as déjà fait, ça, alors?
10: Oui, oui. Bah, en fait, quand j'étais petite, j'ai appris. J'ai appris tout le processus du filage.
1: Ah bon? Dans une ferme?
10: Non, chez moi.
1: Chez toi, t'habites où?
10: J'habite à Alençon.
1: D'accord.
10: Mais rien à voir.
1: Rien à voir. Ça te plaisait, quoi? T'avais envie d'apprendre?
10: Bah, c'est mes parents qui savaient faire ça, et donc, du coup, bah, ils m'ont appris.
1: Ah ouais? Et du coup, t'apprends à ta copine, là?
10: Bah oui, mais...
1: Elle n'a pas l'air très concentrée, hein?
10: Non.
1: Et alors?
10: On recommence, hein.
1: Allez, faut recommencer. Et il y en a qui ont bien avancé, regardez là-bas.
10: Ah ouais, là, franchement, là, il y a des pros. Hein.
1: Ah,
10: parce
1: ouais.
11: que là, il y a plusieurs.
1: Allez, courage. On était avec Sandy Blanc, passionnée de ce travail de tissage. Elle-même tisserande. Elle tient une boutique de tissage artisanal avec des laines aux teintures végétales. C'est à Vébron et donc on peut aller découvrir son travail et même apprendre avec elle dans son atelier.
12: Et vous retrouverez la suite de cette série d'émissions la semaine prochaine, lundi à 12h30, vendredi à 18h30 et samedi à 9h.

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2: Bienvenue à tous, je suis Philippe Delrey, votre guide pour un nouveau voyage dans notre Blues Express, qui roulera une nouvelle fois à la recherche de ceux dont la vie et la musique ont bâti, avec leur talent mais aussi avec leurs souffrances et leurs incertitudes, la légende du blues. Le blues a réussi à survivre à toutes les modes. Plus que cela, il en a créé certaines comme le rhythm and blues ou le rock. Les années passent, les générations de musiciens et chanteurs se succèdent, mais les fondamentaux de cette musique subsistent pour nous rappeler qu'au-delà des mélodies, des accords et des notes, c'est l'émotion qui en est le langage universel.
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Sound House, né le 21 mars 1895 à Riverton, Mississippi. J'avais enregistré ce que je pensais être un dernier disque pour moi en 1941. Cela ne marchait plus vraiment. Alors j'ai déménagé vers Rochester et trouvé un boulot de porteur à New York, à la Grand Central Railroad Station exactement. Je me souviens que quelques mois après, j'ai reçu un télégramme de la fille de Willie Brown, celui qui m'avait souvent accompagné à la guitare. Elle m'annonçait la mort de Willie, alors je me suis dit « tous mes potes ont disparu ». C'est à ce moment que j'ai complètement arrêté de jouer et que j'ai décidé que je perdrais plus mon temps à ça. Je ne sais même plus ce que j'avais fait de ma guitare. Quand ces jeunes amateurs blancs m'ont retrouvé en 1964, ils m'ont sollicité et ils ont vraiment insisté. J'ai hésité et puis je m'y suis remis tant d'années après pour essayer de ressusciter la bonne vieille musique du Delta du Mississippi en y rajoutant ce que j'avais vécu depuis.

0: Jerry Lee Lewis, pianiste chanteur de rock blanc, né le 29 septembre 1935 à Ferryday, Louisiane. J'ai commencé à jouer du piano à 8 ans. Je jouais beaucoup à l'église. J'allais dans une école religieuse près de Dallas. Je n'étudiais pas vraiment en vue de devenir pasteur, mais je suis quand même resté au sein de l'église un certain temps. Je chantais et on voyageait un peu dans le coin. Je faisais des prêches. On chantait ça avec du tempo. On a toujours chanté en y mettant du rythme. Je traînais aussi souvent au Hannes Big House, un établissement noir. On resquillait pour rentrer avec mon cousin. On était pratiquement les seuls blancs. Là, on pouvait voir beaucoup de bluesmen ou des gars qui faisaient du boogie-woogie. Je les écoutais et j'essayais de comprendre leur manière de jouer pour reproduire ça chez moi sur un vieux piano droit Stark.
1: My name is Jerry Lee Lewis, I come from Louisiana. I'm gonna do your little boogie on this here piano. 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I'll make it do it until you break it. It's called a Lewis boogie, any Lewis way.

Little Walter, né le 1er mai 1930 à Marksville, Louisiane. Je suis parti de la maison très jeune, je n'avais que 10 ans quand je suis arrivé à St. Louis. J'y suis resté un moment et je me débrouillais pour jouer de l'harmonica à côté des stands de cireurs de chaussures ou des salles de billard. Puis j'ai dû quitter St. Louis pour monter à Chicago. Mais j'étais encore trop jeune pour entrer et jouer dans les clubs. Alors je m'étais fait une petite scène sur le trottoir dans Maxwell Street et je jouais là, le dimanche, pendant la journée de 9h du matin à 4h de l'après-midi. J'ai dû continuer à faire comme ça des années jusqu'à l'âge légal.

0: Rufus Thomas, né le 26 mars 1917 à Memphis, Tennessee. En fait, j'ai commencé comme danseur de claquettes. C'est de là que vient mon sens du rythme. Je chantais aussi un peu en scat au début. Et puis, j'ai intégré le spectacle du Royal American en Floride pour un spectacle noir qui s'appelait Harlem in Havana. Cela se passait sous une grande tente. À l'époque, il y avait une allée centrale avec les noirs assis d'un côté et les blancs de l'autre. On allait chaque jour dans une ville différente et on passait la nuit chez les habitants du coin, parce qu'il n'y avait pas d'hôtel pour les noirs. Mais on devait payer de notre poche, 50 à 75 cents la nuit, ou bien 1 dollar si la maîtresse de maison nous nourrissait. Le lendemain matin, on prenait le bus et on partait pour une autre ville. Je peux vous dire que je n'aurais jamais changé cette éducation pour rien au monde. Malgré le racisme, les affronts, tout ça, je trouvais cette vie à participer à des spectacles de variété pimentée plutôt agréable.
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1: Otis Spann, né le 21 mars 1930 à Jackson, Mississippi. Le blues ne nourrit pas son homme, sauf si tu arrives à travailler avec des grands, comme moi j'ai pu longtemps le faire en tenant le piano dans le groupe de Muddy Waters. Mais quand tu as des ennuis, le blues est le meilleur ami de l'homme. Le blues se fout de savoir où tu étais. Il ne faut pas laisser mourir le blues. J'ai souvent envie de retourner dans la plaine. C'est de là que vient le blues.

Elmore James, né le 27 janvier 1918 à Richland, Mississippi. Ce dont j'ai fait moi-même l'expérience, ce que moi j'ai vu, entendu et fait, et je suis un vieil homme, un vétéran de la misère, abruti à force de nuits sans sommeil, qui joue au dé pour s'en sortir, je le chante. Et ceux qui sont touchés par mes confessions sont mes frères d'âme, car comme moi, le vieux chanteur de blues, ils ont connu les galères.

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Nous voilà déjà arrivés à la dernière étape de notre petit voyage d'aujourd'hui et nous la ferons en compagnie de celui qui a été un créateur ainsi qu'un innovateur qui a influencé tous ceux qui sont venus par la suite. Il a été un des premiers à électrifier sa guitare. Celui-là était né le 28 mai 1910 à Linden, Texas. Il s'appelait T-Bone Walker. Il ne s'est jamais économisé et a vécu toute sa vie dans l'excès et la générosité, avec la prestance et le charisme de ceux qui, sans même le vouloir, deviennent des modèles pour leur public.

0: jeunesse. Ce programme encourage l'action en faveur des jeunes dans 10 domaines prioritaires: éducation, emploi, malnutrition et pauvreté, santé, environnement, toxicomanie, délinquance juvénile, loisirs petites filles et jeunes femmes et pleine et entière participation des jeunes à la vie de la société et à la prise de décision. Ouf ! Les jeunes qui, selon les critères des Nations Unies, correspondent à la tranche d'âge 15 à 24 ans, représentent un sixième de la population mondiale, dont la majorité vit dans des pays en voie de développement. 1929, naissance de Buck Owens, chanteur, guitariste américain de musique country. Il nous a quittés en mars 2006. En 1937, sa famille s'installe à Mesa, dans l'Arizona, fuyant le Dust Bowl durant la Grande Dépression. En 1945, Owens co-anime une émission à la radio qui s'appelle Buck et Britt, puis accompagne des musiciens comme Tommy Sands, Tommy Collins ou John Vincent et beaucoup d'autres.
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0: Au début des années 60, Owens allait totalement à contre-courant du rock avec une sensibilité pure et des instruments acoustiques et à cordes mélangés singulièrement avec les polkas mexicaines qu'il avait écoutées à la radio pendant sa tendre enfance et même sa jeunesse adolescente. Billboard le nomme le chanteur country le plus prometteur de 1960 et grâce à ses duos avec Rose Maddox en 1961, il gagne le titre de meilleure équipe vocale de l'année. Les Beatles reprendront même une de ses chansons en 1965. En 67, Owens fait une tournée au Japon, un événement assez rare pour un musicien country à l'époque. L'année suivante, il joue à la Maison Blanche pour le président Johnson. Creedence Clearwater Revival, un des plus grands groupes de rock de l'époque, a souvent montré un intérêt à sa musique et s'est même souvent inspiré de ses titres. Buck Owens, I'll go to church again with Mama. Bonne fête aux Clarisse, Isidore, Chantal, Jeanne et Carl.
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1: Alors voilà, on est au jardin et on va découvrir les petites bestioles qui s'agitent autour de nous. Celles qui rampent, celles qui volent, celles qui marchent. Je suis avec Bastien. Bastien, bonjour.
2: Bonjour.
1: Est-ce que d'abord tu peux nous dire c'est quoi ta spécialité ?
2: Alors ma spécialité c'est ce qui touche à l'entomologie, donc c'est l'étude des insectes. Tous ceux qui ont à peu près, on va dire, pour le décrire, 6 pattes en fait. Mais bon, il existe après plein de variétés aussi différentes.
1: Ok, il y en a même avec des ailes.
2: Exactement, voilà.
1: Ok, donc toi aujourd'hui tu travailles où ?
2: Alors en ce moment je travaille au Parc de la Tête d'Or en tant qu'animateur nature.
1: À
2: donc
1: Lyon.
2: C'est à Lyon, voilà, exactement. Donc je fais souvent des activités pour les publics scolaires en fait.
1: Les enfants.
2: Les enfants, voilà. Et parfois aussi au grand public. Donc les publics familles, les personnes seules même, etc., etc.
1: Alors là maintenant on est dans le jardin. C'est vrai qu'un jardin, le principe c'est qu'il y a des petits jardiniers dedans. Et on en voit pas mal là de loin.
2: Alors effectivement on voit déjà beaucoup qu'il y a des papillons qui commencent à virevolter autour de certaines plantes, certaines fleurs surtout.
1: Ils sont sur la menthe en fleurs, là.
2: Tout à fait, exactement. Voilà, la menthe fleurie est une plante, on l'appelle mellifère, c'est-à-dire qu'elle contient beaucoup de nectar et donc beaucoup de sucre. Et le sucre attire beaucoup les insectes, ils se nourrissent exclusivement de ça pour la plupart des espèces. Donc les plantes comme ça attirent vraiment énormément de populations.
1: Là, on voit, il y a au moins une cinquantaine de papillons, hein, facile. Plutôt des petits d'ailleurs, alors on ouvre la barrière, on va s'approcher un petit peu, en se mettant à l'ombre parce qu'il fait chaud quand même.
2: Alors oui, il y a plusieurs espèces, alors les petits papillons qu'on voit, il y a des espèces qu'on appelle les azurés en fait. Donc on les reconnaît parce qu'ils sont en général, leur aile est de couleur bleutée, d'où le nom azuré en fait. Et après, ceux qui sont un peu plus marrons, effectivement, s'appellent les mélités, une autre espèce de papillon aussi. Et donc, chaque papillon, en fait, a ce qu'on appelle une plante hôte sur laquelle ils vont pondre des œufs. Et après, ils vont avoir des plantes où ils vont pouvoir polliniser, butiner, ramasser du nectar pour eux avec leur trompe.
1: Donc, on dit qu'ils sont inféodés, c'est ça ?
2: Si c'est pour les espèces où ils pondent leurs œufs, oui, c'est ça, c'est des espèces inféodées, on dit.
1: Donc, ça veut dire que la plante ne peut pas se passer du papillon, et le papillon ne peut pas se placer de la plante, c'est ça ? Il y a une complémentarité, une interdépendance ?
2: Pour les espèces plus fragiles et les plantes plus fragiles, oui. Et souvent, en fait, il y a plusieurs plantes hôtes, donc le papillon peut pondre sur plusieurs plantes différentes. Donc ce qui fait qu'au moins, avec la diversité, il n'a pas ce problème-là de choisir qu'une seule plante. Il peut être inféodé à plusieurs plantes. Mais c'est vrai que certaines espèces de papillons n'ont malheureusement plus qu'une seule plante, dans un milieu un peu protégé, donc là c'est plus compliqué, l'équilibre est beaucoup plus fragile.
1: Mais il y a aussi des mouches.
2: Exactement, et pas n'importe lesquelles. Quand on parle des mouches, on s'imagine souvent les mouches des maisons, les mouches domestiques qui viennent sur notre nourriture, qui nous embêtent un peu. En fait, les mouches ont aussi un rôle très important à jouer dans la pollinisation. Il y a beaucoup, beaucoup d'espèces de mouches qui, avec leurs poils, en fait, pareil, participent à la pollinisation des plantes et qui aussi mangent le nectar, le sucre qui est contenu dans ces plantes-là, dans ces fleurs-là.
1: Alors, comment tu fais la différence entre une mouche et une abeille, par exemple, parce que parfois elles se ressemblent ?
2: Alors, c'est vrai qu'elles se ressemblent beaucoup, toutes les deux, parfois. Souvent, la mouche, en fait, c'est avec ses yeux qu'on la reconnaît. Elle a un peu des gros yeux globuleux, en fait. Donc ça, c'est vraiment le critère le plus important quand on prend le temps d'observer une mouche, c'est vraiment les grands yeux. Aussi, la différence, c'est que tout ce qui est la famille des mouches, moustiques, etc., en fait, ils n'ont que deux ailes. Alors là, faut plus se poser pour l'observer. Tandis que les abeilles, les guêpes, etc., en possèdent quatre. Donc quatre ailes pour les abeilles, guêpes, deux ailes pour les mouches.
1: Comment tu expliques ce mimétisme, on pourrait dire, entre les abeilles et les mouches ?
2: Alors c'est vrai que oui, il y a certaines mouches qui ressemblent beaucoup à des abeilles en fait. On pense même que ce sont des abeilles ou des guêpes. C'est ce qu'on appelle le mimétisme batésien. Donc c'est quand une espèce imite, arbore la même couleur qu'une autre espèce en fait. Là dans ce cas-là, on a des espèces de mouches qu'on appelle les syrphes. Et ces mouches-là en fait vont se déguiser en guêpes ou en abeilles pour en fait tromper les prédateurs. Et même nous on se fait avoir. pour faire croire qu'en fait elle pique alors que cette mouche-là est totalement inoffensive.
1: Alors là, c'est incroyable. Si on s'approche encore un petit peu, il y a vraiment toutes sortes de mouches, des petites, des grosses. Là, c'est des mouches ou des abeilles, les toutes petites qu'on voit là ?
2: Alors là, on a aussi des guêpes et des abeilles sauvages, ou on les appelle aussi guêpes abeilles solitaires. En fait, contrairement à l'abeille, par exemple, domestique, qui a vécu dans une ruche, qui fait du miel, qui a une reine, et ben, ces abeilles-là, en fait, elles vivent toutes seules. Elles n'ont pas de colonie. Et elles vivent en général, elles sont terricoles, donc elles font des petits nids sous la terre. Elles vivent seules, elles ne font pas de miel, etc. Mais par contre, elles vont être très importantes aussi, encore plus importantes que les abeilles domestiques pour la pollinisation.
1: Ah bon, pourquoi ?
2: Et bien parce qu'elles vont avoir elles vont aller sur une plus grande variété de fleurs, alors que les abeilles, elles ont besoin de certains types de fleurs pour créer leur miel, on va dire. Mmh. Alors que ces abeilles-là, vu qu'elles n'ont pas de miel à faire, ou très peu en tout cas, et bien elles vont pouvoir se poser sur plein de plantes, et donc vous pourrez disséminer plus facilement les graines ou la reproduction de celles-ci.
1: Oui, mais c'est vrai que là, sur les fleurs de menthe hein, qu'on a là devant nous, bah, je ne vois pas vraiment d'abeilles. Hein. Je vois bien les mouches, je vois bien les guêpes. Hein. Il y en avait une magnifique là tout à l'heure. Tout est filé, là, noir, avec une bande orange. Ah, il y a quand même une abeille, tu as vu, là ?
2: Oui.
1: Ouais. Dans l'ensemble, il n'y en a pas beaucoup.
2: Il y a quand même quelques abeilles qui vont venir, mais voilà, c'est vrai que les plantes comme ça, un peu plus, on va dire, sauvages, peut-être, comme cette menthe-là qui pousse toute seule, vont attirer plus ces espèces qui sont sauvages, elles aussi, en fait. Alors que les abeilles vont plus se concentrer sur peut-être les fleurs des fruits des fruitiers ou alors les fleurs pour les légumes aussi par exemple.
1: Ok, je crois que je la vois là, regarde la belle guêpe là, regarde celle-là là. Elle est vraiment toute noire, hein, effilée, vraiment la taille de guêpe comme tu disais tout à l'heure.
2: Voilà, comme on dit c'est ça, ces guêpes là, pour le coup l'expression elle est donnée par rapport à ça, taille de guêpe, parce que là entre l'abdomen, donc le bout du corps et le thorax, le milieu, il y a vraiment un espace, enfin c'est vraiment très fin, d'où le nom, voilà, taille de guêpe.
1: Et elles sont importantes au jardin, en dehors de la pollinisation, je veux dire, est-ce qu'elles ont d'autres rôles, par exemple ces guêpes ?
2: Eh bien en fait, les guêpes, voilà, contrairement à ce qu'on croit, c'est pas que des insectes qui piquent. Effectivement, elles ont aussi un rôle, outre la pollinisation, elles vont par exemple elles sont ce qu'on appelle des carnassières, donc, c'est-à-dire qu'elles vont se nourrir de viande, et par viande, c'est d'autres insectes. Donc par exemple, s'il y a un surplus de chenilles dans un jardin, donc les chenilles qui vont manger les choux, les salades, etc., et ben ces guêpes-là vont se charger justement de manger ces chenilles, de les attraper pour les donner à leur progéniture, donc pour nourrir leurs petits. Et donc ça va créer un équilibre, s'il y a trop de chenilles, ben ces guêpes-là vont s'en charger justement.
1: Donc d'où l'importance de préserver des zones un petit peu fleuries et sauvages, comme cette menthe plus ou moins sauvage, on va dire, qui va attirer ces insectes pour garder cet équilibre et éviter la prolifération des insectes ravageurs, quoi.
2: Voilà, exactement. Le but, c'est vraiment de créer un équilibre avec ces plantes-là, ces fleurs-là, pour que, voilà, il y ait pas une année, voilà, trop d'insectes qui ravagent tout, entre guillemets, voilà, et qu'il n'y ait pas de prédateurs pour les réguler.
1: Alors, je remarque, tiens, on va se remettre un peu à l'ombre parce qu'il fait vraiment chaud. Je remarque quand même que là, il y a énormément d'insectes, mais c'est au jardin, en dehors du jardin, il y a pas trop. Donc, finalement, pour les insectes, c'est aussi une opportunité, un jardin mené par les hommes, mais bien sûr un jardin bio.
2: Oui, bien sûr, parce que si un jardin, voilà, et bien sûr il y a des produits qui les traitent, qu'il y a beaucoup de produits chimiques qui sont dessus, les insectes ne viendront pas. Donc là, c'est comme ça qu'on reconnaît que le jardin est de bonne qualité, c'est parce qu'il attire justement toute cette diversité d'insectes, et pas qu'un seul insecte non plus qui est attiré. Voilà, il y a vraiment une grande diversité.
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La météo dans le Gard et en Lozère sur Radio Intervalle pour ce milieu de semaine. Ce devrait être le dernier pic caniculaire de l'été. On va frôler les 40 degrés avant l'arrivée d'orages pour le week-end et la semaine prochaine probablement. En Lozère, ce mercredi 12 août, grand soleil, de très fins nuages l'après-midi. Le vent est faible et les températures sont 5 degrés environ au-dessus des valeurs de saison avec une vigilance jaune canicule. Il fait 9 à 21 degrés pour les minimales. Au meilleur de la journée, 28 à 36 degrés, 32 à Langogne, 35 à Mende, 36 à Florac. Ce jeudi 13 août en Lozère, quelques nuages au nord le matin, puis dans l'est l'après-midi, avec un petit risque d'orage localisé vers Langogne. Le vent est faible et les températures sont encore à la hausse. Elles dépassent d'environ 8 degrés les moyennes de saison. Attendez ce jeudi des minimales de 11 à 22 degrés. En journée, 30 à 38 degrés. 33 à Langogne, 34 à Mende, 37 à Florac et 38 dans les vallées cévenoles. Pour la fin de la semaine en Lozère, vendredi devrait être encore une chaude journée qui pourrait se conclure localement par des orages. Samedi et dimanche, c'est de la pluie qui nous est annoncée par Météo France. Ce mercredi, dans le Gard, le ciel est bien dégagé tout le jour. Le vent marin reste assez léger et pour les températures, vigilance orange canicule, on est environ 4 degrés au-dessus des moyennes avec 14 à 23 degrés pour les minimales. En journée, 34 à 39 degrés, le maximum pour Alès. Ce jeudi dans le Gard, soleil toujours avec un léger vent marin. Il fait encore très chaud ce jeudi, environ 6 degrés au-dessus des moyennes de saison. 17 à 23 pour les minimales. Au plus chaud de la journée, il fait entre 35 et 39 degrés. Pour la suite, dans le Gard, des orages pourraient éclater vendredi après-midi. Et pour ce week-end, quelques passages pluvieux sont annoncés par Météo France. C'était Estelle, merci d'avoir suivi ce point météo et à bientôt pour d'autres nouvelles du temps sur Radio Intervalle.

0: 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L'heure d'un nouveau journal avec vous, Fabrice Legrier. Bonjour Fabrice.
1: Bonjour Nemo, bonjour à tous. Le soleil a rendez-vous avec la lune aujourd'hui. C'est un événement rarissime qui débutera en Russie vers 17h TU, une éclipse solaire totale et qui sera notamment visible dans de nombreux pays. Attention, protection obligatoire pour observer le phénomène qui pendant quelques minutes va faire baisser la production d'électricité photovoltaïque en Europe. Toutefois, pas de coupure à craindre. C'est ce que nous verrons dans un instant. Situation toujours aussi dramatique et chaotique en Colombie après le séisme de lundi, le nombre de morts ne cesse de s'alourdir et les dégâts sont considérables dans ce

0: tous les pays d'Europe de l'Ouest, mais aussi au Canada, aux États-Unis ou encore dans le nord de l'Afrique de l'Ouest. Un spectacle que des millions de personnes s'apprêtent à contempler, mais attention, munissez-vous impérativement de lunettes spéciales homologuées pour l'observer, les dégâts sur l'œil pouvant être irréversibles. Une éclipse solaire totale dans une partie de l'Europe, c'est un spectacle extrêmement rare, mais aussi un petit défi pour les réseaux électriques, puisqu'elle va faire baisser pendant quelques minutes la production d'électricité photovoltaïque sur le continent. Alors faut-il craindre des coupures de courant ? Pas d'inquiétude, les gestionnaires de réseaux assurent que tout est prévu, Altine Lazage.
1: La production photovoltaïque pourrait diminuer de près de 9,7 gigawatts à l'échelle européenne, soit l'équivalent de la puissance d'une dizaine de réacteurs nucléaires. Mais pas de panique. L'association qui représente les gestionnaires de réseaux électriques européens se veut rassurante. Toutes les mesures nécessaires ont été prises pour garantir l'approvisionnement en électricité pendant l'événement. Et le réseau européen bénéficie d'un précieux coup de pouce. L'horaire de l'éclipse. Le phénomène se produira en effet entre 19h30 et 21h30. La production photovoltaïque est donc naturellement plus faible qu'en milieu de journée lorsque les panneaux solaires produisent au maximum. L'impact devrait en revanche être particulièrement marqué en Espagne où l'éclipse sera totale et où la baisse de production solaire devrait être la plus importante. Là encore, les autorités se veulent rassurantes. En cas de besoin, l'Espagne pourra notamment compter sur ses voisins européens et en particulier sur la France. Bref, le principal spectacle restera bien celui du ciel.
0: Altine Lazage, retrouvez un dossier complet sur cette éclipse solaire sur RFI.fr. Nous en reparlerons aussi avec notre invité ce matin après le journal de 6h TU, Milan Maksimovic, astrophysicien et directeur de recherche au CNRS. En Colombie, les sauveteurs toujours engagés dans une véritable course contre la montre pour retrouver des survivants après le séisme qui a frappé le pays lundi. Les derniers bilans, encore provisoires, sont déjà très lourds et font état de 188 à 240 morts suivant les sources, plus de 1300 blessés et des centaines de milliers de personnes qui restent privées d'électricité. Plusieurs villes de l'Ouest ont été particulièrement touchées, Cali, Quibdó, mais aussi Manizales et Pereira. Dimitri tient un hôtel à Finlandia, à une heure de route de là. Aujourd'hui, ce Français ne peut que constater les dégâts tout en essayant d'aider des clients désemparés.
2: On a pas mal de dégâts matériels, mais bon, ça reste que du matériel. Il y a personne n'a été blessé. On a beaucoup de carreaux qui ont explosé, donc il y aurait pu avoir vraiment des risques de gens qui se coupent. On n'a rien qui s'est effondré, à part des tuiles, etc. Mais on n'a pas eu de blessés, c'est le principal. Bah, aujourd'hui, là, je suis avec l'assurance, un expert et des maîtres d'œuvre pour voir ce qui est réparable et ce qui ne l'est pas. Et puis voilà, c'est ça, bah, on range tout, on évalue les dégâts, on compte la casse. On essaye d'aider les clients aussi pour qu'ils puissent quitter la région, puisque c'est des gens qui sont pour la plupart européens ou américains et qui ont un voyage de 2 à 3 semaines et qui avaient tout un peu prévu, etc. Donc ils se retrouvent un petit peu bloqués, ils n'ont plus leurs avions, ils ne savent pas trop comment faire. Donc là, c'est un vrai boulot de ceux qui devaient arriver et qui ne peuvent pas arriver, ceux qui sont dans l'hôtel, qui doivent partir et qui n'ont pas pu partir hier et qui aujourd'hui se demandent comment ils vont faire. Donc là, voilà, c'est un peu branle-bas de combat, sachant qu'on a seulement un tiers des employés qui peuvent venir travailler, les autres sont bloqués chez eux. Donc du coup, c'est un peu la course là aujourd'hui.
0: Propos recueillis par François-Damien Bourgerie. Et face à ce drame, les États-Unis ont offert une aide de 15,5 millions de dollars. L'Union européenne a, elle, mobilisé son service satellitaire Copernicus pour faciliter les opérations de secours. Au Venezuela, un chef indigène qui avait été enlevé par des guérilleros il y a 10 jours dans le sud du pays vient d'être retrouvé mort. C'est ce qu'indique ce matin l'ONG Provea de défense des droits de l'homme, qui exige une enquête et l'adoption de mesures urgentes pour sauvegarder la vie et les territoires des peuples autochtones, territoires qui abritent une grande partie des richesses minières du pays. L'armée américaine annonce avoir tiré sur un navire qui tentait de s'approcher d'un port iranien, navire battant pavillon panaméen. C'est la troisième fois que l'armée américaine emploie la force pour faire respecter son blocus des terminaux iraniens instauré le 14 juillet. L'Iran et cette question. Le guide suprême Mojtaba Khamenei est-il toujours en vie? Il n'est toujours pas apparu en public depuis sa nomination en mars, quelques jours après la mort de son père, tué lors d'une frappe israélo-américaine. Une absence prolongée qui alimente les rumeurs quant à son état de santé réel. Face à ces spéculations, une agence de presse iranienne a récemment diffusé une vidéo censée le montrer en vie et en pleine forme. Mais en réalité, ces images ne sont pas récentes, Grégory Genevrier.
3: Oui, l'extrait dure à peine 11 secondes. On y voit Mojtaba Khamenei de profil en train de discuter avec plusieurs hommes rassemblés dans une salle autour d'un thé. La bande-son, un chant religieux ne permet pas d'entendre sa voix. D'après l'agence de presse iranienne Mehr News qui les diffuse, ces images seraient inédites. L'affirmation a été reprise par des comptes influents et plusieurs médias internationaux. Mais vérification faite, eh bien cette vidéo est déjà apparue en ligne. Elle a été publiée par des médias iraniens sur les réseaux sociaux en mars.

0: ce dernier. Cela ne permet pas pour autant d'affirmer que cette scène s'est déroulée il y a quelques mois. Non datée et impossible à géolocaliser, elle pourrait bien avoir été filmée il y a plusieurs années avant la mort d'Ali Khamenei. Au lieu de calmer les rumeurs, cette vidéo vient donc raviver les spéculations autour de l'état de santé du nouveau guide suprême iranien.
1: Grégory Genevrier. Nous sommes à la veille d'un double scrutin en Zambie, élection présidentielle et législative demain. Et à cette occasion, Amnesty International alerte sur un sérieux risque de recul des droits humains dans le pays, loin des promesses de campagne brandies en 2021 par l'actuel chef de l'État, Hayende Hichilema. Ce dernier est candidat à sa propre succession. Dans un rapport, l'ONG dit observer, je cite, une tendance croissante à détourner les lois et le système de justice pénale, et ce afin de réprimer toute contestation et renforcer le pouvoir en place. Écoutez Sidi Léa Choué, chargée de plaidoyer sur la Zambie pour Amnesty International.
2: Très peu de choses ont changé depuis 2021, et malgré quelques amendements législatifs en 2022, la plupart des problèmes que nous avions pointés à l'époque restent d'actualité. Il y a notamment eu une tentative de faire passer une loi entravant les activités des ONG. Celle-ci a finalement été suspendue face à la pression de la société civile zambienne. Mais ce texte prévoyait de donner au gouvernement un grand pouvoir de contrôle sur les organisations non gouvernementales qui auraient pu perdre leur agrément selon le bon vouloir des autorités. Une autre loi qui nous inquiète, c'est la législation sur l'ordre public qui date de 1955 mais qui est toujours d'actualité. Les autorités estiment maintenant qu'une autorisation doit être demandée pour toute personne souhaitant organiser une réunion publique. Par ailleurs, les journalistes que nous avons interrogés nous ont dit qu'ils hésitent désormais à publier des enquêtes, surtout si elles portent sur des soupçons de corruption, sur des violations des droits humains ou tout autre sujet politique sensible.
1: Des propos recueillis par Lisa Fabian et à l'occasion de ces élections générales demain en Zambie. Retrouvez un dossier complet sur RFI.fr. Le dernier bilan de l'épidémie d'Ebola vient de franchir un nouveau seuil dans le nord-est de la RDC, passant au-dessus de la barre des 2000 morts enregistrés, 2011 plus précisément, depuis le début de la flambée déclarée officiellement le 15 mai dernier. 4381 cas confirmés et selon les autorités congolaises, le pic n'est pas encore atteint. Une grande partie de l'Europe confrontée à son cinquième épisode de canicule de l'été. C'est le cas en France notamment. 78 départements sont placés en alerte orange. Seul le nord est épargné. Les températures vont une fois encore avoisiner les 40 degrés par endroit. Des vagues de chaleur intensifiées par le changement climatique d'origine humaine et une sécheresse qui ne cesse de s'aggraver. Actuellement, les deux tiers des nappes phréatiques ont des niveaux sous les normales. Près des trois quarts du pays font l'objet de mesures de restriction des usages de l'eau. D'ailleurs, une réunion de crise est organisée aujourd'hui au ministère de la Transition écologique avec le comité de suivi hydrologique et les préfectures. Juliette Pietraszewski.
3: Une pression de l'eau très réduite au robinet et des coupures quasi totales à deux reprises. C'est ce qu'ont vécu ces derniers jours les habitants de Clairvaux-les-Lacs dans le Jura, dans l'est de la France. Les sources d'eau qui alimentent la commune sont à des niveaux trop bas. Silversé est sous-préfet et président de Clairvaux-les-Lacs. Pour lui, c'est une situation inédite.
4: On est aujourd'hui, en tout cas, sur une sécheresse qui est plus importante que celle de 2022 et qui pourrait s'approcher du niveau de celle de 1976. Étant donné qu'il n'y a pas eu de pluie depuis près de deux mois, en tout cas de plus conséquente, les nappes phréatiques.
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1: Bonjour à toutes et à tous et bienvenue sur Radio Intervalle pour ce moment d'information locale. Nous sommes dans le Gard aujourd'hui et à la fin de ce journal, nous retrouverons Maïté de l'Office de tourisme de Bagnols-sur-Cèze. Et nous allons également parler des activités estivales du centre Biosfera à Sandras, tenu par le SHVC, syndicat des Hautes-Vallées Cévenoles. Au printemps dernier, il avait organisé le Festival du Vivant en Cévennes, riche festival pour lequel le SHVC tire un bilan extrêmement positif. Maëlle, animatrice au SHVC, revient sur cet événement au micro de Jean-Baptiste, notre reporter bénévole, avant d'évoquer le programme estival d'animation.
2: Le Festival du Vivant était vraiment une réussite. On a eu tous les maires des communes où on a eu des événements étaient vraiment ravis de l'implication et des participants organisateurs et du public et des relais qu'on a eu sur place qui ont été vraiment formidables. On a eu autour de 1500 personnes présentes sur les 15 jours avec des événements partout sur le territoire et qui ont attiré du public qu'on n'a pas l'habitude de voir dans nos animations en général. Donc les objectifs sont atteints. Ça, c'est chouette.
3: Nous avons pour notre part été en direct à Saint-Germain-de-Calberte.
2: Oui, heureusement qu'on a eu beaucoup de relais au quotidien parce que tenir un festival avec des animations à plusieurs endroits en même temps sur 15 jours, c'était un gros challenge. Et heureusement qu'on a eu vraiment plein de bénévoles et de relais locaux qui nous ont vraiment aidés. Cet été, Biosfera vous propose de venir vous mettre au frais. On vous propose des animations surtout au bord de l'eau. Et puis, on organise à différents moments des temps où on vient, nous, à la rivière, rencontrer les baigneurs. On appelle ça, nous, du maraudage. Mais donc, l'idée, c'est de venir à la rencontre des baigneurs, de récupérer leurs impressions sur la rivière, leur vécu autour de ces lieux qui sont très particuliers, et de leur apporter quelques connaissances ensuite, quelques bonnes pratiques aussi pour préserver ces milieux-là. La majorité de nos événements sont sur inscription, donc il faut aller voir sur notre site internet, sur le site de Biosfera directement, et vous avez les formulaires à remplir pour vous inscrire. On aura ensuite une autre sortie au bord de la rivière à Saint-Martin-de-Boubeau, où là on ira plus à la découverte des ouvrages cévenols traditionnels autour de l'eau et de la gestion de l'eau dans les

0: ce qu'on a appelé alors du cyanotype en vadrouille. Donc la technique du cyanotype, c'est une technique d'impression photographique où on peut imprimer des feuilles ou des, voilà, ce qu'on a sous la main grâce à la lumière du soleil, et ça rend des résultats très beaux avec une couleur cyan pour le cyanotype. Et là, l'idée, c'est d'aller se balader les pieds dans l'eau et de trouver les plantes qu'on a envie d'imprimer au fur et à mesure et de le faire en direct au bord de la rivière. Voilà. Et ça, ce sera le mardi 18 août à 14h. Vous avez ensuite, bien sûr, les visites guidées du Biosphéra qui sont toujours là le troisième mercredi après-midi du mois, comme d'habitude.
1: Vous contacter pour réserver, se renseigner. Puis on peut venir aussi à Sandras, où se trouve le centre Biosphéra.
0: Tout à fait. Biosphéra reste ouvert pendant les vacances, toutes les vacances, les mercredis, jeudis et vendredis, de 9h à midi et de 14h à 17h. Il ne faut pas hésiter à aller voir sur notre site internet. Et puis, vous pouvez nous joindre, comme d'habitude, au 04 66 07 39 25 ou par mail à biosphéra@shvc.fr, comme d'habitude.
1: Alors, tout à côté, en quelque sorte, le prolongement de votre bâtiment, c'est le syndicat des Hautes-Vallées-Cévenoles, très actif également.
0: Oui, tout à fait. Le syndicat porte des projets variés sur l'ensemble du territoire, que ce soit en matière d'agriculture, d'alimentation, d'énergie. On a les boucles en autoconsommation collective. Donc les gens qui ont des panneaux solaires sur leur toit peuvent revendre en local leur énergie, et ceux qui n'en ont pas peuvent acheter l'énergie en local à des coûts plus intéressants que sur le marché en général. Ça fonctionne très très bien, et on a deux boucles qui sont lancées déjà et deux autres à venir cette année. Voilà.
2: C'était Maëlle, animatrice au centre Biosphéra de Sandras. Et pour terminer, nous retrouvons Maïté à l'Office de tourisme de Bagnols-sur-Cèze pour les prochains événements de ce mois d'août.
3: Bonjour, je suis Maïté de l'Office de tourisme Provence-Occitane et voici toutes les animations que vous pourrez retrouver au mois d'août. Jeudi 13 août à Bagnols-sur-Cèze, concert du groupe AKR, c'est du rock et du reggae, à 20h30 sur la place Mallet. Jeudi 13 août, soirée spectacle au château de Cornillon. C'est un conte qui vous sera donné cette fois-ci sur le thème de la forêt et du vivant à partir de 18h30 au château, et c'est sur réservation. Jeudi 13 août, au musée d'art sacré du Gard à Pont-Saint-Esprit, retrouvez les ateliers créatifs en famille sur réservation et c'est à 15h. Jeudi 13 août à Saint-Gervais, on retrouve les escapades gourmandes du domaine Clavel. C'est à partir de 9h. À Saint-Pons-la-Calme, jeudi 13 août, c'est le concert de Gigi Gibson qui vous attend dans la cour du château. C'est au café associatif à partir de 19h. Vendredi 14 août à Bagnols-sur-Cèze, concert de Seven Soul Connection. C'est à partir de 20h sur la place Bertin-Boissin. À Laudun-l'Ardoise, le 14 août, c'est une soirée food truck de l'été à l'Ardoise. C'est à partir de 18h30. Et à Montclus, le 14 août, c'est un concert de swing au château que vous pourrez écouter par le Ho-Ho Quartet. C'est de 21h à 22h30. Samedi 15 août à Cornillon, concert live avec Josie Music Project à la brasserie La Grande Casserole. Le rendez-vous est à partir de 19h. À Pont-Saint-Esprit, samedi 15 août, c'est une soirée concert et feu d'artifice. C'est gratuit, c'est à partir de 19h30. À 20h, le concert de l'orchestre Mascara. Et à partir de 22h, un feu d'artifice sera tiré depuis le parc de l'Hôtel de Ville. Toujours le 15 août, samedi, à Saint-Gervais, une soirée pop-rock aux Estivales de la Gervoise. Une soirée dansante avec Repas Traiteur, et c'est à partir de 20h. Lundi 17 août à Saint-Paulet-de-Caisson, le retour des visites patrimoine, et cette fois-ci vous pourrez découvrir la chartreuse de Valbonne. C'est à partir de 18h30, la réservation est obligatoire. Vous pouvez bien sûr retrouver toutes ces animations et bien d'autres sur notre site internet provenceoccitane.com. À bientôt.
2: Merci à Maïté pour toutes ces informations dans la région de Bagnols-sur-Cèze. Et pour terminer, je vous signale un événement entre Bagnols et Alès au cœur du village de Bouquet. Ce sera le 14e festival Bouquet de musique avec ce soir, mercredi 12 août à 21h dans les jardins de l'église de Bouquet, le gala concert Le souffle de nos ancêtres. Photographies historiques de Bouquet projetées en grand format, accompagnées des plus belles pages du répertoire de la musique avec de nombreux compositeurs. Et samedi 15, toujours dans le cadre de ce festival, ce sera un concert spirituel Mater Admirabilis à 18h dans l'église de Bouquet avec Bach, Saint-Saëns, Les Caprices de Paganini et Delclos. tous les renseignements sur le site de la mairie de Bouquet. Les entrées seront au tarif de 18 et 15 euros. La billetterie se fera sur place. C'est la fin de ce moment d'information locale sur Radio Intervalle. Merci de l'avoir suivi et à très bientôt sur notre antenne pour toute l'actualité près de chez vous.
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La météo dans le Gard et en Lozère sur Radio Intervalle pour ce milieu de semaine. Ce devrait être le dernier pic caniculaire de l'été. On va frôler les 40 degrés avant l'arrivée d'orages pour le week-end et la semaine prochaine probablement. En Lozère, ce mercredi 12 août, grand soleil, de très fins nuages l'après-midi. Le vent est faible et les températures sont 5 degrés environ au-dessus des valeurs de saison avec une vigilance jaune canicule. Il fait 9 à 21 degrés pour les minimales. Au meilleur de la journée, 28 à 36 degrés, 32 à Langogne, 35 à Mende, 36 à Florac. Ce jeudi 13 août en Lozère, quelques nuages au nord le matin, puis dans l'est l'après-midi, avec un petit risque d'orage localisé vers Langogne. Le vent est faible et les températures sont encore à la hausse. Elles dépassent d'environ 8 degrés les moyennes de saison. Attendez ce jeudi des minimales de 11 à 22 degrés. En journée, 30 à 38 degrés. 33 à Langogne, 34 à Mende, 37 à Florac et 38 dans les vallées cévenoles. Pour la fin de la semaine en Lozère, vendredi devrait être encore une chaude journée qui pourrait se conclure localement par des orages. Samedi et dimanche, c'est de la pluie qui nous est annoncée par Météo France. Ce mercredi, dans le Gard, le ciel est bien dégagé tout le jour. Le vent marin reste assez léger et pour les températures, vigilance orange canicule, on est environ 4 degrés au-dessus des moyennes avec 14 à 23 degrés pour les minimales. En journée, 34 à 39 degrés, le maximum pour Alès. Ce jeudi dans le Gard, soleil toujours avec un léger vent marin. Il fait encore très chaud ce jeudi, environ 6 degrés au-dessus des moyennes de saison. 17 à 23 pour les minimales. Au plus chaud de la journée, il fait entre 35 et 39 degrés. Pour la suite, dans le Gard, des orages pourraient éclater vendredi après-midi. Et pour ce week-end, quelques passages pluvieux sont annoncés par Météo France. C'était Estelle, merci d'avoir suivi ce point météo et à bientôt pour d'autres nouvelles du temps sur Radio Intervalle.

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1: Amis auditeurs, bonjour, je dis là avec vous et heureux de l'être pendant ces quelques minutes où nous découvrirons un collège, le collège de Oakwood, c'est aux États-Unis, qui a l'habitude de former de grands chanteurs de gospel. Il y aurait peut-être un équivalent en France, je ne sais même pas, non. J'allais dire une bêtise, donc je ne la dis pas, mais en tout cas, c'est un groupe qui est très connu aux États-Unis pour être une pépinière, effectivement, de très bons chanteurs, et je vous propose d'écouter donc ces quatre titres tirés d'un album qui a été réalisé en live, que j'ai découvert dans ces régions américaines. Come into the house, viens dans la maison, et Holden, tiens bon. Je propose donc ces deux titres successifs.

quelques jolies voix dans ce collège de Oakwood aux États-Unis. Je vous propose deux autres titres encore, un grand gospel, Joshua fait The Battle of Jericho, et Josué a remporté la bataille de Jéricho, qui est un moment important dans l'histoire biblique, et puis Be Strong in the Lord, sois fort, mais sois fort dans le Seigneur. Je vous propose ces deux titres successifs.

0: voilà, eh bien, c'était l'occasion de découvrir un album assez particulier. Je trouve cela intéressant, d'une chorale, donc, puisque c'est un collège, le collège de Oakwood. Peut-être un peu plus amateur que d'autres gospels que nous avons l'occasion d'entendre sur cette fréquence, mais je crois que cela vaut la peine aussi de commencer par la pépinière pour aller ensuite aller écouter les spécialistes et les stars du gospel. Nous aurons l'occasion donc de nous retrouver pour terminer la découverte de cet album dans une prochaine émission. Amis auditeurs, je vous souhaite une bonne écoute sur cette fréquence et je vous dis à bientôt. Au revoir.
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0: Bonjour à toutes et à tous. Dans cette émission, nous vous invitons aujourd'hui à une visite du musée Maison Rouge à Saint-Jean-du-Gard, en Occitan. Quoi de plus normal, me direz-vous, pour un musée consacré aux traditions et modes de vie des vallées Cévenoles. Il intègre déjà des documents écrits, légendes des objets ou audio, témoignages, contes ou chants en langue occitane. Mais pour la première fois, c'est une visite tout en occitan qui a eu lieu en ce printemps, écrite et présentée par les apprenants de l'atelier de langue de Saint-Hippolyte-du-Fort, aidés de leur professeur Yannick Martin. Entre explications et musique, le public d'une quarantaine de personnes a pu s'immerger dans la langue et la société traditionnelle cévenole. À votre tour maintenant de les découvrir lors de ces prochaines semaines sur Radio Intervalle.
1: 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Son des couleurs pour le protéger du loup, pour l'apparat du loup. Alors le loup est tourné et l'histoire continue.
2: Une autre canzone collectée dans nos pays de Bessèges et qui se dit « Le castellan et la pastresse ». Et vous ne la canterez pas toutes parce qu'elle est une paulonguette. Bon.

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1: C'était un extrait de la visite en langue occitane du musée Maison Rouge, musée des Vallées Sévenoles à Saint-Jean-du-Gard. Vous retrouverez la suite la semaine prochaine dans votre émission Fazaine des Safrans, le vendredi à 13h30 et à 20h30 et le samedi à 22h30 sur Radio Intervalle.

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1: Clotilde Dumais.
0: Bonjour à tous, mercredi 12 août 2026, journée très attendue par les passionnés d'astronomie hein, qui vont pouvoir observer une éclipse solaire totale dans une partie de l'Europe. On va évidemment en reparler tout au long de ce RFI matin. Et puis dans votre journal, bonjour Diane Berger.
2: Bonjour Clotilde.
0: À la une d'abord, les dons qui affluent pour venir en aide aux personnes sinistrées en Colombie.
2: Deux jours après le séisme qui a fait plus de 180 morts dans le pays, reportage à Medellín pour commencer ce journal. La Lune qui a donc rendez-vous avec le Soleil aujourd'hui, éclipse solaire totale dans quelques heures. Une éclipse qui sera visible notamment depuis le nord-ouest de l'Afrique et depuis une partie de l'Europe. Alors préparez vos lunettes de protection si vous êtes dans l'un des pays concernés. Le phénomène s'annonce exceptionnel. Procès à haut risque pour Meta, la maison mère de Facebook et Instagram, jugée à partir d'aujourd'hui, accusée de nuire à la santé mentale des adolescents. Elle pourrait devoir verser jusqu'à 1400 milliards de dollars, l'équivalent de sa capitalisation boursière. Et puis la performance a enflammé les supporters. L'équipe de France de natation a été sacrée hier championne d'Europe au relais 4x100 mètres, 4 nages mixtes.
0: Les équipes de secours continuent donc de fouiller les décombres en Colombie.
2: Elles ont extrait il y a quelques heures une rescapée piégée sous les gravats dans la ville de Pérou.

0: Santo Rio, lui, est arrivé avec son 4x4 et un coffre plein à ras-bord.
1: Et il y en a encore devant, regardez.
2: Ah ok, il y en a aussi à l'intérieur, sur la chaise passager. Ah oui, d'accord, donc là le 4x4 est plein, en effet.
3: Mi hijo tiene una fundación.
1: Oui, car mon fils qui est dentiste a une fondation qui s'appelle Créant un sourire. Et toute la famille en fait partie, donc ses dons sont de toute la famille. On ramène une voiture de dons aujourd'hui et on revient demain. C'est pour toutes ces personnes qui souffrent, on doit se serrer les coudes.
0: Dans le hangar, les dons s'entassent dans une salle de tri. Les volontaires les répartissent ensuite en kits d'urgence. Gloria Arango coordonne le secteur marché social de la Fondation Saciar.
4: Chaque kit sera composé de riz, pois chiches, lentilles, haricots, sucre, sel, huile et boîtes de conserve, des serviettes hygiéniques, des brosses à dents, du dentifrice et peut-être aussi un bain de bouche, du papier toilette et de l'eau.
0: En 48 heures à peine, ce point de collecte a réuni 35 tonnes de dons venus de toute la ville. Les camions déjà remplis partiront ce mercredi vers les zones sinistrées où les kits seront distribués. Najat Benrabah, Medellin, RFI.
5: Toujours dans la région, l'ONG de défense des droits humains Provea dénonce un assassinat au Venezuela. Le chef indigène d'une petite commune minière a été retrouvé mort 8 jours après son enlèvement par des guérilleros colombiens près de la frontière entre les deux pays.
6: L'autre titre de l'actualité ce mercredi, c'est donc cette éclipse solaire totale dans quelques heures.
5: Visible dans une grande partie de l'Europe et dans plusieurs pays de l'ouest de l'Afrique, on pourra aussi l'apercevoir au Canada et aux États-Unis. Alors en France, l'éclipse ne sera pas totale, mais le spectacle s'annonce tout de même exceptionnel. La Lune commencera à passer devant le Soleil à partir de 19h20, heure de Paris, à Rambeng.
7: Un spectacle lors duquel le soleil nous fait un clin d'œil. C'est ainsi qu'Olivier Lasvergnas, président de l'Association française d'astronomie, décrit en images l'éclipse solaire attendue en fin de journée.
8: Ça va être sans doute le plus beau crépuscule du siècle, c'est-à-dire un double crépuscule. C'est pas simplement le fait que le soleil disparaît assez haut dans le ciel comme on l'a vu en 99. C'est le soleil qui nous fait un clin d'œil avant de se coucher. Et il se réouvre. Donc ça va être fantastique. Je ne raterai ça pour rien au monde.
7: Et pour Alain Sirou, directeur de la rédaction Ciel et Espace, ce phénomène astral est aussi un événement que l'on ressent.
9: D'abord, on a une baisse de luminosité. Les couleurs changent. Parfois même un petit vent se lève, la température baisse et les animaux de la basse-cour vont se coucher, par exemple. On voit bien que ça impacte l'ensemble de ce qui nous entoure, y compris les humains. On le ressent physiquement et plus on s'approche de la totalité, plus cette sensation est extrême. Donc, soyez vigilants vers 20h, 20h20, 20h30 pour sentir justement cette baisse de luminosité qui va saisir tout le territoire national, où que vous soyez.
7: Mais pour admirer l'éclipse sans risque de perdre la vue, le port de lunettes de protection avec la norme ISO est indispensable.
5: Les dégâts sur les yeux peuvent en effet être irréversibles si vous la regardez à l'œil nu, donc protégez-vous bien. Et cette éclipse, vous allez en reparler avec votre invité Clotilde.
6: Oui, Milan Maximovic, astrophysicien, directeur de recherche au CNRS. Il est aussi directeur du laboratoire d'instrumentation et de recherche en astrophysique à l'Observatoire de Paris. Rendez-vous dans un petit peu plus d'une heure vers 6h20 temps universel. D'ici là, Donald Trump a confirmé ce mardi soir une affaire rocambolesque de changement d'avion.
5: C'était début juillet, il devait quitter le tarmac de l'aéroport d'Ankara après un sommet de l'OTAN en Turquie. Monté à bord de l'Air Force One avec une douzaine de journalistes, il a été exfiltré en catimini dans un conteneur de ravitaillement, emmené dans un autre avion en raison d'un risque d'attaque iranienne. Une ruse révélée il y a quelques jours par la presse américaine qui provoque la controverse aux États-Unis. Certains experts critiquent une forme d'improvisation autour de la sécurité du président. La guerre continue, elle, au Moyen-Orient, entre les États-Unis et l'Iran. L'armée américaine annonce avoir tiré sur un navire qui violait son blocus des ports iraniens. C'est la troisième fois en un mois. Le bateau battait pavillon panaméen. Hier, les Houthis du Yémen, alliés de Téhéran, ont attaqué, eux, un navire en mer Rouge près du détroit de Bab el-Mandeb. Le dernier bilan est de 6 morts, selon les gardes-côtes yéménites.
6: La décision de justice est historique. En Syrie, l'ancien président Bachar al-Assad a été condamné à mort hier par contumace.
5: Avec 8 autres responsables de l'ancien pouvoir, renversés en décembre 2024 par une insurrection à dominante islamiste, tous étaient absents au procès, à l'exception d'Atef Najib, un ancien responsable sécuritaire de la région de Dera, celle où a commencé le soulèvement syrien et où il a été violemment réprimé. Un grand procès par contumace, donc, puisque de très nombreux responsables du pouvoir de Bachar

0: Assad ont réussi à prendre la fuite, Nicolas Falaise.
1: Des dizaines de cadres de l'ancien pouvoir syrien se sont volatilisés à la chute du régime. Dirigeants politiques ou militaires, ou figures du monde des affaires et des trafics qui gravitaient autour du pouvoir. Une partie d'entre eux ont trouvé refuge et protection en Russie, tout comme Bachar al-Assad et sa famille. D'autres se cachent-ils dans les régions syriennes alaouites qui furent les fiefs du régime, ou ont-ils refait leur vie aux Émirats Arabes Unis, au Liban ou ailleurs? Parmi ceux qui échappent ainsi à la justice, citons Ali Mamlouk, ancien général des renseignements très proche de Bachar el-Assad. Jamil Hassan, considéré comme l'un des principaux acteurs de la répression du soulèvement syrien à partir de 2011. Katan Khalil, surnommé le boucher de Deraya. Souhail Hassan, qui faisait bombarder et raser les villages rebelles. On pourrait citer tant d'autres noms de bourreaux du peuple syrien. Certains sont recherchés par d'autres pays que le leur. La France notamment, qui a jugé et condamné plusieurs de ses responsables de l'ancien régime, coupable de la mort de ressortissants franco-syriens.
0: Nicolas Falaise.
2: Et puis des attaques de drones qui inquiètent en Libye.
0: La compagnie nationale libyenne de pétrole déclare l'état d'urgence à la raffinerie de Zawiya, à la deuxième plus importante du pays. Elle fait partie des installations touchées par ces drones d'origine inconnue, signe de l'étendue du chaos qui règne en Libye, toujours divisé entre deux pouvoirs exécutifs. Les détails de ces frappes par drone avec Houda Ibrahim.
3: Cette série d'attaques de drones non identifiés a débuté samedi matin en visant des sites vitaux dans la ville de Zawiya. Une usine de dessalement et une station électrique de la ville ont été atteintes par ces frappes. Puis lundi soir, un drone kamikaze a directement ciblé un grand réservoir d'essence, provoquant un violent incendie avant son effondrement total. Un autre drone a attaqué ce site stratégique mardi sans faire de dégâts. Sur place, les camions de pompiers et la sécurité civile continuaient à asperger d'eau les autres cuves voisines pour éviter qu'elles ne s'enflamment. C'est un acte odieux, a dénoncé Hamd El-Beshti, directeur régional de la société Brega Oil, filiale de la NOC. On a frôlé la tragédie. Si par malheur l'ensemble du dépôt avait pris feu, cela aurait été une catastrophe pour toute la région de l'Ouest, a-t-il déclaré à l'AFP. Aucune partie n'a revendiqué ces attaques, dénoncées à la fois par le Parlement et par le gouvernement de Beyba, sans désigner de responsable.
0: Houda Ibrahim, et puis précisons que l'incendie de la raffinerie a réussi à être éteint. Un ferry a chaviré avec 95 personnes à bord hier sur le lac Kariba au Zimbabwe. Pas de bilan précis pour l'instant. Selon plusieurs médias locaux, la mauvaise météo a provoqué des vagues.
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1: Alors voilà, on est au jardin et on va découvrir les petites bestioles qui s'agitent autour de nous. Celles qui rampent, celles qui volent, celles qui marchent. Je suis avec Bastien. Bastien, bonjour.
2: Bonjour.
1: Est-ce que d'abord tu peux nous dire c'est quoi ta spécialité ?
2: Alors ma spécialité c'est ce qui touche à l'entomologie, donc c'est l'étude des insectes. Tous ceux qui ont à peu près, on va dire, pour le décrire, 6 pattes en fait. Mais bon, il existe après plein de variétés aussi différentes.
1: Ok, c'est la même avec des ailes.
2: Exactement, voilà.
1: Ok, donc toi aujourd'hui tu travailles où ?
2: Alors en ce moment je travaille au Parc de la Tête d'Or en tant qu'animateur nature. Donc c'est à Lyon, voilà, exactement. Donc je fais souvent des activités pour les publics scolaires en fait.
1: Les enfants,
2: voilà. Et parfois aussi au grand public, donc les publics familles, les personnes seules même, etc., etc.
1: Alors là maintenant on est dans le jardin. C'est vrai qu'un jardin, le principe c'est qu'il y a des petits jardiniers dedans. Et là déjà on en voit pas mal là de loin.
2: Alors effectivement on voit déjà beaucoup qu'il y a des papillons qui commencent à virevolter autour de certaines plantes, certaines fleurs surtout.
1: Ils sont sur la menthe en fleurs, là.
2: Tout à fait, exactement. Voilà, la menthe fleurie est une plante, on l'appelle mellifère, c'est-à-dire qu'elle contient beaucoup de nectar et donc beaucoup de sucre. Et le sucre attire beaucoup les insectes, ils se nourrissent exclusivement de ça pour la plupart des espèces. Donc les plantes comme ça attirent vraiment énormément de populations.
1: Là, on voit, il y a au moins une cinquantaine de papillons, hein, facile. Plutôt des petits d'ailleurs, alors on ouvre la barrière, on va s'approcher un petit peu, en se mettant à l'ombre parce qu'il fait chaud quand même.
2: Alors oui, il y a plusieurs espèces, alors les petits papillons qu'on voit, il y a des espèces qu'on appelle les azurés en fait, donc on les reconnaît parce qu'ils sont en général, leur aile est de couleur bleutée, d'où le nom azuré en fait. Et après, ceux qui sont un peu plus marrons, effectivement, s'appellent les mélités, une autre espèce de papillon aussi. Et donc chaque papillon en fait a ce qu'on appelle une plante hôte sur laquelle ils vont pondre des œufs et après ils vont avoir des plantes où ils vont pouvoir polliniser, butiner, ramasser du nectar pour eux avec leur trompe.
1: Donc on dit qu'ils sont inféodés, c'est ça ?
2: Si c'est pour les espèces où ils pondent leurs œufs, oui c'est ça, c'est des espèces inféodées, on dit.
1: Donc ça veut dire que la plante ne peut pas se passer du papillon et le papillon ne peut pas se placer de la plante, c'est ça ? Il y a une complémentarité, une interdépendance ?
2: Pour les espèces plus fragiles et les plantes plus fragiles, oui. Et souvent, en fait, il y a plusieurs plantes hôtes, donc le papillon peut pondre sur plusieurs plantes différentes. Donc, ce qui fait qu'au moins, avec la diversité, il n'a pas ce problème-là de choisir qu'une seule plante. Il peut être inféodé à plusieurs plantes. Mais c'est vrai que certaines espèces de papillons n'ont malheureusement plus qu'une seule plante. Dans un milieu un peu protégé, donc là c'est plus compliqué, l'équilibre est beaucoup plus fragile.
1: Mais il y a aussi des mouches.
2: Exactement, et pas n'importe lesquelles. Quand on parle des mouches, on s'imagine souvent les mouches des maisons, les mouches domestiques qui viennent sur notre nourriture, qui nous embêtent un peu. En fait, les mouches ont aussi un rôle très important à jouer dans la pollinisation. Il y a beaucoup, beaucoup d'espèces de mouches qui, avec leurs poils, en fait, pareil, participent à la pollinisation des plantes et qui aussi mangent le nectar, le sucre qui est contenu dans ces plantes-là, dans ces fleurs-là.
1: Alors, comment tu fais la différence entre une mouche et une abeille, par exemple, parce que parfois elles se ressemblent ?
2: Alors, c'est vrai qu'elles se ressemblent beaucoup, toutes les deux, parfois. Souvent, la mouche, en fait, c'est avec ses yeux qu'on la reconnaît. Elle a un peu des gros yeux globuleux, en fait. Donc ça, c'est vraiment le critère le plus important quand on prend le temps d'observer une mouche, c'est vraiment les grands yeux. Aussi, la différence, c'est que tout ce qu'il y a, la famille des mouches, moustiques, etc., en fait, ils n'ont que deux ailes. Alors là, il faut plus se poser pour l'observer. Tandis que les abeilles, les guêpes, etc., en possèdent quatre. Donc quatre ailes pour les abeilles, guêpes, deux ailes pour les mouches.
1: Comment tu expliques ce mimétisme, on pourrait dire, entre les abeilles et les mouches ?
2: Alors c'est vrai que oui, il y a certaines mouches qui ressemblent beaucoup à des abeilles en fait. On pense même que ce sont des abeilles ou des guêpes. C'est ce qu'on appelle le mimétisme batésien. Donc c'est quand une espèce arbore la même couleur qu'une autre espèce en fait. Là dans ce cas-là, on a des espèces de mouches qu'on appelle les syrphes. Et ces mouches-là en fait vont se déguiser en guêpes ou en abeilles pour en fait tromper les prédateurs. Et même nous on se fait avoir. pour faire croire qu'en fait elle pique alors que cette mouche-là est totalement inoffensive.
1: Alors là, c'est incroyable. Si on s'approche encore un petit peu, il y a vraiment toutes sortes de mouches, des petites, des grosses. Là, c'est des mouches ou des abeilles, les toutes petites qu'on voit là ?
2: Alors là, on a aussi des guêpes et des abeilles sauvages, on les appelle aussi guêpes abeilles solitaires. En fait, contrairement à l'abeille, par exemple, domestique, qui a vécu dans une ruche, qui fait du miel, qui a une reine, ces abeilles-là, en fait, elles vivent toutes seules. Elles n'ont pas de colonie. Et elles vivent en général, elles sont terricoles, donc elles font des petits nids sous la terre. Elles vivent seules, elles font pas de miel, etc. Mais par contre, elles vont être très importantes aussi, encore plus importantes que les abeilles domestiques pour la pollinisation.
1: Ah bon, pourquoi ?
2: Eh bien parce qu'elles vont avoir elles vont aller sur une plus grande variété de fleurs, alors que les abeilles, elles ont besoin de certains types de fleurs pour créer leur miel, on va dire. Mmh. Alors que ces abeilles-là, vu qu'elles n'ont pas de miel à faire, ou très peu en tout cas, eh bien elles vont pouvoir se poser sur plein de plantes. Et donc, vous pourrez disséminer plus facilement les graines ou la reproduction de celles-ci.
1: Oui, mais c'est vrai que là, sur les fleurs de menthe qu'on a là devant nous, je ne vois pas vraiment d'abeilles. Je vois bien les mouches, je vois bien les guêpes. Il y en avait une magnifique là tout à l'heure. Tout est filé, là, noir, avec une bande orange. Ah, y a quand même une abeille, tu as vu, là ?
2: Oui.
1: Ouais. Ah, dans l'ensemble, il n'y en a pas beaucoup.
2: Il y a quand même quelques abeilles qui vont venir, mais voilà, c'est vrai que les plantes comme ça, un peu plus, on va dire, sauvages, peut-être, comme cette menthe-là qui pousse toute seule, vont attirer plus ces espèces qui sont sauvages, elles aussi, en fait. Alors que les abeilles vont plus se concentrer sur, peut-être, les fleurs des fruits des fruitiers ou alors les fleurs pour les légumes aussi, par exemple.
1: Ok, je crois que je la vois là, regarde la belle guêpe là, regarde celle-là là. Elle est vraiment toute noire, effilée, vraiment la taille de guêpe comme tu disais tout à l'heure.
2: Voilà, comme on dit, c'est ça, ces guêpes là, pour le coup l'expression elle est donnée par rapport à ça, taille de guêpe, parce que là, entre l'abdomen, donc le bout du corps, et le thorax, le milieu, il y a vraiment un espace, enfin... C'est vraiment très fin, d'où le nom, voilà, taille de guêpe.
1: Et elles sont importantes au jardin, en dehors de la pollinisation, je veux dire, est-ce qu'elles ont d'autres rôles, par exemple, ces guêpes ?
2: Eh bien, en fait, les guêpes, voilà, contrairement à ce qu'on croit, ce n'est pas que des insectes qui piquent. Effectivement, elles ont aussi un rôle, outre la pollinisation, elles vont, par exemple, elles sont ce qu'on appelle des carnassières, donc, c'est-à-dire qu'elles vont se nourrir de viande, et par viande, c'est d'autres insectes. Donc, par exemple, s'il y a un surplus de chenilles dans un jardin, donc les chenilles qui vont manger les choux, les salades, etc., et ben ces guêpes-là vont se charger justement de manger ces chenilles, de les attraper pour les donner à leur progéniture, donc pour nourrir leurs petits. Et donc ça va créer un équilibre. S'il y a trop de chenilles, ces guêpes-là vont s'en charger justement.
1: Donc d'où l'importance de préserver des zones un petit peu fleuries et sauvages, comme cette menthe plus ou moins sauvage, on va dire, qui va attirer ces insectes pour garder cet équilibre et éviter la prolifération des insectes ravageurs, quoi.
2: Voilà, exactement. Le but, c'est vraiment de créer un équilibre avec ces plantes-là, ces fleurs-là, pour que voilà, il y ait pas une année, voilà, trop d'insectes qui ravagent tout entre guillemets, voilà, et qu'il n'y ait pas de prédateurs pour les réguler.
1: Alors, je remarque, on va se remettre un peu à l'ombre parce qu'il fait vraiment chaud. Je remarque quand même que là, il y a énormément d'insectes, mais c'est au jardin, en dehors du jardin, il y a pas trop. Donc, finalement, pour les insectes, c'est aussi une opportunité, un jardin mené par les hommes, mais bien sûr un jardin bio.
2: Oui, bien sûr, parce que si un jardin, voilà, et bien sûr, il y a des produits qui les traitent, qu'il y a beaucoup de produits chimiques qui sont dessus, les insectes ne viendront pas. Donc là, c'est comme ça qu'on reconnaît que le jardin est de bonne qualité, c'est parce qu'il attire justement toute cette diversité d'insectes. Et pas qu'un seul insecte non plus qui est attiré. Voilà, il y a vraiment une grande diversité.
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chaque jour. Il y a des musiciens, ils entendent ce que je n'entends pas. Il y a des savants, ils savent ce que je ne sais pas. Il y a des poètes, ils disent ce que je ne sais pas dire. Il y a des gens qui ont des idées dont je n'ai aucune idée. Pour que je puisse déchiffrer un peu la vie et le monde, il faudrait que chacun me prête son oreille, sa science, ses yeux, son talent, ses réflexions. Tout ce qui va tellement plus loin et plus en profondeur que ce dont je suis capable seul. Pourtant, nous n'hésitons pas à dire « j'ai ma religion ». Ce qui ne veut malheureusement pas dire « c'est la mienne et j'y tiens ». Mais ce qui veut dire tout simplement « je l'ai fabriquée tout seul, toute seule ». Comment croire que c'est une garantie ?

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1: Bonjour à toutes et à tous et bienvenue sur Radio Intervalle pour ce moment d'information locale. Nous sommes dans le Gard aujourd'hui et à la fin de ce journal, nous retrouverons Maïté de l'Office de tourisme de Bagnols-sur-Cèze. Et nous allons également parler des activités estivales du centre Biosfera à Sandras, tenu par le SHVC, syndicat des Hautes-Vallées Cévenoles. Au printemps dernier, il avait organisé le Festival du Vivant en Cévennes, riche festival pour lequel le SHVC tire un bilan extrêmement positif. Maëlle, animatrice au SHVC, revient sur cet événement au micro de Jean-Baptiste, notre reporter bénévole, avant d'évoquer le programme estival d'animation.
2: Le Festival du Vivant était vraiment une réussite. On a eu tous les maires des communes où on a eu des événements étaient vraiment ravis de l'implication et des participants organisateurs et du public et des relais qu'on a eu sur place qui ont été vraiment formidables. On a eu autour de 1500 personnes présentes sur les 15 jours avec des événements partout sur le territoire et qui ont attiré du public qu'on n'a pas l'habitude de voir dans nos animations en général. Donc les objectifs sont atteints. Ça, c'est chouette.
3: Nous avons pour notre part été en direct à Saint-Germain-de-Calberte.
2: Oui, heureusement qu'on a eu beaucoup de relais au quotidien parce que tenir un festival avec des animations à plusieurs endroits en même temps sur 15 jours, c'était un gros challenge. Et heureusement qu'on a eu vraiment plein de bénévoles et de relais locaux qui nous ont vraiment aidés. Cet été, Biosfera vous propose de venir vous mettre au frais. On vous propose des animations surtout au bord de l'eau. Et puis, on organise à différents moments des temps où on vient, nous, à la rivière, rencontrer les baigneurs. On appelle ça, nous, du maraudage. Mais donc, l'idée, c'est de venir à la rencontre des baigneurs, de récupérer leurs impressions sur la rivière, leur vécu autour de ces lieux qui sont très particuliers, et de leur apporter quelques connaissances ensuite, quelques bonnes pratiques aussi pour préserver ces milieux-là. La majorité de nos événements sont sur inscription, donc il faut aller voir sur notre site internet, sur le site de Biosfera directement, et vous avez les formulaires à remplir pour vous inscrire. On aura ensuite une autre sortie au bord de la rivière à Saint-Martin-de-Boubeau, où là on ira plus à la découverte des ouvrages cévenols traditionnels autour de l'eau et de la gestion de l'eau.

0: ce qu'on a appelé alors du cyanotype en vadrouille. Donc la technique du cyanotype, c'est une technique d'impression photographique où on peut imprimer des feuilles ou des, voilà, ce qu'on a sous la main grâce à la lumière du soleil. Et ça rend des résultats très beaux avec une couleur cyan pour le cyanotype. Et là, l'idée, c'est d'aller se balader les pieds dans l'eau et de trouver les plantes qu'on a envie d'imprimer au fur et à mesure et de le faire en direct au bord de la rivière. Voilà. Et ça, ce sera le mardi 18 août à 14h. Vous avez ensuite, bien sûr, les visites guidées de Biosphéra, qui sont toujours là, le troisième mercredi après-midi du mois, comme d'habitude.
1: Vous contacter pour réserver, se renseigner. Puis on peut venir aussi à Sandras, où se trouve le centre Biosphéra.
0: Tout à fait. Biosphéra reste ouvert pendant les vacances, toutes les vacances, les mercredis, jeudis et vendredis, de 9h à midi et de 14h à 17h. Il ne faut pas hésiter à aller voir sur notre site internet. Et puis, vous pouvez nous joindre, comme d'habitude, au 04 66 07 39 25 ou par mail à biosphéra@shvc.fr, comme d'habitude.
1: Alors, tout à côté, en quelque sorte, le prolongement de votre bâtiment, c'est le syndicat des Hautes-Vallées-Cévenoles, très actif également.
0: Oui, tout à fait. Le syndicat porte des projets variés sur l'ensemble du territoire, que ce soit en matière d'agriculture, d'alimentation, d'énergie. On a les boucles en autoconsommation collective. Donc les gens qui ont des panneaux solaires sur leur toit peuvent revendre en local leur énergie et ceux qui n'en ont pas peuvent acheter l'énergie en local à des coûts plus intéressants que sur le marché en général. Ça fonctionne très très bien et on a deux boucles qui sont lancées déjà et deux autres à venir cette année. Voilà.
2: C'était Maëlle, animatrice au centre Biosphéra de Sandras. Et pour terminer, nous retrouvons Maïté à l'Office de tourisme de Bagnols-sur-Cèze pour les prochains événements de ce mois d'août.
3: Bonjour, je suis Maïté de l'Office de tourisme Provence-Occitane et voici toutes les animations que vous pourrez retrouver au mois d'août. Jeudi 13 août à Bagnols-sur-Cèze, concert du groupe AKR, c'est du rock et du reggae, à 20h30 sur la place Mallet. Jeudi 13 août, soirée spectacle au château de Cornillon. C'est un conte qui vous sera donné cette fois-ci sur le thème de la forêt et du vivant à partir de 18h30 au château et c'est sur réservation. Jeudi 13 août, au musée d'art sacré du Gard à Pont-Saint-Esprit, retrouvez les ateliers créatifs en famille sur réservation et c'est à 15h. Jeudi 13 août, à Saint-Gervais, on retrouve les escapades gourmandes du domaine Clavel. C'est à partir de 9h. À Saint-Pons-la-Calme, jeudi 13 août, c'est le concert de Gigi Gibson qui vous attend dans la cour du château. C'est au café associatif à partir de 19h. Vendredi 14 août, à Bagnols-sur-Cèze, concert de Seven Soul Connection. C'est à partir de 20h sur la place Bertin-Boissin. À Laudun-l'Ardoise, le 14 août, c'est une soirée food truck de l'été à l'Ardoise. C'est à partir de 18h30. Et à Montclus, le 14 août, c'est un concert de swing au château que vous pourrez écouter par le Ho-Ho Quartet. C'est de 21h à 22h30. Samedi 15 août à Cornillon, concert live avec Josie Music Project à la brasserie La Grande Casserole. Le rendez-vous est à partir de 19h. À Pont-Saint-Esprit, samedi 15 août, c'est une soirée concert et feu d'artifice. C'est gratuit, c'est à partir de 19h30. À 20h, le concert de l'orchestre Mascara. Et à partir de 22h, un feu d'artifice sera tiré depuis le parc de l'Hôtel de Ville. Toujours le 15 août, samedi, à Saint-Gervais, une soirée pop-rock aux Estivales de la Gervoise. Une soirée dansante avec Repas Traiteur et c'est à partir de 20h. Lundi 17 août à Saint-Paulet-de-Caisson, le retour des visites patrimoine et cette fois-ci vous pourrez découvrir la chartreuse de Valbonne. C'est à partir de 18h30, la réservation est obligatoire. Vous pouvez bien sûr retrouver toutes ces animations et bien d'autres sur notre site internet provenceoccitane.com. Et à bientôt.
2: Merci à Maïté pour toutes ces informations dans la région de Bagnols-sur-Cèze. Et pour terminer, je vous signale un événement entre Bagnols et Alès au cœur du village de Bouquet. Ce sera le 14e festival Bouquet de musique avec ce soir, mercredi 12 août à 21h dans les jardins de l'église de Bouquet, le gala concert Le souffle de nos ancêtres. Photographies historiques de Bouquet projetées en grand format, accompagnées des plus belles pages du répertoire de la musique avec de nombreux compositeurs. Et samedi 15, toujours dans le cadre de ce festival, ce sera un concert spirituel Mater Admirabilis à 18h dans l'église de Bouquet avec Bach, Saint-Saëns, Les Caprices de Paganini et Delclos. Tous les renseignements sur le site de la mairie de Bouquet. Les entrées seront au tarif de 18 et 15 euros. La billetterie se fera sur place. C'est la fin de ce moment d'information locale sur Radio Intervalle. Merci de l'avoir suivi et à très bientôt sur notre antenne pour toute l'actualité près de chez vous.
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La météo dans le Gard et en Lozère sur Radio Intervalle pour ce milieu de semaine. Ce devrait être le dernier pic caniculaire de l'été. On va frôler les 40 degrés avant l'arrivée d'orages pour le week-end et la semaine prochaine probablement. En Lozère, ce mercredi 12 août, grand soleil, de très fins nuages l'après-midi. Le vent est faible et les températures sont 5 degrés environ au-dessus des valeurs de saison avec une vigilance jaune canicule. Il fait 9 à 21 degrés pour les minimales. Au meilleur de la journée, 28 à 36 degrés, 32 à Langogne, 35 à Mende, 36 à Florac. Ce jeudi 13 août en Lozère, quelques nuages au nord le matin, puis dans l'est l'après-midi, avec un petit risque d'orage localisé vers Langogne. Le vent est faible et les températures sont encore à la hausse. Elles dépassent d'environ 8 degrés les moyennes de saison. Attendez ce jeudi des minimales de 11 à 22 degrés. En journée, 30 à 38 degrés. 33 à Langogne, 34 à Mende, 37 à Florac et 38 dans les vallées cévenoles. Pour la fin de la semaine en Lozère, vendredi devrait être encore une chaude journée qui pourrait se conclure localement par des orages. Samedi et dimanche, c'est de la pluie qui nous est annoncée par Météo France. Ce mercredi, dans le Gard, le ciel est bien dégagé tout le jour. Le vent marin reste assez léger et pour les températures, vigilance orange canicule, on est environ 4 degrés au-dessus des moyennes avec 14 à 23 degrés pour les minimales. En journée, 34 à 39 degrés, le maximum pour Alès. Ce jeudi dans le Gard, soleil toujours avec un léger vent marin. Il fait encore très chaud ce jeudi, environ 6 degrés au-dessus des moyennes de saison. 17 à 23 pour les minimales. Au plus chaud de la journée, il fait entre 35 et 39 degrés. Pour la suite, dans le Gard, des orages pourraient éclater vendredi après-midi. Et pour ce week-end, quelques passages pluvieux sont annoncés par Météo France. C'était Estelle, merci d'avoir suivi ce point météo et à bientôt pour d'autres nouvelles du temps sur Radio Intervalle.

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1: Clotilde Dumay.
0: Le journal international. Bonjour Fabrice Le Grier.
2: Bonjour Clotilde, bonjour à tous.
0: Et à la une, cette éclipse solaire totale à suivre ce soir.
2: Le phénomène rarissime sera notamment visible dans une large partie de l'Europe. Elle sera partielle par endroits, mais totale dans d'autres. Et ce sera le cas en Espagne. Reportage dans un instant dans un petit village de 86 habitants qui s'apprête à accueillir pas moins de 12 000 personnes.
0: Nous serons aussi dans la bande de Gaza où la situation humanitaire reste désastreuse.
2: Oui, vous l'entendrez à travers des témoignages recueillis à l'hôpital Shifa à Gaza. On y manque d'équipements, mais aussi de médicaments. Reportage dans quelques minutes.
0: Le Liban a officiellement aboli la peine de mort hier.
2: Et c'est une première au Moyen-Orient. L'ONU veut en faire un exemple à suivre dans la région. Nous écouterons un Libanais militant des droits humains dans ce journal.
0: Et puis la RDC fait toujours face à l'épidémie d'Ebola. Le bilan ne cesse de s'alourdir.
2: La barre des 2000 morts enregistrée vient d'être franchie. L'Ituri, l'épicentre, fait partie des régions les plus touchées. Elle qui est déjà en proie à la violence des groupes armés. Le nouveau gouverneur de la province vient tout juste d'effectuer un déplacement dans la zone de Boulé. Une violence qui a provoqué de nombreux déplacés. Témoignage à venir dans le camp de la plaine de Savo où la situation est effroyable.
0: Une partie de l'Europe va donc vivre une éclipse solaire totale ce soir.
2: Elle sera visible aussi au Canada, aux États-Unis ou encore dans plusieurs pays d'Afrique de l'Ouest. Et c'est en Espagne que le phénomène rarissime sera le plus visible, avec un alignement parfait du soleil et de la lune qui plongera très brièvement le nord du pays dans l'obscurité en plein jour. L'éclipse se verra notamment entièrement dans les villages dépeuplés, appelés aussi l'Espagne du vide. Élise Gazangel.
3: À Arcos de las Salinas, une dizaine d'habitants se retrouvent face à la mairie pour tuer le temps. Ils ne parlent que d'une chose, l'éclipse totale qui sera visible depuis leur village de 86 habitants, Eugenio Rodriguez.
4: D'un côté, il y aura des restrictions, mais d'un autre, tout ce qui peut faire connaître nos villages et leur donner de la vie, c'est très bien. Et puis, on est si peu nombreux, alors pour une fois qu'il y a du monde...
3: L'observatoire du village a été choisi par l'Agence spatiale européenne et des milliers de visiteurs sont attendus sur les montagnes alentour. Pour Emilio Allegri,

0: impérativement de lunettes spéciales homologuées pour observer cette éclipse solaire. Les dégâts sur l'œil pouvant être irréversibles. Un dossier que vous pouvez retrouver sur RFI.fr. Et on en reparle également avec l'invité de RFI Matin, juste après ce journal, Milan Maximovic, astrophysicien et directeur de recherche au CNRS.
1: En Colombie, les recherches de survivants se poursuivent après le séisme qui a frappé le pays lundi.
0: Oui, les derniers bilans encore provisoires font désormais état de 188 à 216 morts selon les sources qui diffèrent. Plus de 1300 blessés et des dégâts considérables. Des centaines de milliers de personnes sont toujours privées de courant ce matin.
1: À direction la bande de Gaza à présent et ce reportage qui illustre la situation humanitaire qui reste dramatique.
0: Exemple dans le service de néphrologie de l'hôpital de Gaza où l'on manque encore cruellement d'équipements mais aussi de médicaments. Face à la tragédie, les médecins s'organisent et développent des traitements alternatifs. Reportage à l'hôpital Shifa de Rami Almeghari et Frédéric Misselin à Jérusalem.
2: Deux fois par semaine, Ibrahim vient pour sa dialyse à l'hôpital, des séances de 4 heures. Le trentenaire explique que la situation s'est améliorée ces derniers mois, mais reste aléatoire. L'équipe médicale a dû parfois, par manque d'équipement, réduire la durée des séances. Les conséquences pour Ibrahim ont été immédiates.
3: C'était vraiment une épreuve. On respirait mal, notre corps gonflait et enflait, le taux de toxines augmentait et on était fatigués, épuisés.
2: À 50 ans, Salam souffre de problèmes rénaux depuis 15 ans, mais aussi d'anémie, car chez les patients dialysés, les reins n'arrivent plus à produire une hormone qui stimule la fabrication de globules rouges. Depuis des mois, le médicament qui traite l'anémie est introuvable à Gaza.
4: Honnêtement, le traitement me manque toujours. C'est pourquoi on me fait des transfusions sanguines deux fois par mois.
2: Le docteur Oussam Jouda dirige le service.
5: Il faut plus de 3 unités de sang par patient et nous avons 260 patients sous dialyse. Il nous faut des milliers d'unités de sang que nous n'avons pas.
2: Les patients sous dialyse viennent à l'hôpital 2 à 3 fois par semaine pour traiter leur maladie chronique. Rami Almeghari dans la bande de Gaza, Frédéric Misselin, Jérusalem. RFI.
0: Frédéric Misselin que nous retrouverons par ailleurs juste après le journal de 7h TU. Elle nous parlera des élections législatives israéliennes qui se tiendront le 27 octobre prochain. Présentation des candidats et des grands enjeux de ce scrutin à venir.
1: Et l'armée israélienne qui a mené une double frappe hier dans le sud du Liban.
0: Bilan 1 mort et 2 blessés. Une première attaque a visé un véhicule dans la ville de Nabatieh. Une seconde a endommagé une ambulance de secouristes qui venait d'arriver sur place. Des frappes malgré l'accord cadre signé entre Israël et le Liban fin juin. Le Liban qui a par ailleurs officiellement aboli la peine de mort hier. C'est une première au Moyen-Orient. Le vote a eu lieu au Parlement. Décision saluée par l'ONU qui parle d'un exemple à suivre dans la région. C'est aussi l'avis de Nadim Houri, Libanais, militant des droits humains. Il dirige le centre de réflexion Arab Reform Initiative. On l'écoute.
6: En fait, le Liban fait quelque part état d'exception avec cette avancée. On a vu Israël cette année voter en fait pour la peine de mort alors qu'il ne l'avait pas avant, et on voit le reste de la région, notamment de l'Arabie Saoudite, l'Iran, qui applique la peine de mort avec de plus en plus de fréquence. Donc je pense aujourd'hui le Liban se présente un peu comme un état d'exception. J'espère que cette avancée importante pourra se manifester dans d'autres pays, ou en tous les cas qu'elle réouvre le débat sur la peine de mort qui malheureusement depuis quelques années dans la région est un petit peu, on va dire, en sourdine, parce qu'il y a nombreux conflits, parce qu'il y a plein de guerres et qu'il n'y avait plus vraiment l'espace pour discuter de cela.
0: Des propos recueillis par Nicolas Falaise.
1: Le bilan de l'épidémie d'Ebola ne cesse de s'alourdir dans le nord-est de la RDC.
0: La barre des 2000 morts enregistrées vient en effet d'être franchie. 2011 plus précisément, 4381 cas confirmés. Et selon le ministre de la Santé, Roger Kamba, le pic n'est pas encore atteint. Et la province de l'Itouri, épicentre de cette épidémie, concentre la grande majorité des cas confirmés et des transmissions rapides. Une région toujours en proie également à la violence des groupes armés. Le nouveau gouverneur de la province, le général Kasongo Moulumba, vient tout juste d'effectuer un déplacement dans la zone de Boulé. Il a une nouvelle fois appelé à déposer les armes. Et conséquence de ces violences, la population du site de déplacés de la plaine Savo a triplé selon l'ONU. Coralie Pierret a pu pénétrer dans ce camp assiégé où la situation humanitaire est dramatique.
7: On est venu vous chercher sous un château d'eau, c'est là où vous vivez ?
8: Exactement, nous sommes là.
7: Depuis le pied du château d'eau, l'abbé Dieudonné a sous ses yeux son ancienne vie. D'ici, on aperçoit Boulé, le village où il habitait, qui est devenu aujourd'hui un village fantôme, au seul rôde quelques militaires. Tout a basculé en décembre, au déclenchement des affrontements entre l'armée, appelée les FRDC,

0: et le groupe CRP.
1: Notre paroisse a été détruite par les FRDC. Et ces éléments-là, ils sont à prison. On s'est sauvé vraiment de justesse. Il y a des obus qui tombaient pendant que nous étions dans la maison. Ou même d'autres mitrailleuses qui traversaient le mur de la paroisse pendant que nous étions là.
0: Ici, les civils sont pris au piège. Si les attaques du groupe armé Codeco ont baissé depuis l'arrivée de l'armée ougandaise, les récents combats FRDC-CRP ont fini de refermer la tenaille.
2: Maintenant, nous sommes sur les trois fosses communes de Pavou.
0: Au cimetière repose une partie des 23 déplacés tués depuis janvier, selon un décompte de l'ONU. Floribert Desunga est président de la société civile locale.
3: Mon propre père a rendu son âme. Il est mort par coup de bas des FRDC dans la communauté de Bolé. Et jusqu'à présent, quand nous parlons, les grâces de Bolé, il y a beaucoup de corps non atterrés. Jusqu'à présent, les corps sont à décomposition.
0: L'armée n'a pas répondu à nos sollicitations. La CRP, elle, nie toute présence dans le camp. Coralie Pierret, de retour de la Plaine Savo, RFI.
4: À 6h09 en temps universel, une vaste partie de l'Europe, Fabrice, confrontée à un nouvel épisode de canicule.
5: On suffoque en effet et on va encore suffoquer de la France à l'Espagne et l'Italie en passant par l'Allemagne et l'Europe centrale. C'est le cas en Hongrie notamment, le pays qui vient de frôler une grave crise énergétique. L'unique centrale nucléaire a failli être mise à l'arrêt. La raison, elle utilise l'eau du Danube pour refroidir ses réacteurs. Or, le niveau était très bas ces derniers jours. Conséquence, une production 10 fois moins élevée que d'habitude. La Hongrie a dû importer plus d'électricité et a demandé aux habitants de réduire leur consommation d'énergie sur certaines plages horaires. C'est toujours le cas, même si le niveau du Danube a cessé de diminuer. Alors comment les Hongrois réagissent-ils? Font-ils attention à leur consommation? Reportage à Budapest de Florence Labruyère.
6: La semaine dernière, le gouvernement avait demandé aux Hongrois de ne pas brancher d'appareils électriques aux heures de pointe. Aujourd'hui, plus besoin de se serrer la ceinture, mais le gouvernement conseille de modérer sa consommation. Un conseil que tout le monde ne suit pas forcément. Je ne fais pas d'économie, avoue cette quadragénaire insouciante. En revanche...
7: Nous étions avec les journalistes de Radio France Internationale. 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
1: Bonjour à toutes et à tous, je suis Émilie de l'Office de tourisme de Méjeanne-le-Clap et je vais vous parler des animations prévues durant l'été à Méjeanne-le-Clap. Alors tout d'abord, pour ce qui concerne la piscine Aquaform, tout l'été, nous aurons tous les mercredis des cours d'aquabike, aquagym, avec aussi le toboggan et le snack à disposition des visiteurs. La piscine ouvre 7 jours sur 7, de 10h à 12h et de 14h à 19h. Pour les cours d'aquabike, ce sera à partir de 18h45 et l'aquagym entre midi et 2. Pour ce qui concerne les lundis à Méjeanne-le-Clap, nous avons le marché hebdomadaire tous les lundis matins, avec également l'Italiano Pizza qui, durant le marché, propose une dégustation d'huîtres et coquillages avec animation musicale sur la place aux herbes de Méjeanne-le-Clap. Puis, pour le mardi, nous avons donc prévu pour les sportifs des cours de water polo à partir de 18h30 à la piscine de Méjeanne-le-Clap. Ces cours seront possibles du 14 juillet au 18 août, tous les mardis, organisés par le centre sportif du Gard. Le mardi, on aura également du canoë-kayak proposé par le centre sportif, départ à 9h du centre sportif. Et ces sorties seront prévues du mardi 21 juillet au mardi 18 août. Pour les ateliers et activités découvertes, tous les mardis, nous aurons à partir du 7 juillet jusqu'au 18 août des ateliers modelage organisés par notre potière Marie Vignesoul à 14h30, des ateliers qui dureront 2h. Nous aurons également ensuite tous les mardis soirs des apéro-concerts organisés par le bar Le Dolmen à partir de 19h. Donc ce sera les mardis 7 juillet, 28 juillet et les 4, 11 et 18 août. Nous aurons également des soirées DJ grillade avec Pool Party Night au camping Les Dolmens à partir du mardi 14 juillet jusqu'au mardi 18 août. Tous les mardis soirs, nous aurons également les mardis live de la grotte de la Salamandre qui commenceront du 21 juillet jusqu'au 25 août avec différents concerts de 19h30 à 23h30. Avec un premier concert à l'intérieur de la grotte et une seconde partie sur la terrasse de la grotte. Voilà, avec différents types de musique. Nous aurons de l'électro, de la pop, du blues, du rock, du jazz, de la musique gypsy. Voilà, de quoi ravir tout le monde. Pour ce qui est du mercredi, nous proposons chaque mercredi, 2 juillet et août, des balades en trottinette tout-terrain électrique avec trois formats. Nous aurons deux formats sur la matinée, des sorties de 2h. De 1h30 et puis un autre format l'après-midi à partir de 14h qui durera également 2h. Donc ces sorties sont à partir de 14 ans et il faut mesurer 1m40 et ils sont animés par Trottingar. Nous aurons également du pickleball proposé par le centre sportif du Gard tous les mercredis de juillet août à partir de 17h30 sur les terrains de tennis de Méjeanne-le-Clap. C'est à partir de 6 ans. Ensuite, les mercredis, nous aurons également un karaoké et grillade prévu par le bar Le Dolmen à partir de 20h. Ces karaokés se passeront à partir du mercredi 15 juillet jusqu'au 12 août. Le jeudi, nous proposons des sessions de tir à l'arc. Donc, il y aura deux sessions par après-midi. Une première session à 14h et une autre à 15h30. Ça se passera au préau sportif du centre sportif du Gard. C'est à partir de 6 ans. Ces activités sont prévues donc du jeudi 16 juillet jusqu'à fin août. Nous aurons également des jeux tous les jeudis à partir du 9 juillet jusqu'au 13 août un atelier peinture sur tissu qui seront animés par Léa Herbeau, son nom de créatrice est chez Miss Tinguette. Le jeudi, nous aurons également les nuits de Méjeanne, comme chaque année, des concerts offerts par l'Office de tourisme. Tout l'été, jusqu'à fin août, nous aurons des concerts proposés gratuitement sur la place aux herbes de Méjeanne-le-Clap avec différents styles musicaux à partir de 21h. Le vendredi, nous proposons tous les vendredis des sorties spéléologie animées par un moniteur du centre sportif de Méjeanne-le-Clap. Donc c'est à partir de 14h30 et ce sera une sortie spéléo qui durera 3h à partir de 6 ans. Pour finir, tous les dimanches, le camping Les Dolmens proposera un karaoké à partir de 19h pendant tout l'été. Vous êtes invités à venir pousser la chansonnette. Voilà pour le programme de cet été. Pour tout renseignement, bien sûr, je vous invite à nous contacter au 04 66 24 42 41 ou à consulter notre site internet mejeanneleclap.com. Je vous souhaite un bon été à tous.

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1: Bonjour à toutes et à tous et bienvenue sur Radio Intervalle pour ce moment d'information locale. Nous sommes dans le Gard aujourd'hui et à la fin de ce journal, nous retrouverons Maïté de l'Office de tourisme de Bagnols-sur-Cèze. Et nous allons également parler des activités estivales du centre Biosfera à Sandras, tenues par le SHVC, syndicat des Hautes-Vallées Cévenoles. Au printemps dernier, il avait organisé le Festival du Vivant en Cévennes, riche festival pour lequel le SHVC tire un bilan extrêmement positif. Maëlle, animatrice au SHVC, revient sur cet événement au micro de Jean-Baptiste, notre reporter bénévole, avant d'évoquer le programme estival d'animation.
2: Le Festival du Vivant était vraiment une réussite. On a eu tous les maires des communes où on a eu des événements étaient vraiment ravis de l'implication et des participants organisateurs et du public et des relais qu'on a eu sur place qui ont été vraiment formidables. On a eu autour de 1500 personnes présentes sur les 15 jours avec des événements partout sur le territoire et qui ont attiré du public qu'on n'a pas l'habitude de voir dans nos animations en général. Donc les objectifs sont atteints. Ça, c'est chouette.
3: Nous avons pour notre part été en direct à Saint-Germain-de-Calberte.
2: Oui, heureusement qu'on a eu beaucoup de relais au quotidien parce que tenir un festival avec des animations à plusieurs endroits en même temps sur 15 jours, c'était un gros challenge. Et heureusement qu'on a eu vraiment plein de bénévoles et de relais locaux qui nous ont vraiment aidés. Cet été, Biosfera vous propose de venir vous mettre au frais. On vous propose des animations surtout au bord de l'eau. Et puis, on organise à différents moments des temps où on vient, nous, à la rivière, rencontrer les baigneurs. On appelle ça, nous, du maraudage. Mais donc, l'idée, c'est de venir à la rencontre des baigneurs, de récupérer leurs impressions sur la rivière, leur vécu autour de ces lieux qui sont très particuliers, et de leur apporter quelques connaissances ensuite, quelques bonnes pratiques aussi pour préserver ces milieux-là. La majorité de nos événements sont sur inscription, donc il faut aller voir sur notre site internet, sur le site de Biosfera directement, et vous avez les formulaires à remplir pour vous inscrire. On aura ensuite une autre sortie au bord de la rivière à Saint-Martin-de-Boubeau, où là on ira plus à la découverte des ouvrages cévenols traditionnels autour de l'eau et de la gestion de l'eau dans les

0: ce qu'on a appelé alors du cyanotype en vadrouille. Donc la technique du cyanotype, c'est une technique d'impression photographique où on peut imprimer des feuilles ou des, voilà, ce qu'on a sous la main grâce à la lumière du soleil, et ça rend des résultats très beaux avec une couleur cyan pour le cyanotype. Et là, l'idée, c'est d'aller se balader les pieds dans l'eau et de trouver les plantes qu'on a envie d'imprimer au fur et à mesure et de le faire en direct au bord de la rivière. Voilà. Et ça, ce sera le mardi 18 août à 14h. Vous avez ensuite, bien sûr, les visites guidées du Biosphéra qui sont toujours là le troisième mercredi après-midi du mois, comme d'habitude.
1: Vous contacter pour réserver, se renseigner. Puis on peut venir aussi à Sandras, où se trouve le centre Biosphéra.
0: Tout à fait. Biosphéra reste ouvert pendant les vacances, toutes les vacances, les mercredis, jeudis et vendredis, de 9h à midi et de 14h à 17h. Il ne faut pas hésiter à aller voir sur notre site internet. Et puis, vous pouvez nous joindre, comme d'habitude, au 04 66 07 39 25 ou par mail à biosphéra@shvc.fr, comme d'habitude.
1: Alors, tout à côté, en quelque sorte, le prolongement de votre bâtiment, c'est le syndicat des Hautes-Vallées-Cévenoles, très actif également.
0: Oui, tout à fait. Le syndicat porte des projets variés sur l'ensemble du territoire, que ce soit en matière d'agriculture, d'alimentation, d'énergie. On a les boucles en autoconsommation collective. Donc les gens qui ont des panneaux solaires sur leur toit peuvent revendre en local leur énergie, et ceux qui n'en ont pas peuvent acheter l'énergie en local à des coûts plus intéressants que sur le marché en général. Ça fonctionne très très bien et on a deux boucles qui sont lancées déjà et deux autres à venir cette année. Voilà.
2: C'était Maëlle, animatrice au centre Biosphéra de Sandras. Et pour terminer, nous retrouvons Maïté à l'Office de tourisme de Bagnols-sur-Cèze pour les prochains événements de ce mois d'août.
3: Bonjour, je suis Maïté de l'Office de tourisme Provence-Occitane et voici toutes les animations que vous pourrez retrouver au mois d'août. Jeudi 13 août à Bagnols-sur-Cèze, concert du groupe AKR, c'est du rock et du reggae, à 20h30 sur la place Mallet. Jeudi 13 août, soirée spectacle au château de Cornillon. C'est un conte qui vous sera donné cette fois-ci sur le thème de la forêt et du vivant à partir de 18h30 au château et c'est sur réservation. Jeudi 13 août, au musée d'art sacré du Gard à Pont-Saint-Esprit, retrouvez les ateliers créatifs en famille sur réservation et c'est à 15h. Jeudi 13 août, à Saint-Gervais, on retrouve les escapades gourmandes du domaine Clavel. C'est à partir de 9h. À Saint-Pons-la-Calme, jeudi 13 août, c'est le concert de Gigi Gibson qui vous attend dans la cour du château. C'est au café associatif à partir de 19h. Vendredi 14 août à Bagnols-sur-Cèze, concert de Seven Soul Connection. C'est à partir de 20h sur la place Bertin-Boissin. À Laudun-l'Ardoise, le 14 août, c'est une soirée food truck de l'été à l'Ardoise. C'est à partir de 18h30. Et à Montclus, le 14 août, c'est un concert de swing au château que vous pourrez écouter par le Ho-Ho Quartet. C'est de 21h à 22h30. Samedi 15 août à Cornillon, concert live avec Josie Music Project à la brasserie La Grande Casserole. Le rendez-vous est à partir de 19h. À Pont-Saint-Esprit, samedi 15 août, c'est une soirée concert et feu d'artifice. C'est gratuit, c'est à partir de 19h30. À 20h, le concert de l'orchestre Mascara. Et à partir de 22h, un feu d'artifice sera tiré depuis le parc de l'Hôtel de Ville. Toujours le 15 août, samedi, à Saint-Gervais, une soirée pop-rock aux Estivales de la Gervoise. Une soirée dansante avec repas traiteur et c'est à partir de 20h. Lundi 17 août à Saint-Paulet-de-Caisson, le retour des visites patrimoine et cette fois-ci vous pourrez découvrir la chartreuse de Valbonne. C'est à partir de 18h30, la réservation est obligatoire. Vous pouvez bien sûr retrouver toutes ces animations et bien d'autres sur notre site internet provenceoccitane.com. À bientôt.
2: Merci à Maïté pour toutes ces informations dans la région de Bagnols-sur-Cèze. Et pour terminer, je vous signale un événement entre Bagnols et Alès au cœur du village de Bouquet. Ce sera le 14e festival Bouquet de musique avec ce soir, mercredi 12 août à 21h dans les jardins de l'église de Bouquet, le gala concert Le souffle de nos ancêtres. Photographies historiques de Bouquet projetées en grand format, accompagnées des plus belles pages du répertoire de la musique avec de nombreux compositeurs. Et samedi 15, toujours dans le cadre de ce festival, ce sera un concert spirituel Mater Admirabilis à 18h dans l'église de Bouquet avec Bach, Saint-Saëns, Les Caprices de Paganini et Delclos. Tous les renseignements sur le site de la mairie de Bouquet. Les entrées seront au tarif de 18 et 15 euros. La billetterie se fera sur place. C'est la fin de ce moment d'information locale sur Radio Intervalle. Merci de l'avoir suivi et à très bientôt sur notre antenne pour toute l'actualité près de chez vous.
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La météo dans le Gard et en Lozère sur Radio Intervalle pour ce milieu de semaine. Ce devrait être le dernier pic caniculaire de l'été. On va frôler les 40 degrés avant l'arrivée d'orages pour le week-end et la semaine prochaine probablement. En Lozère, ce mercredi 12 août, grand soleil, de très fins nuages l'après-midi. Le vent est faible et les températures sont 5 degrés environ au-dessus des valeurs de saison avec une vigilance jaune canicule. Il fait 9 à 21 degrés pour les minimales. Au meilleur de la journée, 28 à 36 degrés, 32 à Langogne, 35 à Mende, 36 à Florac. Ce jeudi 13 août en Lozère, quelques nuages au nord le matin, puis dans l'est l'après-midi, avec un petit risque d'orage localisé vers Langogne. Le vent est faible et les températures sont encore à la hausse. Elles dépassent d'environ 8 degrés les moyennes de saison. Attendez ce jeudi des minimales de 11 à 22 degrés. En journée, 30 à 38 degrés. 33 à Langogne, 34 à Mende, 37 à Florac et 38 dans les vallées cévenoles. Pour la fin de la semaine en Lozère, vendredi devrait être encore une chaude journée qui pourrait se conclure localement par des orages. Samedi et dimanche, c'est de la pluie qui nous est annoncée par Météo France. Ce mercredi, dans le Gard, le ciel est bien dégagé tout le jour. Le vent marin reste assez léger et pour les températures, vigilance orange canicule, on est environ 4 degrés au-dessus des moyennes avec 14 à 23 degrés pour les minimales. En journée, 34 à 39 degrés, le maximum pour Alès. Ce jeudi dans le Gard, soleil toujours avec un léger vent marin. Il fait encore très chaud ce jeudi, environ 6 degrés au-dessus des moyennes de saison. 17 à 23 pour les minimales. Au plus chaud de la journée, il fait entre 35 et 39 degrés. Pour la suite, dans le Gard, des orages pourraient éclater vendredi après-midi. Et pour ce week-end, quelques passages pluvieux sont annoncés par Météo France. C'était Estelle, merci d'avoir suivi ce point météo et à bientôt pour d'autres nouvelles du temps sur Radio Intervalle.

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1: Amis auditeurs, bonjour. Une nouvelle parabole aujourd'hui, celle du pharisien et du publicain que vous pouvez suivre dans votre Bible, dans l'Évangile de Luc au chapitre 18. Christophe Selmar, bonjour.
2: Bonjour Dany, bonjour aussi à chacun d'entre vous, amis auditeurs.
1: Comme chaque fois que nous démarrons une nouvelle parabole, je crois qu'il est important de découvrir non seulement le texte, mais aussi le contexte, et vous allez nous y conduire.
2: Alors le contexte, c'est une sorte d'énervement de Jésus de voir certaines personnes qui pensaient déjà être en harmonie avec Dieu.
1: Qui pensaient être juste,
2: c'est-à-dire être de parfaits enfants de Dieu, et qui n'avaient aucun sens de l'acceptation de l'autre, de la rencontre avec l'autre. D'ailleurs, Luc, quand il introduit cette parabole, dit ceci. Il dit encore cette parabole en vue de certaines personnes se persuadant qu'elles étaient justes et ne faisaient aucun cas des autres. Voilà, ce que Jésus veut faire comprendre par la parabole que nous allons lire, c'est que être juste au sens biblique du terme, c'est vivre la loi de Dieu. Or, la loi de Dieu nous confronte à une triple dimension d'amour, aimer Dieu de tout son cœur, de toute son âme, de toute sa pensée, de toute sa force, et son prochain comme soi-même. La justice, c'est le caractère de Dieu. C'est vivre ce qui est juste dans la loi. Et la loi, donc, nous confronte à cette triple dimension d'amour, Dieu, l'autre et soi-même. Alors, ces personnes se persuadaient qu'elles étaient justes et bien sûr, refusaient d'accepter l'autre tel qu'il est. Refusaient une rencontre avec l'autre, elles ne faisaient aucun cas des autres. À partir de ce moment-là, il y a une contradiction.
1: Il y a décalage entre ce qu'ils croient être et ce qu'ils sont.
2: Entre l'être et le paraître. Et en fonction donc de ces personnes qui s'illusionnaient sur leur état spirituel, pensant être en harmonie avec Dieu et ne se comportant pas comme Dieu souhaite que nous nous comportions dans l'amour du prochain, Jésus raconte cette parabole que vous trouvez donc au chapitre 18 de Luc à partir du verset 20. Voici donc cette histoire, c'est très courte et en même temps elle met en scène deux hommes. Deux hommes, dit le texte, allèrent au temple pour prier. L'un était pharisien et l'autre publicain. Le pharisien, debout, priait ainsi en lui-même. « Ô Dieu, je te rends grâce de ce que je ne suis pas comme le reste des hommes, qui sont ravisseurs, injustes, adultères, ou même comme ce publicain. Je jeûne deux fois la semaine, je donne la dîme de tous mes revenus. » Le publicain, se tenant à distance, n'osait pas même lever les yeux au ciel, mais il se frappait la poitrine en disant « Ô Dieu, aie pitié de moi qui suis un pécheur. » La parabole se termine et voici la conclusion que Jésus donne à cette parabole. « Je vous le dis, celui-ci, le publicain, descendit dans sa maison justifié plutôt que l'autre, car quiconque s'élève sera abaissé. » Et celui qui s'abaisse sera élevé.
1: Une conclusion qui sera à développer, Christophe Selmar, mais peut-être déjà quelques précisions qui concernent ce texte biblique pour mieux découvrir les significations. Qu'est-ce qu'un pharisien? Qu'est-ce qu'un publicain? Comment est-ce qu'on peut voir cette scène?
2: Quelques enseignements sur la société à l'époque du Christ. Il y avait plusieurs classes sociales. Bon, il y avait bien sûr le peuple. Et dans la Bible, dans les évangiles, on nous dit qu'il y avait outre les pharisiens et les publicains, il y avait les zélotes, les maquisards, les résistants, ceux qui attendaient le Messie pour créer une armée d'insurrection et instaurer le royaume d'Israël.
1: Et qui luttait contre l'occupation romaine.
2: Il y avait les sadducéens, qui étaient un parti politique. C'était un parti politique très, très hellénisé, très porté sur, finalement, cette civilisation gréco-romaine. Et il y avait les pharisiens qui étaient les défenseurs du judaïsme. C'était l'élite de la nation juive, c'était les chefs spirituels. La plupart des scribes étaient pharisiens, les membres du Sanhédrin, c'est-à-dire du gouvernement des affaires juives était en grande partie constitué de cette intelligentsia, de cet ordre moral. C'était des hommes portés sur l'élitisme de la nation juive, qui étaient les garants de la moralité, qui étaient véritablement, finalement, l'élite bien pensante d'Israël. Alors à côté de ces zélotes, de ces sadducéens et de ces pharisiens, l'élite spirituelle et intellectuelle de l'époque, il y avait les publicains, c'était des juifs qui s'étaient vendus corps et âme à Rome, à l'Empire romain, pour des questions d'intérêt. Et c'était des personnes détestées en Israël, et surtout par les pharisiens, parce qu'ils profitaient de ce que Rome leur ait donné le pouvoir de récolter les impôts pour s'enrichir. Donc, ils étaient méprisés pour une double raison, collaboration avec le pouvoir colonial romain et escroquerie, parce qu'ils profitaient de leur rôle de collecteurs d'impôts pour finalement s'enrichir aux dépens du contribuable.

0: Si nous en revenons à ce récit, Christophe Salmar, on se rend compte que même si ces deux individus étaient diamétralement opposés, au regard du peuple juif qui était là présent, mais même peut-être à d'autres niveaux, ils étaient pourtant tous les deux dans le temple.
1: Alors, ce qui est intéressant, c'est que le texte dit « deux hommes montèrent au temple pour prier ». Alors, on s'attendrait à ce que le droit de prier au temple soit exclusivement réservé
0: à ceux qui sont purs,
1: aux pharisiens, justement, à ceux qui sont la bonne conscience religieuse, les hommes de devoir, les garants de la loi, les chefs spirituels de la nation. Or, voilà que il y a un publicain, donc un collaborateur, un homme méprisé pour voleur, pour extorqueur de fonds, qui ose se présenter au temple. Donc, il y a deux adorateurs. Au départ, rien ne les distingue, parce que ce n'est pas visible à vue humaine de savoir qui est publicain, qui est pharisien, parce que les publicains étaient riches aussi, donc ce n'est pas au niveau de l'habillement. Ça va se dégager au niveau de l'attitude, et au niveau donc de la relation qu'ils vont avoir vis-à-vis de Dieu, qu'ils vont manifester le fond de leur cœur, qui sera finalement agréé de Dieu et qui ne le sera pas. Alors, le texte nous dit que le pharisien est debout. Il prie donc debout et il prie en lui-même. Et voici ce qu'il dit. « Ô Dieu, je te rends grâce de ce que je ne suis pas comme le reste des hommes. »
0: Il est heureux d'être dans l'élite.
1: Il est heureux d'être différent. Il est heureux, finalement, d'avoir atteint un certain degré de spiritualité. Il est conscient que c'est une grâce de Dieu. Il remercie Dieu de cela. Et, bien sûr, s'il s'était arrêté là en disant « Je te rends grâce de ce que je ne suis pas comme le reste des hommes », on pourrait dire
0: « Pas trop mal ».
1: C'est acceptable. Quoique, nous sommes tous comme le reste des hommes, parce que quand bien même, nous aurions, par notre relation avec Dieu, par notre éducation, par notre conscience de la vie, nous aurions une vie morale autre que le reste des hommes, le fond de notre cœur est le même. Ceci est très important parce que vous avez un texte dans Romains chapitre 3 verset 23 où on nous dit qu'il n'y a pas un seul juste. Tous ont péché, tous sont privés de la gloire de Dieu, et quand bien même je ne pratique pas le mal, si je le pense, si je n'accomplis pas le bien que je pourrais faire et que je sais faire, si le bien que je fais n'est pas fait avec de bonnes motivations, avec foi, Dieu qui sonde mon cœur voit très bien que je suis comme le reste des hommes, parce que ce qui compte aux yeux de Dieu, ce n'est pas tant l'acte fait ou non fait, mais c'est surtout l'état d'esprit, la motivation. Alors au niveau donc de notre nature de péché, nous sommes tous comme le reste des hommes.
0: Donc c'est déjà quelque chose à retenir.
1: C'est capital de comprendre qu'aux yeux de Dieu, il n'y a pas un seul juste. Et que si nous sommes élevés à la justice, c'est une grâce de Dieu. Et bien sûr, ce pharisien reconnaît que c'est l'œuvre de Dieu dans sa vie. « Ô Dieu, je te rends grâce de ce que je ne suis pas comme le reste des hommes. » Et il va donc énumérer ses mérites en disant « Les autres hommes sont ravisseurs, donc moi je suis honnête. » Ils sont injustes.
0: Donc je suis juste.
1: Donc je suis juste. Ils sont adultères. Donc moi je suis fidèle à ma femme. Ils sont des personnes infidèles. Lui, il est fidèle dans les plus petites choses.
0: Je donne la dîme aussi.
1: Je jeûne deux fois la semaine. Je donne la dîme. Finalement, ce pharisien pourrait dire « Je te remercie, ô Dieu, d'avoir fait de moi un croyant dont tu sois fier. Tu as de la chance, finalement, d'avoir un fidèle comme moi dans ton temple. » Donc, il y a une attitude très arrogante, très méprisante pour les autres.
0: Et cette attitude arrogante, elle ne va pas avec le message que Dieu nous enseigne chapitre après chapitre, notamment dans la dernière parabole, où notre premier regard sur l'autre, c'est l'accepter tel qu'il est.
1: Alors je rappelle que cette parabole est enseignée pour des personnes qui ne font aucun cas des autres. Ils regardent leur petite spiritualité, ils vivent dans une bulle de moralité, de bonne conscience, de propre justice. Et c'est là ce qu'on appelle le pharisianisme aujourd'hui. Le pharisianisme, c'est se contenter de la lettre, de la forme. C'est finalement rester au niveau de la loi, mais de la plus basse compréhension de la loi. Finalement, c'est se considérer comme un propre juste.
0: Christophe Selmar, merci. À bientôt. 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Je vous rappelle que vos questions, vos remarques, vos suggestions sont les bienvenues. À bientôt.

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1: Alors voilà, on est au jardin et on va découvrir les petites bestioles qui s'agitent autour de nous. Celles qui rampent, celles qui volent, celles qui marchent. Je suis avec Bastien. Bastien, bonjour.
2: Bonjour.
1: Est-ce que d'abord tu peux nous dire c'est quoi ta spécialité ?
2: Alors ma spécialité c'est ce qui touche à l'entomologie, donc c'est l'étude des insectes. Tous ceux qui ont à peu près, on va dire, pour décrire, 6 pattes en fait. Mais bon, il existe après plein de variétés aussi différentes.
1: Ok, il y en a même avec des ailes.
2: Exactement, voilà.
1: Ok, donc toi aujourd'hui tu travailles où ?
2: Alors en ce moment je travaille au Parc de la Tête d'Or en tant qu'animateur nature. Donc c'est à Lyon, voilà, exactement. Donc je fais souvent des activités pour les public scolaire en fait.
1: Les enfants.
2: Les enfants, voilà. Et parfois aussi au grand public. Donc les publics familles, les personnes seules même, etc., etc.
1: Alors là maintenant on est dans le jardin. C'est vrai qu'un jardin, le principe c'est qu'il y a des petits jardiniers dedans. Et on en voit pas mal là de loin.
2: Alors effectivement on voit déjà beaucoup qu'il y a des papillons qui commencent à virevolter autour de certaines plantes, certaines fleurs surtout.
1: Ils sont sur la menthe en fleurs, là.
2: Tout à fait, exactement. Voilà, la menthe fleurie est une plante, on l'appelle mellifère, c'est-à-dire qu'elle contient beaucoup de nectar et donc beaucoup de sucre. Et le sucre attire beaucoup les insectes, ils se nourrissent exclusivement de ça pour la plupart des espèces. Donc les plantes comme ça attirent vraiment énormément de populations.
1: Voilà, on voit, il y a au moins une cinquantaine de papillons, hein, facile. Plutôt des petits d'ailleurs, alors on ouvre la barrière, on va s'approcher un petit peu, en se mettant à l'ombre parce qu'il fait chaud quand même.
2: Alors oui, il y a plusieurs espèces, alors les petits papillons qu'on voit, il y a des espèces qu'on appelle les azurés en fait. Donc on les reconnaît parce qu'ils sont en général, leur aile est de couleur bleutée, d'où le nom azuré en fait. Et après, ceux qui sont un peu plus marrons, effectivement, s'appellent les mélités, une autre espèce de papillon aussi. Et donc chaque papillon en fait a ce qu'on appelle une plante hôte sur laquelle ils vont pondre des œufs et après ils vont avoir des plantes où ils vont pouvoir polliniser, butiner, ramasser du nectar pour eux avec leur trompe.
1: Donc on dit qu'ils sont inféodés, c'est ça ?
2: Si c'est pour les espèces où ils pondent leurs œufs, oui c'est ça, c'est des espèces inféodées, on dit.
1: Donc ça veut dire que la plante ne peut pas se passer du papillon, et le papillon ne peut pas se placer de la plante, c'est ça ? Il y a une complémentarité, une interdépendance ?
2: Pour les espèces plus fragiles et les plantes plus fragiles, oui. Et souvent, en fait, il y a

0: qui aussi mange le nectar, le sucre qui est contenu dans ces plantes-là, dans ces fleurs-là.
1: Alors, comment tu fais la différence entre une mouche et une abeille, par exemple, parce que parfois elles se ressemblent?
0: Alors, c'est vrai qu'elles se ressemblent beaucoup, toutes les deux, parfois. Souvent, la mouche, en fait, c'est avec ses yeux qu'on la reconnaît. Elle a un peu des gros yeux globuleux, en fait. Donc ça, c'est vraiment le critère le plus important quand on prend le temps d'observer une mouche. C'est vraiment les grands yeux. Aussi, la différence, c'est que tout ce qu'il y a, la famille des mouches, moustiques, etc., en fait, ils n'ont que deux ailes. Alors là, faut plus se poser pour l'observer. Tandis que les abeilles, les guêpes, etc., en possèdent quatre. Donc, quatre ailes pour les abeilles, guêpes, deux ailes pour les mouches.
1: Comment tu expliques ce mimétisme, on pourrait dire, entre les abeilles et les mouches?
0: Alors, c'est vrai que oui, il y a certaines mouches qui ressemblent beaucoup à des abeilles, en fait. On pense même que ce sont des abeilles ou des guêpes. C'est ce qu'on appelle le mimétisme batésien. Donc, c'est quand une espèce imite, arbore la même couleur qu'une autre espèce, en fait. Là, dans ce cas-là, on a des espèces de mouches qu'on appelle les syrphes. Et ces mouches-là, en fait, vont se déguiser en guêpes ou en abeilles pour tromper les prédateurs. Et même nous, on se fait avoir pour faire croire qu'en fait, elles piquent alors que cette mouche-là est totalement inoffensive.
1: Alors là, c'est incroyable. Si on s'approche encore un petit peu, il y a vraiment toutes sortes de mouches, des petites, des grosses. Là, c'est des mouches ou des abeilles, les toutes petites qu'on voit là?
0: Alors là, on a aussi des guêpes et des abeilles sauvages. On les appelle aussi guêpes abeilles solitaires. En fait, contrairement à l'abeille, par exemple, domestique, qui a vécu dans une ruche, qui fait du miel, qui a une reine, ces abeilles-là, en fait, elles vivent toutes seules. Elles n'ont pas de colonie. Et elles vivent en général, elles sont terricoles, donc elles font des petits nids sous la terre. Elles vivent seules, elles ne font pas de miel, etc. Mais par contre, elles vont être très importantes aussi, encore plus importantes que les abeilles domestiques pour la pollinisation.
1: Ah bon, pourquoi?
0: Parce qu'elles vont aller sur une plus grande variété de fleurs. Alors que les abeilles, elles ont besoin de certains types de fleurs pour créer leur miel, on va dire. Mmh. Alors que ces abeilles-là, vu qu'elles n'ont pas de miel à faire, ou très peu en tout cas, elles vont pouvoir se poser sur plein de plantes et donc vont pouvoir disséminer plus facilement les graines ou la reproduction de celles-ci.
1: Oui, mais c'est vrai que là, sur les fleurs de menthe qu'on a là devant nous, je ne vois pas vraiment d'abeilles. Je vois bien les mouches, je vois bien les guêpes. Il y en avait une magnifique là tout à l'heure. Tout est filé, là, noir, avec une bande orange. Ah, il y a quand même une abeille, t'as vu, là?
0: Oui.
1: Ouais. Dans l'ensemble, il n'y en a pas beaucoup.
0: Il y a quand même quelques abeilles qui vont venir, mais voilà, c'est vrai que les plantes comme ça, un peu plus, on va dire, sauvages, peut-être, comme cette menthe-là qui pousse toute seule, vont attirer plus ces espèces qui sont sauvages, elles aussi, en fait. Alors que les abeilles vont plus se concentrer sur, peut-être, les fleurs des fruits des fruitiers ou alors les fleurs pour les légumes aussi, par exemple.
1: Ok, je crois que je la vois là, regarde la belle guêpe là, regarde celle-là là. Elle est vraiment toute noire, effilée, vraiment la taille de guêpe comme tu disais tout à l'heure.
0: Voilà, comme on dit, c'est ça, ces guêpes là, pour le coup l'expression elle est donnée par rapport à ça, taille de guêpe, parce que là, entre l'abdomen, donc le bout du corps, et le thorax, le milieu, il y a vraiment un espace, enfin... C'est vraiment très fin, d'où le nom, voilà, taille de guêpe.
1: Et elles sont importantes au jardin, en dehors de la pollinisation, je veux dire, est-ce qu'elles ont d'autres rôles, par exemple, ces guêpes?
0: Eh bien, en fait, les guêpes, voilà, contrairement à ce qu'on croit, c'est pas que des insectes qui piquent. Effectivement, elles ont aussi un rôle, outre la pollinisation, elles vont, par exemple, elles sont ce qu'on appelle des carnassières, donc, c'est-à-dire qu'elles vont se nourrir de viande, et par viande, c'est d'autres insectes. Donc, par exemple, s'il y a un surplus de chenilles dans un jardin, donc les chenilles qui vont manger les choux, les salades, etc., et ben ces guêpes-là vont se charger justement de manger ces chenilles, de les attraper pour les donner à leur progéniture, donc pour nourrir leurs petits. Et donc ça va créer un équilibre, s'il y a trop de chenilles, ces guêpes-là vont s'en charger justement.
1: Donc d'où l'importance de préserver des zones un petit peu fleuries et sauvages, comme cette menthe plus ou moins sauvage, on va dire, qui va attirer ces insectes pour garder cet équilibre et éviter la prolifération des insectes ravageurs, quoi.
0: Voilà, exactement. Le but, c'est vraiment de créer un équilibre avec ces plantes-là, ces fleurs-là, pour que voilà, il y ait pas une année, voilà, trop d'insectes qui ravagent tout entre guillemets, voilà, et qu'il n'y ait pas de prédateurs pour les réguler.
1: Alors, je remarque, on va se remettre un peu à l'ombre parce qu'il fait vraiment chaud. Je remarque quand même que là, il y a énormément d'insectes, mais c'est au jardin, en dehors du jardin, il y a pas trop. Donc, finalement, pour les insectes, c'est aussi une opportunité, un jardin menée par les hommes, mais bien sûr un jardin bio.
0: Oui, bien sûr, parce que si un jardin, voilà, et bien sûr il y a des produits, qu'il est traité, que...

0: il y a beaucoup de produits chimiques qui sont dessus, les insectes ne viendront pas. Donc là, c'est comme ça qu'on reconnaît que le jardin est de bonne qualité, c'est parce qu'il attire justement toute cette diversité d'insectes, et pas qu'un seul insecte non plus qui est attiré. Voilà, il y a vraiment une grande diversité.
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L'hôtel 2 étoiles se compose de 13 chambres et d'un sauna. Le restaurant dispose d'une cuisine professionnelle, de la licence 4 et propose des plats traditionnels. Ouvert 10 mois dans l'année, l'hôtel-restaurant peut recevoir des touristes et des locaux. La salle de restaurant peut accueillir 60 couverts. La terrasse a une capacité d'accueil de 45 couverts. Cette dernière a une vue imprenable et panoramique face au Mont-Lozère. Le fonds de commerce est à vendre à 230 000 euros. 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

0: Bonjour à toutes et à tous. 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
1: 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Embellissent une tondeur mécanique et 120 à 150 embellissent une tondeur électrique. 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J'espère connaître les fedas des 12 patrons qui portent la métisse initiale. 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Alors le loup est tourné et l'histoire continue.
2: Une autre canson collectée dans nos pays de Bessèges et qui se dit « Le castellan et la pastresse ». Et vous ne la canterez pas toutes parce que c'est une paulonguette. Bon.

0: 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La Saint-Médard est le 8 juin. Et d'abord, à la début de septembre, pour commencer l'agnellade. Et voilà qui nous a studié.
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1: À peine le temps d'y voir.
2: Bonjour à tous. Alors aujourd'hui, je vais vous parler du dernier album du groupe de musique celtique The Chieftains. Donc, The Chieftains est un groupe irlandais qui a été fondé en 1962 et dont la particularité est de populariser la musique traditionnelle irlandaise. Alors, c'est un groupe qui n'hésite pas à enrichir leur musique en y ajoutant des apports de différentes cultures et en collaborant avec des musiciens et des chanteurs célèbres de toute origine musicale. Pour leur dernier projet dont j'ai envie de vous parler aujourd'hui, donc San Patricio, c'est le nom de l'album qui est sorti en 2010, ils ont travaillé en collaboration avec le guitariste américain Ray Cooder. Alors dans cet album, ils ont voulu rendre hommage au bataillon Saint-Patrick, les San Patricio. Alors pour situer un peu dans l'histoire, en 1945, alors qu'il y a la grande famille en Irlande, pas mal d'Irlandais fuient en Amérique, où l'État américain, qui est pendant cette période-là en guerre contre le Mexique, le propose en échange de l'argent et un bout de terre de s'engager dans l'armée américaine. Donc les Irlandais ont formé un bataillon qu'on appelait donc le bataillon des San Francisco. Mais les Irlandais, au moment où ils se sont retrouvés face aux Mexicains, ont refusé de tirer, en partant du principe qu'ils étaient des catholiques comme eux, et ils ont plutôt décidé de traverser le Rio Grande et de déserter. Donc ils seront malheureusement tous exécutés pour trahison à la fin de la guerre. Longtemps, cette histoire a été occultée, alors que ce soit de l'histoire irlandaise ou même du point de vue des États-Unis. Donc The Chieftains a voulu, avec cet album, les faire revivre et nous faire raconter un peu leurs histoires, en arrangeant et en reprenant des vieilles chansons de l'époque. Donc San Patricio, qui est sorti en 2010, est un album qui est celtique, mais aux accents très latinos. En effet, les chansons sont mexicaines, mais elles sont reprises avec l'instrumentalisation irlandaise. Donc on y retrouve des flûtes, des violons et des cornemuses. Et comme The Chieftains travaille beaucoup en collaboration, toutes les chansons sont interprétées par des musiciens sud-américains. Alors moi, j'ai choisi de vous faire écouter la chanson qui ouvre l'album. Il s'agit de La Iguana, qui est une chanson traditionnelle mexicaine interprétée par la chanteuse mexicaine Lila Downs.

0: C'était donc La Iguana, interprétée par Lila Downs, une chanson issue de l'album de The Chieftain, San Patricio. Quant à moi, je vous retrouve bientôt. Au revoir.
1: C'était Histoire de chanson. Et nous étions avec Alexandra de la médiathèque de Saint-Christol-les-Alès.
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2: Bonjour à tous. Dans notre système de santé, les services d'urgence sont paradoxalement ceux où l'on attend le plus. Une situation qui agace plus d'un. Alors, pourquoi autant d'attentes ? En 2019, en France métropolitaine et dans les Drômes, 697 structures des urgences situées dans 629 établissements de santé ont traité 22 millions de passages. Cet afflux important est donc l'une des raisons du temps d'attente aux urgences. Mais ce n'est pas la seule. Voyons les autres. À votre arrivée aux urgences, vous êtes reçu par une infirmière organisatrice de flux. Elle va utiliser l'échelle de tri de French, établie par la Société française de médecine d'urgence. Cette échelle est composée de plusieurs niveaux, du plus au moins urgent. Au niveau 1, le pronostic vital est engagé et le patient doit être pris en charge immédiatement. Le niveau 2 s'applique aux patients dont l'état requiert des soins rapides, mais pour lesquels une légère attente n'entraînera pas le décès ou un déficit permanent. La prise en charge ne doit pas excéder 5 minutes. Au niveau 3, l'état du patient nécessite un traitement rapide, mais le temps ne constitue pas un facteur de risque. Au niveau 4, on retrouve les patients pouvant attendre plusieurs heures sans danger. Enfin, le niveau 5 renvoie à une urgence plutôt relative. Dans ce cas, l'infirmière peut vous réorienter vers une structure plus adaptée. Puis, quand arrive son tour, le patient est examiné par un médecin qui va prodiguer les soins nécessaires et demander si besoin des examens complémentaires. Ces examens prennent du temps et l'attente continue. Une prise de sang et son analyse peuvent par exemple prendre jusqu'à 2 heures. Autre facteur d'attente, les avis spécialisés. Les urgentistes posent un diagnostic, mais parfois, une confirmation par un spécialiste est nécessaire. Or, ils ne sont pas disponibles 24 heures sur 24. Il faut donc les attendre pour valider ce diagnostic.

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4: Bonjour à toutes et à tous et bienvenue sur Radio Intervalle pour ce moment d'information locale. Nous sommes dans le Gard aujourd'hui et à la fin de ce journal, nous retrouverons Maïté de l'Office de Tourisme de Bagnols-sur-Cèze. Et nous allons également parler des activités estivales du Centre Biosfera à Sandras, tenues par le SHVC, Syndicat des Hautes-Vallées Cévenoles. Au printemps dernier, il avait organisé le Festival du Vivant en Cévennes, riche festival pour lequel le SHVC tire un bilan extrêmement positif. Maëlle, animatrice au SHVC, revient sur cet événement au micro de Jean-Baptiste, notre reporter bénévole, avant d'évoquer le programme estival d'animation.
5: Le Festival du Vivant était vraiment une réussite. On a eu tous les maires des communes où on a eu des événements étaient vraiment ravis de l'implication et des participants organisateurs et du public et des relais qu'on a eu sur place qui ont été vraiment formidables. On a eu autour de 1500 personnes présentes sur les 15 jours avec des événements partout sur le territoire et qui ont attiré du public qu'on n'a pas l'habitude de voir dans nos animations en général. Donc les objectifs sont atteints. Ça, c'est chouette.
6: Nous avons pour notre part été en direct à Saint-Germain-de-Calbert.
5: Oui, heureusement qu'on a eu beaucoup de relais au quotidien parce que tenir un festival avec des animations à plusieurs endroits en même temps sur 15 jours, c'était un gros challenge. Et heureusement qu'on a eu vraiment plein de bénévoles et de relais locaux qui nous ont vraiment aidés. Cet été, Biosfera vous propose de venir vous mettre au frais. On vous propose des animations surtout au bord de l'eau. Et puis, on organise à différents moments des temps où on vient, nous, à la rivière, rencontrer les baigneurs. On appelle ça, nous, du maraudage. Mais donc, l'idée, c'est de venir à la rencontre des baigneurs, de récupérer leurs impressions sur la rivière, leur vécu autour de ces lieux qui sont très particuliers, et de leur apporter quelques connaissances ensuite, quelques bonnes pratiques aussi pour préserver ces milieux-là. La majorité de nos événements sont sur inscription, donc il faut aller voir sur notre site internet, sur le site de Biosfera directement, et vous avez les formulaires à remplir pour vous inscrire. On aura ensuite une autre sortie au bord de la rivière à Saint-Martin-de-Boubeau, où là on ira plus à la découverte des ouvrages cévenols traditionnels autour de l'eau et de la gestion de l'eau dans les Cévennes. Donc ça sera une découverte pour tout le monde. Ce sera le vendredi 14 août à partir de 9h30 aussi. Ensuite, on vous propose ce qu'on a appelé alors du cyanotype en vadrouille. Donc la technique du cyanotype, c'est une technique d'impression photographique où on peut imprimer des feuilles ou ce qu'on a sous la main grâce à la lumière du soleil. Et ça rend des résultats très beaux avec une couleur cyan pour le cyanotype. Et là, l'idée, c'est d'aller se balader les pieds dans l'eau et de trouver les plantes qu'on a envie d'imprimer au fur et à mesure et de le faire en direct au bord de la rivière. Voilà. Et ça, ce sera le mardi 18 août à 14h. Vous avez ensuite, bien sûr, les visites guidées de Biosfera, qui sont toujours là, le troisième mercredi après-midi du mois, comme d'habitude.
6: Vous contacter pour réserver, se renseigner. Puis on peut venir aussi à Sandras, où se trouve le centre Biosfera.
5: Tout à fait. Biosfera reste ouvert pendant les vacances, toutes les vacances, les mercredis, jeudis et vendredis, de 9h à midi et de 14h à 17h. Il ne faut pas hésiter à aller

0: très bien. Et on a deux boucles qui sont lancées déjà et deux autres à venir cette année. Voilà.
1: C'était Maëlle, animatrice au Centre Biosféra de Sandras. Et pour terminer, nous retrouvons Maïté à l'Office de Tourisme de Bagnols-sur-Cèze pour les prochains événements de ce mois d'août.
2: Bonjour, je suis Maïté de l'Office de Tourisme Provence-Occitane et voici toutes les animations que vous pourrez retrouver au mois d'août. Jeudi 13 août à Bagnols-sur-Cèze, concert du groupe AKR, c'est du rock et du reggae, à 20h30 sur la place Mallet. Jeudi 13 août, soirée spectacle au château de Cornillon. C'est un conte qui vous sera donné cette fois-ci sur le thème de la forêt et du vivant à partir de 18h30 au château et c'est sur réservation. Jeudi 13 août, au musée d'art sacré du Gard à Pont-Saint-Esprit, retrouvez les ateliers créatifs en famille sur réservation et c'est à 15h. Jeudi 13 août à Saint-Gervais, on retrouve les escapades gourmandes du domaine Clavel. C'est à partir de 9h. À Saint-Pons-la-Calme, jeudi 13 août, c'est le concert de Gigi Gibson qui vous attend dans la cour du château. C'est au café associatif à partir de 19h. Vendredi 14 août à Bagnols-sur-Cèze, concert de Seven Soul Connection. C'est à partir de 20h sur la place Bertin-Boissin. À Laudun-l'Ardoise, le 14 août, c'est une soirée food truck de l'été à l'Ardoise. C'est à partir de 18h30. Et à Montclus, le 14 août, c'est un concert de swing au château que vous pourrez écouter par le Ho-Ho Quartet. C'est de 21h à 22h30. Samedi 15 août à Cornillon, concert live avec Josie Music Project à la brasserie La Grande Casserole. Le rendez-vous est à partir de 19h. À Pont-Saint-Esprit, samedi 15 août, c'est une soirée concert et feu d'artifice. C'est gratuit, c'est à partir de 19h30. À 20h, le concert de l'orchestre Mascara. Et à partir de 22h, un feu d'artifice sera tiré depuis le parc de l'Hôtel de Ville. Toujours le 15 août, samedi, à Saint-Gervais, une soirée pop-rock aux Estivales de la Gervoise. Une soirée dansante avec Repas Traiteur et c'est à partir de 20h. Lundi 17 août à Saint-Paulet-de-Caisson, le retour des visites patrimoine et cette fois-ci vous pourrez découvrir la chartreuse de Valbonne. C'est à partir de 18h30, la réservation est obligatoire. Vous pouvez bien sûr retrouver toutes ces animations et bien d'autres sur notre site internet provenceoccitane.com. À bientôt.
1: Merci à Maïté pour toutes ces informations dans la région de Bagnols-sur-Cèze. Et pour terminer, je vous signale un événement entre Bagnols et Alès au cœur du village de Bouquet. Ce sera le 14e festival Bouquet de musique avec ce soir, mercredi 12 août à 21h dans les jardins de l'église de Bouquet, le gala concert Le souffle de nos ancêtres. Photographies historiques de Bouquet projetées en grand format, accompagnées des plus belles pages du répertoire de la musique avec de nombreux compositeurs. Et samedi 15, toujours dans le cadre de ce festival, ce sera un concert spirituel Mater Admirabilis à 18h dans l'église de Bouquet avec Bach, Saint-Saëns, Les Caprices de Paganini et Delclos. Tous les renseignements sur le site de la mairie de Bouquet. Les entrées seront au tarif de 18 et 15 €. La billetterie se fera sur place. C'est la fin de ce moment d'information locale sur Radio Intervalle. Merci de l'avoir suivi et à très bientôt sur notre antenne pour toute l'actualité près de chez vous.
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La météo dans le Gard et en Lozère sur Radio Intervalle pour ce milieu de semaine. Ce devrait être le dernier pic caniculaire de l'été. On va frôler les 40 degrés avant l'arrivée d'orages pour le week-end et la semaine prochaine probablement. En Lozère, ce mercredi 12 août, grand soleil, de très fins nuages l'après-midi. Le vent est faible et les températures sont 5 degrés environ au-dessus des valeurs de saison avec une vigilance jaune canicule. Il fait 9 à 21 degrés pour les minimales. Au meilleur de la journée, 28 à 36 degrés, 32 à Langogne, 35 à Mende, 36 à Florac. Ce jeudi 13 août en Lozère,

quelques nuages au nord le matin, puis dans l'est l'après-midi, avec un petit risque d'orage localisé vers l'Angogne. Le vent est faible et les températures sont encore à la hausse. Elles dépassent d'environ 8 degrés les moyennes de saison. Attendez ce jeudi des minimales de 11 à 22 degrés. En journée, 30 à 38 degrés. 33 à Langogne, 34 à Mende, 37 à Florac et 38 dans les vallées cévenoles. Pour la fin de la semaine en Lozère, vendredi devrait être encore une chaude journée qui pourrait se conclure localement par des orages. Samedi et dimanche, c'est de la pluie qui nous est annoncée par Météo France. Ce mercredi, dans le Gard, le ciel est bien dégagé tout le jour. Le vent marin reste assez léger et pour les températures, vigilance orange canicule, on est environ 4 degrés au-dessus des moyennes avec 14 à 23 degrés pour les minimales. En journée, 34 à 39 degrés, le maximum pour Alès. Ce jeudi dans le Gard, soleil toujours avec un léger vent marin. Il fait encore très chaud ce jeudi, environ 6 degrés au-dessus des moyennes de saison. 17 à 23 pour les minimales. Au plus chaud de la journée, il fait entre 35 et 39 degrés. Pour la suite, dans le Gard, des orages pourraient éclater vendredi après-midi. Et pour ce week-end, quelques passages pluvieux sont annoncés par Météo France. C'était Estelle, merci d'avoir suivi ce point météo et à bientôt pour d'autres nouvelles du temps sur Radio Intervalle.

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Notre coin classique sera consacré à Frédéric Chopin, aujourd'hui interprété par Jean-Marc Louisada. Nous allons entendre une grande valse brillante, des mazurkas, une fantaisie, une nocturne interprétée par Jean-Marc Louisada. Alors, il a commencé le piano à l'âge de 6 ans, vous savez que c'est un Français. Il a d'abord étudié à Paris, puis à l'école Yehudi Menuhin en Angleterre. Il va remporter à 16 ans au Conservatoire National Supérieur de Musique de Paris un prix, premier prix de piano, musique de chambre également. Sachez que depuis, d'ailleurs, il a commencé une carrière de soliste avec des chefs d'orchestre qui sont prestigieux, je ne vous les donnerai pas, ils sont très nombreux. Sachez qu'il est régulièrement l'invité du Festival de la Roque d'Enterron, du Festival de Besançon, du Festival de Radio France à Montpellier, à Strasbourg également. Et parmi ces nombreux enregistrements, on doit citer particulièrement les valses et les mazurkas de Chopin. On va donc l'entendre dans ses œuvres. Je vous propose tout d'abord d'entendre la grande valse brillante en mi bémol majeur, opus 18, suivie d'une mazurka en la bémol, mazurka en la mineur et mazurka en ut majeur.

Jean-Marc Louisada au piano pour interpréter ses œuvres de Frédéric Chopin. Nous avons entendu une mazurka en ut majeur, en la mineur, en la bémol majeur et enfin la grande valse brillante en mi bémol majeur. Suite de notre programme, une fantaisie en fa mineur, opus 49.

Jean-Marc Louisada interprétait Chopin et notamment nous avons entendu une fantaisie, fantaisie en fa mineur opus 49. Il nous reste encore quelques minutes, alors je vous propose d'écouter le prélude en la bémol majeur opus 28 qui terminera ce coin classique.

Nous terminons avec le prélude en la bémol majeur, opus 28 de Frédéric Chopin, interprété par Jean-Marc Louisada. Il s'agit d'un extrait d'un disque qui s'appelle tout simplement Jean-Marc Louisada Chopin, ballade, fantaisie, scherzo, études révolutionnaires, nocturnes, préludes. Nous n'avons pas entendu l'intégralité de ce disque, mais je vous propose de nous retrouver dans une prochaine émission, toujours aux éditions RCA, à découvrir donc Chopin, interprété par Jean-Marc Louisada. Et c'était le coin classique.

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Amis auditeurs, bonjour. Jean-Claude Germano au micro, qui vous propose d'écouter aujourd'hui Radio Tarifa. Attention, pas de confusion, vous êtes bien à l'écoute de votre station préférée, mais il se trouve que le groupe de musiciens que nous allons entendre a pris ce nom dans des circonstances que je vais vous expliquer dans un moment. Entendons-les d'abord, Las Cuevas.

constatez, ce groupe produit une musique nettement d'inspiration arabo-andalouse. Deux Espagnols, Fen Duenas, Benjamin Escoriza et un Français, Vincent Molino, sont à la base du groupe. Ils revendiquent une filiation avec Ars Antiguas, dont faisaient auparavant partie Fen et Benjamin. Le son est original, sans dédaigner les moyens modernes pour le produire. Un autre morceau, Baile de Almut.

Le nom du groupe maintenant, Tarifa, ville à la pointe sud de l'Espagne, la plus proche du Maroc, est en rapport avec la parenté musicale arabo-andalouse et la musique médiévale européenne que revendiquent les fondateurs du groupe. Duenas, guitare et percussion, Escoriza, chanteur de flamenco, Molino, spécialiste des instruments anciens. Nous écoutons maintenant Tango de la Condición.

14 années de concerts et d'enregistrements ont permis à Radio Tarifa de jouer de nombreuses compositions. Ils ont fait plusieurs albums avec d'autres musiciens proches de leur conception musicale, des joueurs de derbouk ou de tablas, des accordéonistes et j'en passe. Nous écoutons maintenant Temporal.

En 2000, Radio Tarifa a fait une tournée mondiale qui rencontre un succès bien mérité. Cependant, le 11 novembre 2007, Radio Tarifa donne un ultime concert et donne rendez-vous à ses fans à une date indéterminée. Nous écoutons un dernier morceau, El Mandil de Carolina.

0: Ce sera tout avec cette musique arabo-andalouse. Pour aujourd'hui, nous terminons et je vous dis au revoir et à bientôt sur notre antenne.
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1: Bonjour à toutes et à tous et bienvenue sur Radio Intervalle pour ce moment d'information locale. Nous sommes dans le Gard aujourd'hui et dans quelques instants, nous retrouverons notre correspondante Florence à l'office de tourisme du ZES. Mais pour commencer, votre actualité culture et loisirs dans l'agglo d'Alès avec plusieurs rendez-vous pour ce soir. À commencer par une nocturne dans le musée Maison Rouge. Le musée sera ouvert de 18h à 22h ce soir en entrée gratuite. Et pour la visite guidée, ce sera seulement 2€, mais sur réservation. Rendez-vous donc à partir de 18h à Maison Rouge à Saint-Jean-du-Gard ce jeudi 13 août. À Tornac, marche nocturne avec l'association Pierre Feuille Cigale. Empruntez les sentiers avant d'atteindre un espace dégagé pour observer les étoiles. Vous aurez prévu bien sûr votre repas tiré du sac et c'est accessible à tous à partir de 10 ans. C'est de 19h à 23h à Tornac. Attention, les réservations sont obligatoires auprès de l'association Pierre Feuille Cigale. Sur la place de la mairie d'Alès, ce sera les jeudis de la jeunesse, soirée animée par DJ Antillou. C'est gratuit et c'est à partir de 20h sur la place de la mairie. À Vézénobre, on vous invite à une balade contée à travers les légendes, les traditions et les récits qui entourent la figue depuis des générations. Ce sera à partir de 21h au départ de la maison de la figue. Les tarifs vont de 5€ à 8€ et c'est sur réservation, bien sûr, auprès de la maison de la figue. Du côté de la Grand Combe, vous pourrez assister à un concert du quartet Natasha Santos. Musique du Brésil, c'est gratuit, c'est à partir de 21h à l'espace Frida Kahlo de la Grand Combe. À Chamborigo, le Grand Prix de la chanson poursuivra ses soirées qualificatives. Ce sera à 21h30 au parc municipal de Chamborigo en entrée gratuite. Et toujours le Grand Prix de la chanson le lendemain, vendredi 14, à Lézan, cette fois, dans les jardins du foyer municipal, à 21h, et c'est gratuit. Sachez que la finale aura lieu la semaine suivante, vendredi 21 août, dans les arènes du Tempéras, à Alès. Autre rendez-vous pour ce vendredi 14 août, à Rousson, concert du trio Impulsion. C'est du pop, du rock, des variétés françaises et internationales. C'est en entrée gratuite à partir de 19h à l'espace Jean Jaurès de Rousson. Toujours vendredi dans le cadre d'Estivalès, concert du groupe Fury Road dans le parc de la Tour Vieille. Ce sera à partir de 20h. Et puis enfin, la nuit des étoiles au pôle culturel et scientifique de Rochebelle ce vendredi. Avec l'école municipale d'astronomie, vous seront proposées des conférences, visites, expos et observations. À ne pas manquer donc à partir de 21h au pôle scientifique de Rochebelle à Alès. C'est vendredi et samedi, le petit village de Sénéchas en Cévennes sera en fête. Le comité de restauration de l'église de Sénéchas vous invite ce vendredi à partir de 19h pour un apéritif musical suivi du repas Aligo sur réservation et le bal folk avec Cabrécan à partir de 22h. Samedi, messe à l'église Notre-Dame de l'Assomption suivi d'un concours de boules et d'un loto. Tout cela à Sénéchas les 14 et 15 août. Enfin, à Anduze, de vendredi à dimanche, ce sera le festival du tournage sur bois avec des expositions et démonstrations avec un grand nombre d'artistes tourneurs présents sur place au parc des Cordeliers. C'est en entrée gratuite et les soirs de vendredi et samedi, vous pourrez également assister à des concerts. N'hésitez pas à aller retrouver le programme détaillé de l'événement sur Facebook. Il vous suffira de taper « Festival de tournage sur bois d'Anduze ». On se dirige maintenant du côté du ZES où on va retrouver notre correspondante Florence à l'office de tourisme qui nous présente sa sélection d'animations pour ces prochains jours.
2: Bonjour à tous, je suis Florence de l'office de tourisme destination Pays du ZES Pont du Gard et je vais vous partager les grands événements à venir. Les 12 et 15 août, 14e festival Bouquet de musique. Profitez de deux concerts d'exception avec quatre solistes de stature internationale. Et à l'occasion de la 14e édition de Bouquet de musique, des photographies historiques du village en grand format seront projetées le 12 août. Le 13 août, concert Katharina Péjac à Montaran. Venez vivre une soirée exceptionnelle aux côtés de Katharina Péjac, artiste au talent unique entre blues, jazz et soul. Une voix envoûtante et des chansons chargées d'émotions vous attendent pour un moment musical hors du temps. Toujours le 13 août, cinéma plein air, Antoinette dans les Cévennes. À Ramon, prenez place pour une séance de cinéma en plein air, conviviale et gratuite. Au programme, projection d'Antoinette dans les Cévennes, une comédie tendre et drôle portée par Laure Calamy, récompensée pour son interprétation. Le 14 août, marché nocturne à Castillon du Gard. Profitez de la fraîcheur du soir pour partir à la rencontre des créateurs, artisans et producteurs sur le marché nocturne du village. Ambiance festive avec animation musicale et restauration sur place. Les 14 et 15 août, Festibière. Que vous soyez amateur de bonne bière, de musique live ou simplement à la recherche d'une soirée entre amis ou en famille, le Festibière est l'événement à ne pas manquer. Rendez-vous à Montaran-Saint-Médier. Du 14 au 16 août, Foire au vin. Depuis 2001, la Foire au vin d'Uzès est devenue une vitrine de la production vinicole du Gard. Pour son 49e anniversaire, 54 vignerons ont été sélectionnés. L'occasion de déguster les meilleurs crus ainsi que les fougasses de boulangers uzéciens. Le 15 août, concert à Uzès de Robin Maxime, chef-d'œuvre classique espagnol et sud-américain. Robin Maxime, guitariste virtuose doté d'une profonde sensibilité, nous entraîne en concert dans un merveilleux voyage. Argentine, Italie, Brésil, Espagne, Allemagne, Paraguay. Un programme varié et magistralement interprété par ce jeune virtuose. Billetterie auprès de l'Office de tourisme Destination Pays d'Uzès Pont du Gard. Du 16 au 19 août, Festival de théâtre Uzès en scène. Le Festival Uzès en scène est de retour pour sa 12e édition avec 4 jours de théâtre enivrant pour toute la famille. Venez profiter de ces comédies en plein air dans le cadre bucolique du Jardin de l'Évêché. Billetterie auprès de l'Office de tourisme Destination Pays d'Uzès Pont du Gard. Le 17 août, le Nez au vent, balade olfactive. Que peut bien sentir Uzès au fil des siècles? Le Nez au vent vous propose en soirée, à la lueur des lanternes, une balade olfactive interactive, mêlée d'histoires, d'anecdotes et de touches parfumées. Billetterie auprès de l'Office de tourisme Destination Pays d'Uzès Pont du Gard. Retrouvez tous ces événements ainsi que d'autres expositions, marchés, concerts, ateliers ou festivals sur le site internet de l'Office de tourisme www.uzes-pontdugard.com.
1: Et c'est la fin de ce moment d'information locale sur Radio Intervalle. Merci à Florence pour l'Office de tourisme d'Uzès et merci à vous de votre écoute. À très bientôt sur notre antenne pour toute l'actualité près de chez vous.
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La météo dans le Gard et en Lozère sur Radio Intervalle pour ce milieu de semaine. Ce devrait être le dernier pic caniculaire de l'été. On va frôler les 40 degrés avant l'arrivée d'orages pour le week-end et la semaine prochaine probablement. En Lozère, ce mercredi 12 août, grand soleil, de très fins nuages l'après-midi. Le vent est faible et les températures sont 5 degrés environ au-dessus des valeurs de saison avec une vigilance jaune canicule. Il fait 9 à 21 degrés pour les minimales. Au meilleur de la journée, 28 à 36 degrés, 32 à Langogne, 35 à Mende, 36 à Florac. Ce jeudi 13 août en Lozère, quelques nuages au nord le matin, puis dans l'est l'après-midi, avec un petit risque d'orage localisé vers Langogne. Le vent est faible et les températures sont encore à la hausse. Elles dépassent d'environ 8 degrés les moyennes de saison. Attendez ce jeudi des minimales de 11 à 22 degrés. En journée, 30 à 38 degrés. 33 à Langogne, 34 à Mende, 37 à Florac et 38 dans les vallées cévenoles. Pour la fin de la semaine en Lozère, vendredi devrait être encore une chaude journée qui pourrait se conclure localement par des orages. Samedi et dimanche, c'est de la pluie qui nous est annoncée par Météo France. Ce mercredi, dans le Gard, le ciel est bien dégagé tout le jour. Le vent marin reste assez léger et pour les températures, vigilance orange canicule, on est environ 4 degrés au-dessus des moyennes avec 14 à 23 degrés pour les minimales. En journée, 34 à 39 degrés, le maximum pour Alès. Ce jeudi dans le Gard, soleil toujours avec un léger vent marin. Il fait encore très chaud ce jeudi, environ 6 degrés au-dessus des moyennes de saison. 17 à 23 pour les minimales. Au plus chaud de la journée, il fait entre 35 et 39 degrés. Pour la suite, dans le Gard, des orages pourraient éclater vendredi après-midi. Et pour ce week-end, quelques passages pluvieux sont annoncés par Météo France. C'était Estelle, merci d'avoir suivi ce point météo et à bientôt pour d'autres nouvelles du temps sur Radio Intervalle.

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1: Bonjour à tous, je suis Gwen Samoyot de l'Office de tourisme du Pays de Sommières et voici les événements de l'été qui vous attendent. Alors le Pays de Sommières vous donne rendez-vous pour faire le plein de soirées conviviales de traditions camarguaises et de découvertes gourmandes. On commence chaque lundi soir avec les estivales de Sommières sur la place du marché, c'est un incontournable. Une belle soirée de dégustation autour des vins de l'AOP Languedoc Sommières, des produits du terroir et le tout dans une ambiance musicale. Les lundis et mercredis, direction les arènes de Sommières pour les taureaux-piscines et taureaux-mousses, un rendez-vous festif et très attendu de l'été autour des jeux taurins traditionnels. Les mardis, mercredis et jeudi soir, place aux veillées camarguaises de la manade Vitou. Une soirée au cœur de la manade avec balade en calèche au milieu des taureaux, démonstration de tri, repas camarguais et musique gitane autour du feu de camp. On continue avec les manades. Les mardis et jeudis, vous pouvez aussi embarquer pour une soirée camarguaise en croisière avec la manade Masse de la Comtesse et la compagnie des bateaux d'Aigues-Mortes. Au programme navigation sur le canal du Rhône à 7, découverte des pâturages en tracteur remorque et rencontre avec les taureaux et chevaux de Camargue. Autre rendez-vous, les mardis et jeudis, les matinées de la manade Saint-Louis à Vauvert cette fois, au pied de la tour Carbonnière. Vous partez en remorque tractée à travers les terres et les marais et la rencontre des taureaux avec explication du manadier et une démonstration de tri. Le jeudi, petit plus à ne pas manquer, les gaz de taureaux, une tradition camarguaise spectaculaire où les taureaux traversent l'eau à la nage accompagnés par les gardiens à cheval. On continue avec tous les jeudis soirs, rendez-vous également au jeudi de Salinelle, dégustation de vins, produits régionaux, artisans, créateurs, animations pour les enfants et musique. Le vendredi soir, sur certains vendredis sur Calvisson, vous aurez les apéros gourmands, une soirée autour des produits locaux et des vins du terroir accompagnés d'un concert. Pour terminer la semaine en douceur tous les vendredis, le moulin de Villevieille vous ouvre ses portes pour découvrir le monde de l'oléiculture locale, l'histoire du moulin et déguster trois huiles d'olive, les spécialités du terroir. Cet été, que vous aimiez les traditions, les produits du terroir, la musique ou les soirées en plein air, il y aura toujours un rendez-vous à vivre en Pays de Sommières. Retrouvez toutes ces informations sur l'agenda de notre site internet www.ot-sommières.com et surtout passez un très joli mois de juillet et d'août. À très bientôt.

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2: Il est midi sur RFI, 10h en temps universel. Soyez les bienvenus.
3: Sophie Pouzrat.
2: À la une de ce nouveau journal, la Lune va retrouver le Soleil, une éclipse solaire totale particulièrement visible en Afrique et en Europe de l'Ouest, y compris en France ce mercredi, où les passionnés d'astrologie sont au rendez-vous de cet événement astral rarissime. Nous irons à Kousra, près de Naplouse, en Cisjordanie occupée, où des colons israéliens encerclent la maison d'une famille palestinienne depuis 3 jours. Sous la pression médiatique, l'armée israélienne annonce qu'elle tente de les déloger. Des nouveaux échanges de frappes ont fait plusieurs victimes en Russie et en Ukraine. Et le savoir est aussi une cible des drones russes. Pour les Ukrainiens, c'est leur culture que Moscou veut détruire, comme l'a constaté notre correspondante sur place. On parlera aussi de football. Le PSG rencontre Aston Villa, un match scruté aussi du côté de l'arbitrage, puisque c'est Omar Artan, l'arbitre somalien refoulé par les États-Unis pendant le mondial, qui est aux manettes. Cela n'était pas arrivé depuis 27 ans. La Lune viendra s'interposer entre le Soleil et la Terre ce mercredi. Une éclipse solaire totale, visible notamment dans le nord-ouest de l'Afrique et de l'Europe. En France, elle sera partielle, mais la Lune devrait cacher l'astre solaire à plus de 92% sur tout le territoire. Alors pour assister à ce spectacle rarissime, la population se presse pour acheter des lunettes spéciales de protection qui sont, on le rappelle, indispensables à Rambeng.
4: Un spectacle lors duquel le soleil nous fait un clin d'œil, c'est ainsi qu'Olivier Lasvergnas, président de l'Association française d'astronomie, décrit en images l'éclipse solaire attendue en fin de journée.
5: Ça va être sans doute le plus beau crépuscule du siècle, c'est-à-dire un double crépuscule. C'est pas simplement le fait que le soleil disparaît assez haut dans le ciel comme on l'a vu en 99, c'est le soleil qui nous fait un clin d'œil avant de se coucher. Et il se réouvre. Donc ça va être fantastique. Je ne raterai ça pour rien au monde.
4: Et pour Alain Siroux, directeur de la rédaction Ciel et Espace, ce phénomène astral est aussi un événement que l'on ressent.
6: D'abord, on a une baisse de luminosité. Les couleurs changent. Parfois même un petit vent se lève, la température baisse et les animaux de la basse-cour vont se coucher, par exemple. On voit bien que ça impacte l'ensemble de ce qui nous entoure, y compris les humains. On le ressent physiquement et plus on s'approche de la totalité, plus cette sensation est extrême. Donc, soyez vigilants vers 20h, 20h20, 20h30 pour sentir justement cette baisse de luminosité qui va saisir tout le territoire national, où que vous soyez.
4: Mais pour admirer l'éclipse sans risque de perdre la vue, le port de lunettes de protection avec la norme ISO est indispensable.
2: À Rambeng, indispensable, oui, car on le rappelle, regarder directement l'éclipse sans protection adaptée peut vous causer des dommages irréversibles aux yeux. Les secouristes continuent de s'activer au milieu des décombres pour tenter de retrouver des survivants au séisme qui a frappé la Colombie de magnitude 7,4. Ce tremblement de terre qui a touché l'ouest du territoire est le plus meurtrier du siècle dans le pays, avec au moins 216 victimes selon un dernier bilan et des centaines de blessés. L'aide internationale se met en place. Bruxelles débloque 2 millions d'euros et les États-Unis, alliés du nouveau président d'extrême droite du pays, Abelardo de la Espriella, ont offert une aide de 15,5 millions de dollars pour faire face à l'urgence de la situation sur place. Le séisme a connu de nombreuses répliques et a été ressenti jusqu'en Équateur et au Venezuela, pays lui-même frappé par un double séisme dévastateur fin juin. La situation est très tendue à Kousra, dans le nord de la Cisjordanie occupée. Le village palestinien se trouve près de Naplouse. Et c'est un nouvel épisode de la violence des colons israéliens et du harcèlement que subissent les Palestiniens. Ils ont encerclé la maison d'une famille bloquée depuis 3 jours. Sous la pression médiatique notamment, l'armée dit ce mercredi matin qu'elle tente désormais de déloger les colons. Correspondance de Frédéric Misselin à Jérusalem.
7: Dimanche soir, des colons israéliens ont installé leur tente juste devant la maison de Youssouf Hassan, près du village de Kousra, dans une zone isolée dans la montagne. La famille palestinienne a été empêchée d'entrer ou de sortir de chez elle. Une ambulance du Croissant-Rouge a pu briser le siège mardi soir pour évacuer une personne et apporter de la nourriture à ceux restés bloqués. Les colons avaient coupé l'eau et l'électricité. Cela a depuis été rétabli. Dans un premier temps, l'armée est restée les bras croisés, assurent plusieurs témoignages. Cette propriété se trouve en zone B, c'est-à-dire sous administration civile palestinienne, palestiniennes, mais israéliennes en matière de sécurité. Le secteur est désormais zone militaire fermée. L'armée assure être en train d'évacuer l'avant-poste 3 jours après son installation. Plus de 2200 Palestiniens ont été déplacés cette année en raison de la violence, des restrictions d'accès, des démolitions de maisons, selon les chiffres de l'ONU. Frédéric Misselin, Jérusalem, RFI.
2: Dans l'actualité également, cette nouvelle tentative d'Islamabad pour renouer le dialogue entre l'Iran et les États-Unis. Un ministre pakistanais est arrivé à Téhéran pour tenter de relancer les négociations de paix alors que les voies maritimes sont toujours paralysées.

0: l'actualité depuis ces dernières semaines. Des nouveaux échanges de frappes ont fait 2 victimes dans le sud-ouest de la Russie et 2 également côté ukrainien ce mercredi. Selon l'armée de l'air ukrainienne, la Russie a lancé 138 drones la nuit dernière, dont 112 ont été abattus ou interceptés. Les drones et les missiles qui ne font pas seulement des morts, ils détruisent aussi la culture ukrainienne. Chaque année, l'Ukraine publie environ 25 millions de livres, mais depuis le début de l'été, la Russie en a détruit plus de 9 millions et demi. La dernière attaque du genre a eu lieu à Kharkiv, c'était le 1er août dernier. Notre correspondante, Emmanuelle Chasse, s'est rendue dans le centre logistique de plusieurs maisons d'édition.
1: Nous sommes à Kharkiv, dans un entrepôt de livres dont il ne reste plus rien suite à l'incendie causé par des frappes de drones russes. 8 millions d'ouvrages sont partis en fumée. Viktor Krulov, le directeur de la maison d'édition Hanok, confie.
2: Metal, paper, concrete.
3: Métal, papier, béton, tout a fondu complètement. Hanok est la principale maison d'édition pour enfants. Nous publions surtout des livres d'enfants pour adolescents et jeunes adultes et des manuels scolaires pour le primaire et le secondaire.
1: À quelques semaines seulement de la rentrée scolaire, plus d'un million de manuels ont été détruits. Nata Protas, elle, dirige la maison d'édition Georges et elle vient de perdre 400 000 livres.
4: Bien sûr, nous avons des réserves, mais la majeure partie de notre production se trouvait ici. Ça va donc être très difficile de remplacer ces livres. Ça détruit mon entreprise, ça me détruit, ça détruit la nation, le pays.
1: Pour les Ukrainiens, l'objectif de la Russie est clair, anéantir tout ce qui constitue l'identité ukrainienne. L'urgence est désormais de trouver où republier les livres détruits, avec en priorité ceux qui devaient servir dans le cadre scolaire. Emmanuel Chasse, Kharkiv, RFI.
0: En football à présent, je vous en parlais dans les titres. Le double champion d'Europe, le Paris Saint-Germain, lance sa saison ce mercredi avec la Supercoupe d'Europe contre Aston Villa, vainqueur de la Ligue Europa il y a quelques mois. Un premier rendez-vous important et un titre à la clé pour les deux équipes. Un match spécial pour les joueurs, mais aussi pour l'arbitre. Les regards sont tournés vers Omar Artan, le Somalien qui était interdit de rentrer sur le territoire des États-Unis en juin dernier, alors qu'il devait officier au Mondial. Il sera au sifflet de cette grande affiche. Un coup de force de la part de l'UEFA, l'instance du football européen. Esteban Mirales.
5: L'UEFA ne pouvait pas manquer une telle occasion. Offrir à Omar Artan le sifflet du premier frisson européen de la saison et par la même occasion, un joli pied de nez à la FIFA. L'arbitre somalien de 34 ans, l'un des tout meilleurs du continent africain, faisait partie des arbitres sélectionnés pour officier lors de la Coupe du Monde. Mais il a vu son entrée sur le sol des États-Unis refusée. Motif des autorités, l'arbitre serait lié à des personnes soupçonnées d'appartenir à des organisations terroristes. Le rêve d'Omar Artan est brisé, meurtri, il rentre au pays. En Somalie, il est accueilli en héros. L'UEFA a immédiatement réagi, désigné Omar Artan comme arbitre de la Supercoupe d'Europe entre le Paris Saint-Germain et Aston Villa est un geste politique au vu du conflit opposant le président de la FIFA Gianni Infantino et la Confédération européenne. Omar Artan, lui, se dit chanceux, mais il insiste « J'ai travaillé très dur pour en arriver là et j'en suis fier ». Après être devenu le premier arbitre somalien à officier lors d'une Coupe d'Afrique des Nations en 2024, Omar Artan va devenir le premier africain et même le premier non-européen à officier lors d'une Supercoupe d'Europe.
0: Esteban Mirales, PSG Aston Villa, coup d'envoi de la rencontre à 19h, temps universel. C'est la fin de cette édition, merci à vous de nous avoir suivis. 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
1: Bonjour à toutes et à tous et bienvenue sur Radio Intervalle pour ce moment d'information locale. Nous sommes dans le Gard aujourd'hui et dans quelques instants, nous retrouverons notre correspondante Florence à l'office de tourisme du ZES. Mais pour commencer, votre actualité culture et loisirs dans l'agglo d'Alès avec plusieurs rendez-vous pour ce soir. À commencer par une nocturne dans le musée Maison Rouge. Le musée sera ouvert de 18h à 22h ce soir en entrée gratuite. Et pour la visite guidée, ce sera seulement 2€, mais sur réservation. Rendez-vous donc à partir de 18h à Maison Rouge à Saint-Jean-du-Gard ce jeudi 13 août. À Tornac, marche nocturne avec l'association Pierre Feuille Cigale. Empruntez les sentiers avant d'atteindre un espace dégagé pour observer les étoiles. Vous aurez prévu bien sûr votre repas tiré du sac et c'est accessible à tous à partir de 10 ans. C'est de 19h à 23h à Tornac. Attention, les réservations sont obligatoires auprès de l'association Pierre Feuille Cigale. Sur la place de la mairie d'Alès, ce sera les jeudis de la jeunesse, soirée animée par DJ Antillou. C'est gratuit et c'est à partir de 20h sur la place de la mairie. À Vézénobre, on vous invite à une balade contée à travers les légendes, les traditions et les récits qui entourent la figue depuis des générations. Ce sera à partir de 21h au départ de la maison de la figue. Les tarifs vont de 5 à 8 euros et c'est sur réservation, bien sûr, auprès de la maison de la figue. Du côté de la Grand Combe, vous pourrez assister à un concert du quartet Natasha Santos. Musique du Brésil, c'est gratuit, c'est à partir de 21h à l'espace Frida Kahlo de la Grand Combe. À Chamborigo, le Grand Prix de la chanson poursuivra ses soirées qualificatives. Ce sera à 21h30 au parc municipal de Chamborigo en entrée gratuite. Et toujours le Grand Prix de la chanson le lendemain, vendredi 14, à Lézan, cette fois, dans les jardins du foyer municipal, à 21h. Et c'est gratuit. Sachez que la finale aura lieu la semaine suivante, vendredi 21 août, dans les arènes du Tempéras, à Alès. Autre rendez-vous pour ce vendredi 14 août, à Rousson, concert du trio Impulsion. C'est du pop, du rock, des variétés françaises et internationales. C'est en entrée gratuite à partir de 19h à l'espace Jean Jaurès de Rousson. Toujours vendredi dans le cadre d'Estivalès, concert du groupe Fury Road dans le parc de la Tour Vieille. Ce sera à partir de 20h. Et puis enfin, la nuit des étoiles au pôle culturel et scientifique de Rochebelle ce vendredi. Avec l'école municipale d'astronomie, vous seront proposées des conférences, visites, expos et observations. À ne pas manquer donc à partir de 21h au pôle scientifique de Rochebelle à Alès. C'est vendredi et samedi, le petit village de Sénéchas en Cévennes sera en fête. Le comité de restauration de l'église de Sénéchas vous invite ce vendredi à partir de 19h pour un apéritif musical suivi du repas Aligo sur réservation et le bal folk avec Cabrican à partir de 22h. Samedi, messe à l'église Notre-Dame de l'Assomption suivi d'un concours de boules et d'un loto. Tout cela à Sénéchas les 14 et 15 août. Enfin, à Anduze, de vendredi à dimanche, ce sera le festival du tournage sur bois avec des expositions et démonstrations avec un grand nombre d'artistes tourneurs présents sur place au parc des Cordeliers. C'est en entrée gratuite et les soirs de vendredi et samedi, vous pourrez également assister à des concerts. N'hésitez pas à aller retrouver le programme détaillé de l'événement sur Facebook. Il vous suffira de taper « Festival de tournage sur bois d'Anduze ». On se dirige maintenant du côté du ZES où on va retrouver notre correspondante Florence à l'office de tourisme qui nous présente sa sélection d'animation pour ces prochains jours.
2: 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Le 14 août, marché nocturne à Castillon du Gard. 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Du 14 au 16 août, Foire au vin. 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L'occasion de déguster les meilleurs crus ainsi que les fougasses de boulangers uzéciens. Le 15 août, concert à Uzès de Robin Maxime, chef-d'œuvre classique espagnol et sud-américain. Robin Maxime, guitariste virtuose doté d'une profonde sensibilité, nous entraîne en concert dans un merveilleux voyage. Argentine, Italie, Brésil, Espagne, Allemagne, Paraguay. Un programme varié et magistralement interprété par ce jeune virtuose. Billetterie auprès de l'Office de tourisme Destination Pays d'Uzès Pont du Gard. Du 16 au 19 août, Festival de théâtre Uzès en scène. 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Venez profiter de ces comédies en plein air dans le cadre bucolique du Jardin de l'Évêché. 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Le 17 août, le Nez au vent, balade olfactive. 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
1: Et c'est la fin de ce moment d'information locale sur Radio Intervalle. Merci à Florence pour l'Office de tourisme d'Uzès et merci à vous de votre écoute. À très bientôt sur notre antenne pour toute l'actualité près de chez vous.
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1: Alors voilà, on est au jardin et on va découvrir les petites bestioles qui s'agitent autour de nous, celles qui rampent, celles qui volent, celles qui marchent. Je suis avec Bastien. Bastien, bonjour.
2: Bonjour.
1: Est-ce que d'abord tu peux nous dire c'est quoi ta spécialité ?
2: Alors ma spécialité c'est ce qui touche à l'entomologie, donc c'est l'étude des insectes. Tous ceux qui ont à peu près, on va dire, pour le décrire, 6 pattes en fait. Mais bon, il existe après plein de variétés aussi différentes.
1: Ok, il y en a même avec des ailes.
2: Exactement, voilà.
1: Ok, donc toi aujourd'hui tu travailles où ?
2: Alors en ce moment je travaille au Parc de la Tête d'Or en tant qu'animateur nature. Donc c'est à Lyon, voilà, exactement. Donc je fais souvent des activités pour les publics scolaires en fait.
1: Les enfants.
2: Les enfants, voilà. Et parfois aussi au grand public. Donc les publics familles, les personnes seules même, etc., etc.
1: Alors là maintenant on est dans le jardin. C'est vrai qu'un jardin, le principe c'est qu'il y a des petits jardiniers dedans. Et là déjà on en voit pas mal là de loin.
2: Alors effectivement on voit déjà beaucoup qu'il y a des papillons qui commencent à virevolter autour de certaines plantes, certaines fleurs surtout.
1: Ils sont sur la menthe en fleurs, là.
2: Tout à fait, exactement. Voilà, la menthe fleurie est une plante, on l'appelle mellifère, c'est-à-dire qu'elle contient beaucoup de nectar et donc beaucoup de sucre. Et le sucre attire beaucoup les insectes, ils se nourrissent exclusivement de ça pour la plupart des espèces. Donc les plantes comme ça attirent vraiment énormément de populations.
1: Là, on voit, il y a au moins une cinquantaine de papillons, hein, facile. Plutôt des petits d'ailleurs, alors on ouvre la barrière, on va s'approcher un petit peu, en se mettant à l'ombre parce qu'il fait chaud quand même.
2: Alors oui, il y a plusieurs espèces, alors les petits papillons qu'on voit, il y a des espèces qu'on appelle les azurés en fait, donc on les reconnaît parce qu'ils sont en général, leur aile est de couleur bleutée, d'où le nom azuré en fait. Et après, ceux qui sont un peu plus marrons, effectivement, s'appellent les mélités, une autre espèce de papillon aussi. Et donc chaque papillon en fait a ce qu'on appelle une plante hôte sur laquelle ils vont pondre des œufs et après ils vont avoir des plantes où ils vont pouvoir polliniser, butiner, ramasser du nectar pour eux avec leur trompe.
1: Donc on dit qu'ils sont inféodés, c'est ça ?
2: Si c'est pour les espèces où ils pondent leurs œufs, oui c'est ça, c'est des espèces inféodées, on dit.
1: Donc ça veut dire que la plante ne peut pas se passer du papillon, et le papillon ne peut pas se placer de la plante, c'est ça ? Il y a une complémentarité, une interdépendance ?
2: Pour les espèces plus fragiles et les plantes plus fragiles, oui. Et souvent, en fait, il y a plusieurs plantes hôtes, donc le papillon peut pondre sur plusieurs plantes différentes. Donc, ce qui fait qu'au moins, avec la diversité, il n'a pas ce problème-là de choisir qu'une seule plante. Il peut être inféodé à plusieurs plantes. Mais c'est vrai que certaines espèces de papillons n'ont malheureusement plus qu'une seule plante, dans un milieu un peu protégé, donc là c'est plus compliqué, l'équilibre est beaucoup plus fragile.
1: Mais il y a aussi des mouches.
2: Exactement, et pas n'importe lesquelles. Quand on parle des mouches, on s'imagine souvent les mouches des maisons, les mouches domestiques qui viennent sur notre nourriture, qui nous embêtent un peu. En fait, les mouches ont aussi un rôle très important à jouer dans la pollinisation. Il y a beaucoup, beaucoup d'espèces de mouches qui, avec leurs poils, en fait, pareil, participent à la pollinisation des plantes et qui aussi mangent le nectar, le sucre qui est contenu dans ces plantes-là, dans ces fleurs-là.
1: Alors, comment tu fais la différence entre une mouche et une abeille, par exemple, parce que parfois elles se ressemblent ?
2: Alors, c'est vrai qu'elles se ressemblent beaucoup, toutes les deux, parfois. Souvent, la mouche, en fait, c'est avec ses yeux qu'on la reconnaît. Elle a un peu des gros yeux globuleux, en fait. Donc ça, c'est vraiment le critère le plus important quand on prend le temps d'observer une mouche. C'est vraiment les grands yeux. Aussi, la différence, c'est que tout ce qu'il y a, la famille des mouches, moustiques, etc., en fait, ils n'ont que deux ailes. Alors là, faut plus se poser pour l'observer. Tandis que les abeilles, les guêpes, etc., en possèdent quatre. Donc quatre ailes pour les abeilles, guêpes, deux ailes pour les mouches.
1: Comment tu expliques ce mimétisme, on pourrait dire, entre les abeilles et les mouches ?
2: Alors c'est vrai que oui, il y a certaines mouches qui ressemblent beaucoup à des abeilles en fait. On pense même que ce sont des abeilles ou des guêpes. C'est ce qu'on appelle le mimétisme batésien. Donc c'est quand une espèce imite, arbore la même couleur qu'une autre espèce en fait. Là dans ce cas-là, on a des espèces de mouches qu'on appelle les syrphes. Et ces mouches-là en fait vont se déguiser en guêpes ou en abeilles pour en fait tromper les prédateurs. Et même nous on se fait avoir. Pour faire croire qu'en fait elle pique alors que cette mouche-là est totalement inoffensive.
1: Alors là, c'est incroyable. Si on s'approche encore un petit peu, il y a vraiment toutes sortes de mouches, des petites, des grosses. Là, c'est des mouches ou des abeilles, les toutes petites qu'on voit là ?
2: Alors là, on a aussi des guêpes et des abeilles sauvages, ou on les appelle aussi guêpes abeilles solitaires. En fait, contrairement à l'abeille, par exemple, domestique, qui va vivre dans une ruche, qui fait du miel, qui a une reine, ben, ces abeilles-là, en fait, elles vivent toutes seules. Elles n'ont pas de colonie. Et elles vivent en général, elles sont terricoles, donc elles font des petits nids sous la terre. Elles vivent seules, elles font pas de miel, etc. Mais par contre, elles vont être très importantes aussi, encore plus importantes que les abeilles domestiques pour la pollinisation.
1: Ah bon, pourquoi ?
2: Eh bien parce qu'elles vont avoir elles vont aller sur une plus grande variété de fleurs, alors que les abeilles, elles ont besoin de certains types de fleurs pour créer leur miel, on va dire. Mmh. Alors que ces abeilles-là, vu qu'elles n'ont pas de miel à faire, ou très peu en tout cas, eh bien elles vont pouvoir se poser sur plein de plantes. Et donc, vous pourrez disséminer plus facilement les graines ou la reproduction de celles-ci.
1: Oui, mais c'est vrai que là, sur les fleurs de menthe hein, qu'on a là devant nous, bah, je ne vois pas vraiment d'abeilles. Hein. Je vois bien les mouches, je vois bien les guêpes. Hein. Il y en avait une magnifique là tout à l'heure. Tout est filé, là, noir, avec une bande orange. Ah,
2: ouais.
1: Ah, il y a quand même une abeille, tu as vu, là ?
2: Oui.
1: Ouais. Dans l'ensemble, il n'y en a pas beaucoup.
2: Il y a quand même quelques abeilles qui vont venir, mais voilà, c'est vrai que les plantes comme ça, un peu plus, on va dire, sauvages, peut-être, comme cette menthe-là qui pousse toute seule, vont attirer plus ces espèces qui sont sauvages, elles aussi, en fait. Alors que les abeilles vont plus se concentrer sur, peut-être, les fleurs des fruits des fruitiers, ou alors les fleurs pour les légumes aussi, par exemple.
1: Ok, je crois que je la vois là, regarde la belle guêpe là, regarde celle-là là. Elle est vraiment toute noire, hein, effilée, vraiment la taille de guêpe comme tu disais tout à l'heure.
2: Voilà, comme on dit, c'est ça, ces guêpes là, pour le coup l'expression elle est donnée par rapport à ça, taille de guêpe, parce que là, entre l'abdomen, donc le bout du corps, et le thorax, le milieu, il y a vraiment un espace, enfin... C'est vraiment très fin, d'où le nom, voilà, taille de guêpe.
1: Et elles sont importantes au jardin, en dehors de la pollinisation, je veux dire, est-ce qu'elles ont d'autres rôles, par exemple ces guêpes ?
2: Eh bien en fait, les guêpes, voilà, contrairement à ce qu'on croit, c'est pas que des insectes qui piquent. Effectivement, elles ont aussi un rôle, outre la pollinisation, elles vont par exemple elles sont ce qu'on appelle des carnassières, donc, c'est-à-dire qu'elles vont se nourrir de viande, et par viande, c'est d'autres insectes. Donc par exemple, s'il y a un surplus de chenilles dans un jardin, donc les chenilles qui vont manger les choux, les salades, etc., et ben ces guêpes-là vont se charger justement de manger ces chenilles, de les attraper, pour les donner à leur progéniture, donc pour nourrir leurs petits. Et donc ça va créer un équilibre, s'il y a trop de chenilles, ben ces guêpes-là vont s'en charger justement.
1: Donc d'où l'importance de préserver des zones un petit peu fleuries et sauvages, comme cette menthe plus ou moins sauvage, on va dire, qui va attirer ces insectes pour garder cet équilibre et éviter la prolifération des insectes ravageurs, quoi.
2: Voilà, exactement. Le but, c'est vraiment de créer un équilibre avec ces plantes-là, ces fleurs-là, pour que voilà, il y ait pas une année, voilà, trop d'insectes qui ravagent tout entre guillemets, voilà, et qu'il n'y ait pas de prédateurs pour les réguler.
1: Alors, je remarque, tiens, on va se remettre un peu à l'ombre parce qu'il fait vraiment chaud. Je remarque quand même que là, il y a énormément d'insectes, mais c'est au jardin, en dehors du jardin, il y a pas trop. Donc finalement, pour les insectes, c'est aussi une opportunité, un jardin mené par les hommes, mais bien sûr un jardin bio.
2: Oui, bien sûr, parce que si un jardin, voilà, et bien sûr il y a des produits qui les traitent, qu'il y a beaucoup de produits chimiques qui sont dessus, les insectes ne viendront pas. Donc là, c'est comme ça qu'on reconnaît que le jardin est de bonne qualité, c'est parce qu'il attire justement toute cette diversité d'insectes. Et pas qu'un seul insecte non plus qui est attiré. Voilà, il y a vraiment une grande diversité.
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Émilie Valmal, animatrice du dispositif Relance Octave sur les Cévennes lausériennes à Florac. Relance Octave est un service gratuit mis en place par les chambres de commerce et de industrie, chambres des métiers d'artisanat et chambres de l'agriculture du Gard et de la Lozère, afin de faciliter la transmission des entreprises et accompagner à la fois les personnes qui souhaitent transmettre leur activité et les personnes qui ont un projet de reprise. Je vais vous présenter une de nos offres d'entreprise à reprendre en ce moment, en Sud-Lozère. En artisanat non alimentaire, annonce L0232. Un garage automobile est en vente. Les activités sont entretien, réparation des véhicules automobiles légers, vente d'accessoires, travaux sur le petit matériel agricole et dans les petits travaux publics, vente de véhicules neufs et d'occasion. 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
3: Amis auditeurs, bonjour. Je suis heureuse de vous retrouver à l'écoute de cette émission. Nous accueillons Christophe Selmar, professeur de Bible, psychologue, pour parler de la parabole du pharisien et du publicain. Christophe Selmar, bonjour.
4: Bonjour Denis, vous aussi. Bonjour à vous tous, amis auditeurs.
3: La parabole du pharisien et du publicain, vous pouvez la suivre dans l'évangile de Luc au chapitre 18. Christophe Selmar, pourriez-vous nous rappeler de qui il s'agit, qui sont ces pharisiens et pourquoi le Christ a cru bon de broder une histoire rien qu'autour d'eux?
4: Oui, parce que son enseignement vise l'authenticité d'une relation avec Dieu et d'une relation avec l'autre. Or, le pharisien a une conduite spirituelle qui est à l'encontre du plan de Dieu. D'ailleurs, il y a ce qu'on appelle le pharisianisme. Leur attitude a engendré ce mot dans le vocabulaire français. Cela consiste à rester au niveau de la lettre, au niveau de l'extériorité. Ce n'est pas un christianisme vécu du fond du cœur. On reste au niveau de l'apparence, l'être.
3: Mais
4: du paraître, parce que finalement, on se limite véritablement à la loi, à la norme, à ce que les autres voient. Et Jésus a effectivement critiqué les pharisiens parce qu'ils pensaient être la bonne conscience, la norme, la valeur par excellence de la spiritualité. Alors bien sûr, les pharisiens étant les chefs spirituels de la nation juive à l'époque de Jésus, ils avaient tout particulièrement en horreur les publicains qui étaient des juifs, mais c'était des collaborateurs avec les Romains. Il faut se rappeler que Rome colonisait la Palestine à cette époque. Nous sommes là dans les années 30 de notre ère. Rome exerce son pouvoir politique et surtout militaire sur la Palestine, et comme tous les colonisateurs, ils ne veulent pas se mettre à dos la population, ils avaient délégué la collecte des impôts à des juifs qui n'avaient ni foi ni loi, et bien sûr ils en avaient fait les collaborateurs, et bien sûr ces gens étaient haïs non seulement pour collaboration avec Rome, mais parce que ils étaient en même temps voleurs, car Rome leur avait fixé un montant global à récolter dans telle et telle bourgade, dans telle et telle circonscription, que sais-je, selon le découpage administratif de la Palestine, je ne le connais pas autant de Rome. Et bien sûr, les publicains profitaient de leur délégation de pouvoir dans la collecte des impôts pour taxer les gens beaucoup plus. Et bien sûr, ce qu'il y avait
3: De plus,
4: par rapport à ce que Rome exigeait, c'était finalement pour leur propre bénéfice. D'où la haine de la population juive et surtout des pharisiens sur ses collaborateurs et ses voleurs. Or, dans cette parabole, Jésus va montrer qu'il y a deux adorateurs qui montent au temple de Jérusalem pour prier, et il va raconter comment et que dit le pharisien dans sa prière, et comment prie et que dit le publicain dans sa prière. Et comme je disais auparavant, il y a toujours un personnage extraordinaire dans chacune des paraboles du Christ. Cette fois-ci, le personnage extraordinaire de la parabole, c'est le Christ qui l'enseigne, car il va choquer notre bonne conscience en disant que finalement, la personne qui sera accepter de Dieu. La personne qui, suite à sa prière, sera véritablement entendue de Dieu, justifiée, c'est-à-dire pardonnée et réintégrée dans la grâce de Dieu, ce sera non pas le pharisien avec sa bonne conscience, mais ce sera finalement ce publicain qui va se trouver là devant Dieu, tout contrit de son péché de collaboration et de vol, et qui va finalement adresser à Dieu la prière suivante: « Ô Dieu, aie pitié de moi qui suis un pécheur. » Tandis que le pharisien va s'adresser à Dieu en disant « Merci de ce que je ne suis pas comme le reste des hommes. » Alors il y a tout le problème qu'il a derrière, c'est être ou ne pas être. Être un pécheur ou ne pas être un pécheur. Le publicain se voit comme pécheur, il est réintégré dans la grâce de Dieu, il est justifié, il est pardonné, et voilà que le pharisien qui se présente devant Dieu avec ses normes, sa bonne conscience, et bien sûr avec ses bonnes œuvres, il va les énumérer, nous verrons ceci plus tard, celui-là n'est pas conscient de son état spirituel. Alors ceci est très important, car l'évangile vise finalement le fond de notre cœur. Dieu ne s'arrête pas au paraître, il veut regarder l'être profond de notre relation avec lui, avec les autres. Il y a un beau passage dans la Bible où il est dit que Dieu ne regarde pas ce qui frappe

0: de l'être humain que Dieu entend la prière. Disons que c'est ce qui le touche, la façon dont ce cœur fonctionne, si on peut dire. Vous avez bien brossé, je crois, le tableau du publicain qui a toutes les raisons d'être honni par ses contemporains. On pense que si déjà ils acceptent cette mission, c'est qu'ils sont quelque part très intéressés par l'argent et que le profit est une de leurs motivations essentielles. Et pourtant, le seul fait d'avoir une attitude de contrition le rend tout à fait accessible à la grâce de Dieu.
1: Oui, parce que pour Dieu, tous les hommes sont pécheurs. Et il n'y a pas de
0: petits
1: pécheurs, de grands pécheurs. Il n'y a pas de grands péchés, de petits péchés. Non, si je suis séparé de Dieu d'un millimètre ou d'un milliard d'années-lumière, je suis séparé de Dieu. Ceci est très important. L'apôtre Paul va bien développer dans cet épître qui traite justement de la justification par la foi, car le problème qui est posé ici dans cet épître, dans cette parabole, c'est la justification. Comment être justifié? Alors dans cette fameuse épître, la justification par la foi, qui est l'épître aux Romains, l'apôtre Paul va dire, il n'y a pas un seul juste, pas même un seul, tous ont péché et tous sont privés de la gloire de Dieu.
0: Donc à partir du moment où on se dit, je suis heureux de ne pas être comme ceux qui sont injustes, je me sens juste, c'est qu'on est à côté de la plaque.
1: Oui, parce que on ne prend pas conscience de son état. Et du moment qu'on ne prend pas conscience de son état, on ne peut pas avoir au bénéfice de sa spiritualité la grâce de Dieu, la justification gratuite qui est donnée au pécheur qui prend conscience de son état spirituel, qui en souffre et qui veut être autrement. Le pharisien n'est pas condamné parce qu'il est pharisien, il est condamné parce qu'il se condamne lui-même en ne se mettant pas au bénéfice de la grâce de Dieu qui est donnée sans condition au pécheur qui prend conscience et qui se repent et qui veut changer. Le pharisien se fossilise dans sa bonne conscience. Il se coupe de la grâce et c'est pour cela qu'il est perdu. Dieu ne condamne personne. Mais nous nous condamnons nous-mêmes par notre refus d'accepter le cadeau et de nous remettre en question, effectivement.
0: Alors cette remise en question, elle est déterminante, on le voit dans cette parabole, et on rappelle que c'est le Christ lui-même qui raconte ces événements, donc il tient vraiment à ce que le message passe. Alors, comment se fait-il qu'à partir du moment où on peut se remettre en question, on est plus accessible à la grâce ?
1: Parce que le changement est possible que si on prend conscience que l'état précédent était mauvais. La grâce de Dieu, comme dit l'apôtre Paul, la grâce de Dieu est une source de salut pour tous les hommes. Mais il y a finalement un de ces deux hommes qui monte au temple de Jérusalem pour prier, qui ne se considère pas comme faisant partie de tous les hommes. Il est déjà saint, sanctifié. Et il pense qu'il est sanctifié, donc possiblement, j'invente le mot, honoré, accepté de Dieu, parce que c'est par ses propres efforts qu'il a réussi, qu'il pense avoir réussi à mériter la grâce de Dieu. Nous sommes là dans une théologie du mérite par ce qu'on appelle les œuvres. Essayons de comprendre tout simplement par un événement de la vie quotidienne. Nous, en tant que parents, nous aimerions que nos enfants nous obéissent par amour, voilà, parce que c'est papa et maman, ils nous ont engendrés à la vie, et puis ils sont là, attentifs à nos besoins, et leur obéissance, nous la souhaitons gratuite, spontanée, aimante, reconnaissante. Qui n'aimerait pas avoir de tels enfants? Maintenant, si l'obéissance de nos enfants est conditionnée d'abord par la peur que du châtiment que nous pourrions leur donner, nous n'aimerions pas une telle obéissance. Par contre, il y a une obéissance pire que celle de la crainte, c'est l'obéissance intéressée, c'est-à-dire que nos enfants nous obéissent parce que, sachant que Noël approche et qu'ils souhaitent avoir un bon cadeau, ils vont donc être tout particulièrement obéissants, ils vont être attentionnés. C'est l'obéissance par intérêt, voilà. Je mérite l'affection parentale parce que je fais ceci, ceci, ceci. Autrement dit, je monnaie mon salut.
0: Alors, et je construis une façade aussi.
1: Alors, c'est d'autant plus dangereux que cette façade cache rien du tout. Mm-hmm. C'est la coquille spirituelle, l'apparence masque un vide énorme. Le pharisien achète son salut par ses bonnes œuvres et il se dit, voilà, je te remercie, oh Dieu, je te rends grâce de ce que je ne suis pas comme le reste des hommes qui sont ravisseurs. Lui, il est honnête, les autres sont injustes, lui.

0: injuste, ces autres hommes sont adultères, lui il est fidèle à sa femme, ou même comme ce publicain. Alors voilà le danger, c'est de croire que nous ne sommes pas comme le reste des autres hommes, car finalement le péché a atteint toute notre humanité. Nous sommes tous séparés de la gloire de Dieu et de sa grâce, et c'est lorsque nous prenons conscience de notre état spirituel que Dieu alors, présent à nos côtés, toujours, ouvre les écluses du ciel pour nous bénir de son Saint-Esprit et de nous régénérer.
1: Et si, comme vous nous l'avez fait remarquer, le pharisianisme est rentré dans le vocabulaire de tous les jours, pratiquement, c'est-à-dire que c'est un écueil qui nous guette tous.
0: Oui, dans le christianisme, vous avez cela par les indulgences. Voilà, nous payons notre salut. Alors, on peut le payer par de l'argent, comme cela s'est produit par le passé, et ça continue. On peut le payer aussi par ses bonnes œuvres. Je mérite le ciel parce que je fais ceci. Sois honoré au Dieu d'avoir un tel chrétien dans ton église.
1: C'est ce que nous découvrirons donc la prochaine fois. Christophe Selmar, je vous dis à bientôt. Yeah.

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Vous pouvez nous écrire vos remarques, vos suggestions, vos critiques aussi. Nous avons besoin de toucher toujours au plus près vos besoins et vos attentes. Je vous dis donc à bientôt.

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1: Bonjour, je suis Maïté de l'Office de tourisme Provence-Occitane et voici ce que vous pouvez retrouver comme événement tout au long du mois de juillet. Tous les mardis à Aigues, on retrouve les dîners du mardi au domaine Tour Paradis. Venez découvrir une série d'accords entre une sélection gourmande de produits locaux et les cuvées du domaine. C'est à partir de 19h au cœur du village d'Aigues et c'est sur réservation. Tous les mardis à Bagnols-sur-Cèze, c'est les mardis de la romance. Venez découvrir à travers une visite du vignoble la viticulture en agriculture biologique. Venez comprendre notre histoire et notre démarche artisanale et venez partager notre passion en dégustant nos 4 cuvées accompagnées. Et c'est sur réservation. Tous les mardis à Saint-Gervais, découvrez le jardin de plantes aromatiques et médicinales chez Fleurs d'Artisane. L'occasion de découvrir le Clos des Senteurs, d'admirer le champ à tisane. C'est tous les mardis. Tous les mercredis à Pont-Saint-Esprit, retrouvez les marchés nocturnes de Pont-Saint-Esprit à la tombée de la nuit quand la chaleur se fait plus douce, planer sous les étoiles. Artisans, saveurs locales, musique et rire animent les allées dans une ambiance chaleureuse où l'on goûte pleinement la douceur de vivre. C'est à partir de 20h, place de la République, à Pont-Saint-Esprit. Tous les mercredis, c'est soirée camarguaise à la manade du Joncasse, au cœur du village de Saint-André-de-Lérargues. Vivez l'immersion camarguaise à la manade, au programme démonstration de tri du bétail par les gardiens, jeux taurins dans l'arène et soirée conviviale autour des produits du terroir. À Salazac, tous les mercredis, c'est initiation et dégustation d'huile d'olive chez Maison Aeterna. Vous êtes curieux d'en apprendre un peu plus sur l'huile d'olive, trésor des terroirs du Sud ? Réservez une séance d'initiation pour découvrir les différentes variétés et arômes, les méthodes de production et comment bien choisir et déguster une huile d'olive. C'est de 18h à 19h30, le mercredi et aussi le samedi, à Maison Aeterna, à Salazac. Tous les jeudis à Cornillon, rendez-vous pour les Jeudis de l'Olivette. Préparez vos papilles pour une soirée au petit caveau gourmand du domaine, au programme des planches de charcuterie et de fromage à déguster, des vins du domaine à découvrir devant les vignes. Consultez vite leur calendrier pour choisir votre date. Tous les jeudis à Cornillon, ce sont les jeudis dégustation dans les vignes au domaine Chaillas. Petite balade commentée dans le vignoble, suivie d'une dégustation de nos vins au cœur des vignes, au coucher du soleil, avec vue sur la vallée de la Cèze, accompagnée d'une planche de produits régionaux. C'est à 18h30 au domaine Chaillas à Cornillon. Les jeudis à Pont-Saint-Esprit, ce sont les jeudis Elsie chez Oli Pombucha. Rendez-vous chaque jeudi midi devant la brasserie, savourez les plats frais du food truck Sailinae avec un kombucha artisanal et 100% naturel, un moment de partage sain et gourmand en Provence-Occitane. C'est de 11h à 14h devant Oli Kombucha à Pont-Saint-Esprit. Tous les vendredis à Aigues, apéro truffe du vendredi au domaine Tour Paradis. Venez découvrir les savoureuses mises en bouche de la maison de Garniac à base de truffes d'été fraîches accordées à 3 cuvées du domaine, blanc, rouge et rosé. C'est à partir de 19h le vendredi et c'est sur réservation. À Goudargues, le vendredi soir, rendez-vous pour les marchés nocturnes. En fin de journée, sous les platanes de la place des Sources, c'est le moment idéal pour flâner et profiter du marché nocturne dans la Venise gardoise. Artisans, créateurs et producteurs vous attendent dans une ambiance conviviale, festive et musicale. À Saint-Nazaire, Bleu Avril vous propose des stages d'activités manuelles tous les jeudis, c'est de 14h à 16h. Profitez donc des heures les plus chaudes pour venir découvrir des activités manuelles. C'est à la résidence Bleu Avril à Saint-Nazaire. À Saint-Gervais, tous les vendredis, visitez la brasserie La Gervoise. Plongez au cœur de la brasserie Étienne, découvrez l'histoire de la brasserie, les secrets de fabrication des bières, La Gervoise, et terminez par une dégustation accompagnée de produits locaux. C'est de 10h30 à 12h les vendredis. Et à Saint-Laurent-des-Arbres, rendez-vous pour les vendredis festifs de Saint-Laurent. Des soirées festives pour bien commencer le week-end avec concerts et restauration sur place. Tous les samedis à Salazac, on retrouve l'initiation et la dégustation d'huile d'olive chez Maison Aeterna de 18h à 19h30. C'est sur réservation et idéal si vous êtes curieux d'en apprendre plus sur l'huile d'olive et les différentes méthodes de production et les variétés et arômes. Tous les dimanches, on se retrouve également à Saint-Laurent-des-Arbres pour les soirées food truck. De 18h à 23h, rendez-vous au square Marcel Chevalier pour partager un moment convivial autour d'un grand nombre de food trucks diversifiés. Vous pouvez bien sûr retrouver tous ces événements sur le site internet provenceoccitane.com ou en nous appelant dans nos différents bureaux d'information.

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1: 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Amis auditeurs, bonjour, Gilles avec vous pour cette émission gospel avec un collège des États-Unis qui a souhaité sortir un album, un collège qui est tout de même assez connu dans le monde de la chorale gospel. Il s'agit du collège de Hawkwood et je vous propose de découvrir trois titres enregistrés dont tout simplement dans une église. Nous aurons l'occasion d'entendre dans un premier temps « Be strong in the Lord », « Sois fort, sois puissant, mais dans le Seigneur ».

Deuxième titre avec cette chorale du collège de Oakwood, même si bien sûr il n'y a pas que des jeunes qui sont dans cette chorale, vous avez l'occasion d'entendre des voix particulièrement matures. Je vous propose donc maintenant un Alléluia version Oakwood College.

Et puis pour terminer cette émission gospel avec cette chorale collégiale, je vous propose l'un des grands gospel, en tout cas, oui, on va dire l'un des 20 grands gospel negro spirituals, Good News, la bonne nouvelle, et je vous propose de la découvrir dans une version collégiale, tout simplement. Good News.

auditeurs, j'espère que vous avez passé d'agréables moments en notre compagnie, en compagnie de ce collège d'Oakwood, qui donc vient de sortir un album. Nous venons d'écouter dernièrement, juste maintenant, Good News, de bonnes nouvelles, un gospel traditionnel. Et nous aurons l'occasion de découvrir la fin de cet album dans une prochaine émission, si vous le voulez bien et si vous nous êtes fidèles. À bientôt de nous retrouver. Au revoir.

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1: Récipe Boisrobert dut sa fortune auprès de Richelieu à la vivacité et à la gaieté de son esprit. On donna à Boisrobert des abbayes qui firent de lui un abbé, mais ni ses charges nouvelles ni son habit ecclésiastique ne lui firent perdre cette jovialité et cette rondeur qui déridaient Richelieu. Pour plaire au cardinal qui détestait Corneille, Boisrobert fit jouer par ses laquais et ses marmitons une nouvelle version du Cid, où Don Diègue, demandant à son fils « Rodrigue, as-tu du cœur ?» s'entendait répondre « Je n'ai que du carreau !» Enfantillage qui faisait rire aux larmes le grand Richelieu et lui faisait fermer les yeux sur les abus de ce gai compagnon. Ce n'était pas le cas de tout le monde, et le célèbre médecin du roi, Guy Patin, osa dire bien fort ce que tous voyaient. Boisrobert est un prêtre qui vit en goinfre, fort déréglé et fort dissolu. Notre abbé aimait avec passion, en effet, le jeu et la table. Un jour qu'il cheminait dans une rue de Paris, à quelques pas de lui, un pauvre homme fut renversé et écrasé par une charrette. Boisrobert rêvait-il à quelque bon repas ? S'agenouillant auprès du mourant pour le confesser, il prononça tranquillement, devant les témoins stupéfaits, « Mon ami, pensez à Dieu et dites votre bénédicité. »
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1: À peine le temps d'y voir.
2: Bonjour à tous. Alors aujourd'hui, je vais vous parler de poésie avec le groupe français de chansons poétiques et engagées La Tordue. Donc La Tordue est un groupe qui s'est formé à Paris en 1989 avec Benoît Morel qui à ses débuts écrivait des chansons pour le groupe de chansons françaises Les Têtes Raides, ainsi que Pierre Payen et Éric Philippon. Alors par contre, depuis 2003, le groupe est dissous.

générale et la résistance sur l'occupation. Alors, pour anecdote, le tout premier poème de Louis Aragon qui aura été mis en musique, parce qu'il y en aura eu beaucoup depuis les années 50, c'est en 1953. C'est un morceau qui est composé et chanté par Brassens. Il s'agit de « Il n'y a pas d'amour heureux », qui lui aussi est issu du recueil « La Diane française », paru en 1944. Donc, pour revenir à « La rose et la roséda », c'est un poème qui nous parle de résistant. Mais en vérité, c'est très, très imagé. Donc, il n'y aurait pas la dédicace à quatre résistants qui accompagnent le poème. Donc, une dédicace à Guy Moquet, à Gabriel Péri, à Honoré d'Estienne-Dorves et à Gilbert Dru. Sans cette dédicace-là, il serait difficile de saisir le thème. C'est vraiment très, très imagé. La France, par exemple, est désignée comme étant la belle. Mais le message est quand même très, très clair. C'est que face à l'occupation, le mouvement de résistance doit d'être uni et de transcender les divergences de religion et même d'opinion. Il faut être tous unis face à l'ennemi. Et ne surtout pas perdre espoir, car rien n'est vain. Le sacrifice de ces combattants sera utile, alors pour citer le poème, pour que la saison nouvelle mûrisse un raisin muscat. Je vous laisse écouter la rose et le réséda.

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0: C'était donc La Rose et le Réséda, un poème de Louis Aragon mis en musique par le groupe La Tordue. Moi, je vous retrouve bientôt pour une chronique. À bientôt.
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0: La météo dans le Gard et en Lozère sur Radio Intervalle pour ce milieu de semaine. Ce devrait être le dernier pic caniculaire de l'été. On va frôler les 40 degrés avant l'arrivée d'orages pour le week-end et la semaine prochaine probablement. En Lozère, ce mercredi 12 août, grand soleil, de très fins nuages l'après-midi. Le vent est faible et les températures sont 5 degrés environ au-dessus des valeurs de saison avec une vigilance jaune canicule. Il fait 9 à 21 degrés pour les minimales. Au meilleur de la journée, 28 à 36 degrés, 32 à Langogne, 35 à Mende, 36 à Florac. Ce jeudi 13 août en Lozère, quelques nuages au nord le matin, puis dans l'est l'après-midi, avec un petit risque d'orage localisé vers Langogne. Le vent est faible et les températures sont encore à la hausse. Elles dépassent d'environ 8 degrés les moyennes de saison. Attendez ce jeudi des minimales de 11 à 22 degrés. En journée, 30 à 38 degrés. 33 à Langogne, 34 à Mende, 37 à Florac et 38 dans les vallées Cévenoles. Pour la fin de la semaine en Lozère, vendredi devrait être encore une chaude journée qui pourrait se conclure localement par des orages. Samedi et dimanche, c'est de la pluie qui nous est annoncée par Météo France. Ce mercredi, dans le Gard, le ciel est bien dégagé tout le jour. Le vent marin reste assez léger et pour les températures, vigilance orange canicule, on est environ 4 degrés au-dessus des moyennes avec 14 à 23 degrés pour les minimales. En journée, 34 à 39 degrés, le maximum pour Alès. Ce jeudi dans le Gard, soleil toujours avec un léger vent marin. Il fait encore très chaud ce jeudi, environ 6 degrés au-dessus des moyennes de saison. 17 à 23 pour les minimales. Au plus chaud de la journée, il fait entre 35 et 39 degrés. Pour la suite, dans le Gard, des orages pourraient éclater vendredi après-midi. Et pour ce week-end, quelques passages pluvieux sont annoncés par Météo France. C'était Estelle, merci d'avoir suivi ce point météo et à bientôt pour d'autres nouvelles du temps sur Radio Intervalle.
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auteurs, des interprètes, chanteurs ou musiciens, connus ou inconnus, seront à chaque rendez-vous. Si on écoutait les Platters, qualifiés de groupe vocal de doo-wop et de rock'n'roll, les Platters ont eu un énorme succès dans le monde entier dans les années 50. Ça ne nous rajeunit pas. Nous étions quelques-uns à cette époque à être poursuivis par nos études et à davantage nous intéresser à cette drôle de musique venue des États-Unis. Allez, un premier morceau pour vous rappeler The Great Pretender. Formé à Los Angeles en 1952, le groupe rejoint très vite l'impresario-compositeur Samuel Buckram, qui écrira par la suite un grand nombre de leurs succès. En 1953, Tony Williams, ténor soliste, David Lynch, Herb Reed, Alex Hodge enregistrent sans succès une mélodie qui s'appelle Only You. Buckram décide d'étoffer le groupe avec une chanteuse, Zola Taylor, et remplace Hodge, emprisonné par Paul Robey. Un autre morceau, les enchaînés, Unchained Melody.

Buckram obtient une séance d'enregistrement chez Mercury. Les Platter réenregistrent dans Only You, dont personne ne veut. Buckram doit même remplacer au pied levé le pianiste rentré chez lui. Il faudra attendre 1955 pour que cette chanson tienne la première place des ventes pendant 7 semaines d'affilée. Le disque suivant, The Great Pretender, fera encore plus de ventes. Et ça va continuer avec Twilight Time.

1956 à 1959, les succès vont se succéder. Les Platters sont en tête de tous les hit-parades. Ils remplissent des stades, les salles de concert étant trop petites. Ils passent dans toutes les télévisions, bien entendu, et apparaissent dans des films tels que Rock Around the Clock et quelques autres. À partir de 1960, faute de beaucoup se renouveler, ils commencent à avoir moins de succès et partent les uns après les autres, remplacés par des chanteurs qui ne les valent pas et qui sont moins connus. Mais ils ont auparavant enregistré My Prayer. Well.

1962, l'award des meilleures ventes de disques n'empêche pas la dégringolade. Chacun des anciens membres tourne avec sa version du groupe. Ils s'attaquent mutuellement en justice à propos de droits d'auteur. Buckram réenregistre leur succès avec un autre groupe. Et pourtant, en 1990, ils rentreront au Rock'n'Roll Hall of Fame. Un morceau qui n'est pas de Buckram, mais de Jerome Kern, « Smoke Gets in Your Eyes ».

Leurs chansons, Only You et The Great Pretender, sont encore régulièrement jouées à la radio et à la télé. Je dirais même que beaucoup sont capables de fredonner ces airs qui ont été repris souvent par les plus grands. Allez, souvenez-vous des reprises de Freddie Mercury. Ah, puis depuis que vous l'entendez, voici Only You.

ce morceau se terminent ces quelques minutes de nostalgie. Au revoir et à bientôt sur l'antenne. 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

0: Bonjour à toutes et à tous. Dans cette émission, nous vous invitons aujourd'hui à une visite du musée Maison Rouge à Saint-Jean-du-Gard, en Occitan. Quoi de plus normal, me direz-vous, pour un musée consacré aux traditions et modes de vie des vallées cévenoles? Il intègre déjà des documents écrits, légendes des objets ou audio, témoignages, contes ou chants en langue occitane. Mais pour la première fois, c'est une visite tout en occitan qui a eu lieu en ce printemps, écrite et présentée par les apprenants de l'atelier de langue de Saint-Hippolyte-du-Fort, aidés de leur professeur Yannick Martin. Entre explications et musique, le public d'une quarantaine de personnes a pu s'immerger dans la langue et la société traditionnelle cévenole. 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
2: Une autre canson collectée dans nos pays des Bessèges et qui se dit « Le castellan et la pastresse ». Et vous ne la canterez pas toutes pour des caisses d'une paulonguette. Bon.

0: 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La Saint-Médard est le 8 juin. Et d'avoir à la début de septembre pour commencer l'annierade. 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
1: Bonjour à toutes et à tous, ici Barbara de l'Office de tourisme des Cévennes en Lozère. Ravie de vous retrouver pour notre rendez-vous mensuel. Si vous explorez le sud Lozère en ce moment, sachez que l'ensemble de nos bureaux sont ouverts. Que ce soit au pont de Montvert, à Saint-Germain-de-Calberte, au Collet d'Aise, à Vialas, à Sainte-Croix ou à Saint-Étienne-Vallée-Française. Nos horaires s'adaptent au fil de la saison, alors pour bien préparer votre passage, n'hésitez pas à les consulter sur notre site internet. Pour bien commencer ce tour d'horizon, penchons-nous sur les rendez-vous réguliers et les activités qui rythmeront notre territoire cet été. Au Pompidou, tous les mercredis de juillet, partez avec Violaine pour découvrir une randonnée au coucher du soleil sur les corniches de l'Hospitalet. Au pont de Montvert, les jeudis, partez à la découverte de l'histoire mouvementée du village avec la guide conférencière Mariette Eville. Toujours avec elle, à Saint-Privat-de-Valongues, le dimanche, elle vous amène à la découverte de Saint-Trésor des Cévennes pour une balade ludique et panoramique. Également à Vialas, cette fois le mardi, découvrez l'ancienne mine d'argent enfouie sous la végétation d'une vallée luxuriante. À Molaison, les mardis, découvrez le château en restauration lors d'une visite patrimoniale faite par la propriétaire. Finissez par une halte gourmande autour des produits de la châtaigneraie. Au Serre de Lacan, à Saint-Germain-de-Calberte, ne perdez pas le fil de votre activité physique. Le lundi, à partir du 13 juillet, vous pourrez profiter d'une séance de yoga traditionnelle pour un vrai moment de reconnexion. Cette année encore, les visites de ferme reviennent pour le plaisir de tous. 10 agriculteurs passionnés vous ouvrent les portes de leurs exploitations pour apprendre et découvrir leur métier. Voici un aperçu de ce que vous pourriez faire. Au domaine de la Rouvière, à Saint-Privat-de-Valongues, vous goûterez à l'authenticité entre maraîchage, élevage et culture de la châtaigne. À la pharmacie, au Pompidou, laissez-vous envoûter par les parfums des fleurs, spécialistes passionnés de plantes aromatiques et médicinales. À la ferme de Cocagne, à Saint-Étienne-du-Val-d'Aunaise, rencontrez les chèvres, les porcs élevés en plein air et les abeilles. À la ferme Sinom, partagez un petit déjeuner autour de produits du jardin pour continuer sur une balade autour du potager. Au GAEC, les plantes des Cévennes, découvrez tous les secrets et bienfaits des plantes aromatiques et médicinales. À Sainte-Croix-Vallée-Française. Avec Mathias, des châtaigneries de Mathias, au pont de Montvert, découvrez toute l'histoire de la châtaigne et ce fruit emblématique de nos vallées. À la ferme de Folie, à Saint-Étienne-du-Val-d'Aunaise, partagez le quotidien et la passion d'un élevage ovin et caprin. Avec l'arbre aux abeilles, au pont de Montvert, vivez une expérience unique autour de l'abeille noire et son ruchetron. Avec les saveurs du castanet, au collet de Dèze, succombez aux délices de la châtaigne, au cœur des vergers traditionnels. À la ferme Florette, à Saint-Hilaire-de-la-Vite, venez caresser les 12 chèvres angora et explorer la magnifique châtaigneraie de l'exploitation. Enfin, si vous avez envie de vous faire une toile, le Cinéco sillonne notre territoire tout au long du mois et de l'année. Retrouvez toutes les séances sur notre agenda en ligne. Pour ne rien manquer des activités présentées aujourd'hui, mais aussi pour découvrir bien d'autres rendez-vous, avec tous les détails pratiques, une seule adresse, www.cévennes-montlozère.com ou pour les visites de ferme, c'est visitesdeferme.fr. Notre équipe est aussi à votre écoute au 04 66 45 81 94. Et pour garder le fil de nos activités, pensez à vous inscrire à notre newsletter. Voilà, c'était notre sélection. On se retrouve très vite pour de nouvelles découvertes. Merci de nous avoir écoutés, c'était Barbara pour l'Office de tourisme des Cévennes au Mont-Lozère.

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1: Bonjour à toutes et à tous et bienvenue sur Radio Intervalle pour ce moment d'information locale. Nous sommes dans le Gard aujourd'hui et dans quelques instants, nous retrouverons notre correspondante Florence à l'office de tourisme d'UZES. Mais pour commencer, votre actualité culture et loisirs dans l'agglo d'Alès avec plusieurs rendez-vous pour ce soir, à commencer par une nocturne dans le musée Maison Rouge. Le musée sera ouvert de 18h à 22h ce soir en entrée gratuite et pour la visite guidée, ce sera seulement 2€ mais sur réservation. Rendez-vous donc à partir de 18h à Maison Rouge à Saint-Jean-du-Gard ce jeudi 13 août. À Tornac, marche nocturne avec l'association Pierre Feuille Cigale. Empruntez les sentiers avant d'atteindre un espace dégagé pour observer les étoiles. Vous aurez prévu bien sûr votre repas tiré du sac et c'est accessible à tous à partir de 10 ans. C'est de 19h à 23h à Tornac. Attention, les réservations sont obligatoires auprès de l'association Pierre Feuille Cigale. Sur la place de la mairie d'Alès, ce sera les jeudis de la jeunesse, soirée animée par DJ Antillou. C'est gratuit et c'est à partir de 20h sur la place de la mairie. À Vézénobre, on vous invite à une balade contée à travers les légendes, les traditions et les récits qui entourent la figue depuis des générations. Ce sera à partir de 21h au départ de la maison de la figue et les tarifs vont de 5 à 8€ et c'est sur réservation, bien sûr, auprès de la maison de la figue. Du côté de la Grande Combe, vous pourrez assister à un concert du quartet Natasha Santos. Musique du Brésil, c'est gratuit, c'est à partir de 21h à l'espace Frida Kahlo de la Grande Combe. À Chamborigo, le Grand Prix de la chanson poursuivra ses soirées qualificatives. Ce sera à 21h30 au parc municipal de Chamborigo en entrée gratuite. Et toujours le Grand Prix de la chanson le lendemain, vendredi 14, à Lézan, cette fois, dans les jardins du foyer municipal, à 21h. Et c'est gratuit. Sachez que la finale aura lieu la semaine suivante, vendredi 21 août, dans les arènes du Tempéras, à Alès. Autre rendez-vous pour ce vendredi 14 août, à Rousson, concert du trio Impulsion. C'est du pop, du rock, des variétés françaises et internationales. C'est en entrée gratuite à partir de 19h à l'espace Jean Jaurès de Rousson. Toujours vendredi dans le cadre d'Estivalès, concert du groupe Fury Road dans le parc de la Tour Vieille. Ce sera à partir de 20h. Et puis enfin, la nuit des étoiles au pôle culturel et scientifique de Rochebelle ce vendredi. Avec l'école municipale d'astronomie, vous seront proposées des conférences, visites, expos et observations. À ne pas manquer donc à partir de 21h au pôle scientifique de Rochebelle à Alès. C'est vendredi et samedi, le petit village de Sénéchas en Cévennes sera en fête. Le comité de restauration de l'église de Sénéchas vous invite ce vendredi à partir de 19h pour un apéritif musical suivi du repas Aligo sur réservation et le bal folk avec Cabrican à partir de 22h. Samedi, messe à l'église Notre-Dame de l'Assomption suivi d'un concours de boules et d'un loto. Tout cela à Sénéchas les 14 et 15 août. Enfin, à Anduze, de vendredi à dimanche, ce sera le festival du tournage sur bois avec des expositions et démonstrations avec un grand nombre d'artistes tourneurs présents sur place au parc des Cordeliers. C'est en entrée gratuite et les soirs de vendredi et samedi, vous pourrez également assister à des concerts. N'hésitez pas à aller retrouver le programme détaillé de l'événement sur Facebook. Il vous suffira de taper « Festival de tournage sur bois d'Anduze ». On se dirige maintenant du côté d'UZES où on va retrouver notre correspondante Florence à l'office de tourisme qui nous présente sa sélection d'animation pour ces prochains jours.
2: Bonjour à tous, je suis Florence de l'office de tourisme destination Pays d'UZES Pont du Gard et je vais vous partager les grands événements à venir. Les 12 et 15 août, 14e festival Bouquet de musique. Profitez de deux concerts d'exception avec quatre solistes de stature internationale. Et à l'occasion de la 14e édition de Bouquet de musique, des photographies historiques du village en grand format seront projetées le 12 août. Le 13 août, concert Katharina Péjac à Montaran. Venez vivre une soirée exceptionnelle aux côtés de Katharina Péjac, artiste au talent unique entre blues, jazz et soul. Une voix envoûtante et des chansons chargées d'émotions vous attendent pour un moment musical hors du temps. Toujours le 13 août, cinéma plein air, Antoinette dans les Cévennes. À Ramon, prenez place pour une séance de cinéma en plein air, conviviale et gratuite. Au programme, projection d'Antoinette dans les Cévennes, une comédie tendre et drôle portée par Laure Calamy, récompensée pour son interprétation. Le 14 août, marché nocturne à Castillon du Gard. Profitez de la fraîcheur du soir pour partir à la rencontre des créateurs, artisans et producteurs sur le marché nocturne du village. Ambiance festive avec animation musicale et restauration sur place. Les 14 et 15 août, Festibière. Que vous soyez amateur de bonne bière, de musique live ou simplement à la recherche d'une soirée entre amis ou en famille, le Festibière est l'événement à ne pas manquer. Rendez-vous à Montaran-Saint-Médier. Du 14 au 16 août, Foire au vin. Depuis 2001, la Foire au vin d'Uzès est devenue une vitrine de la production vinicole du Gard. Pour son 49e anniversaire, 54 vignerons ont été sélectionnés. L'occasion de déguster les meilleurs crus ainsi que les fougasses de boulangers uzéciens. Le 15 août, concert à Uzès de Robin Maxime, chef-d'œuvre classique espagnol et sud-américain. Robin Maxime, guitariste virtuose doté d'une profonde sensibilité, nous entraîne en concert dans un merveilleux voyage. Argentine, Italie, Brésil, Espagne, Allemagne, Paraguay. Un programme varié et magistralement interprété par ce jeune virtuose. Billetterie auprès de l'Office de tourisme Destination Pays d'Uzès Pont du Gard. Du 16 au 19 août, Festival de théâtre Uzès en scène. Le Festival Uzès en scène est de retour pour sa 12e édition avec 4 jours de théâtre enivrant pour toute la famille. Venez profiter de ces comédies en plein air dans le cadre bucolique du Jardin de l'Évêché. Billetterie auprès de l'Office de tourisme Destination Pays d'Uzès Pont du Gard. Le 17 août, le Nez au vent, balade olfactive. Que peut bien sentir Uzès au fil des siècles? Le Nez au vent vous propose en soirée, à la lueur des lanternes, une balade olfactive interactive, mêlée d'histoires, d'anecdotes et de touches parfumées. Billetterie auprès de l'Office de tourisme Destination Pays d'Uzès Pont du Gard. 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
1: Et c'est la fin de ce moment d'information locale sur Radio Intervalle. Merci à Florence pour l'Office de tourisme d'Uzès et merci à vous de votre écoute. À très bientôt sur notre antenne pour toute l'actualité près de chez vous.
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La météo dans le Gard et en Lozère sur Radio Intervalle pour ce milieu de semaine. Ce devrait être le dernier pic caniculaire de l'été. On va frôler les 40 degrés avant l'arrivée d'orages pour le week-end et la semaine prochaine probablement. En Lozère, ce mercredi 12 août, grand soleil, de très fins nuages l'après-midi. Le vent est faible et les températures sont 5 degrés environ au-dessus des valeurs de saison avec une vigilance jaune canicule. Il fait 9 à 21 degrés pour les minimales. Au meilleur de la journée, 28 à 36 degrés, 32 à Langogne, 35 à Mende, 36 à Florac. Ce jeudi 13 août en Lozère, quelques nuages au nord le matin, puis dans l'est l'après-midi, avec un petit risque d'orage localisé vers Langogne. Le vent est faible et les températures sont encore à la hausse. Elles dépassent d'environ 8 degrés les moyennes de saison. Attendez ce jeudi des minimales de 11 à 22 degrés. En journée, 30 à 38 degrés. 33 à Langogne, 34 à Mende, 37 à Florac et 38 dans les vallées Cévenoles. Pour la fin de la semaine en Lozère, vendredi devrait être encore une chaude journée qui pourrait se conclure localement par des orages. Samedi et dimanche, c'est de la pluie qui nous est annoncée par Météo France. Ce mercredi, dans le Gard, le ciel est bien dégagé tout le jour. Le vent marin reste assez léger et pour les températures, vigilance orange canicule, on est environ 4 degrés au-dessus des moyennes avec 14 à 23 degrés pour les minimales. En journée, 34 à 39 degrés, le maximum pour Alès. Ce jeudi dans le Gard, soleil toujours avec un léger vent marin. Il fait encore très chaud ce jeudi, environ 6 degrés au-dessus des moyennes de saison. 17 à 23 pour les minimales. Au plus chaud de la journée, il fait entre 35 et 39 degrés. Pour la suite, dans le Gard, des orages pourraient éclater vendredi après-midi. Et pour ce week-end, quelques passages pluvieux sont annoncés par Météo France. C'était Estelle, merci d'avoir suivi ce point météo et à bientôt pour d'autres nouvelles du temps sur Radio Intervalle.

0: bonjour.
1: Bonjour Daniel, nous en sommes.
0: Oui. De temps en temps, je suis tentée de dire non pas de jazz à jazz, mais de A à Z. Avec vous, nous sommes en train un petit peu de faire cela hein, dans le domaine du jazz.
1: Eh bien, nous allons nous diriger plutôt vers le A aujourd'hui pour le premier coup de cœur. C'est là, je crois, la 17e émission que nous faisons. Et plutôt que de donner de passer le coup de cœur en fin d'émission, on va le passer au début pour la raison suivante. C'est qu'il y a des vieux disques 78 tours qui ne passent plus sur les appareils actuels, même si on est équipé, en raison de la vinylite qui est craquelée, il y a des bruits de fond épouvantables. Bon, alors j'avais de vieux disques de jazz qui dataient, mon Dieu, des années 50, et ça commençait à devenir un petit peu difficultueux de les passer convenablement. Ils avaient beaucoup tourné avec des aiguilles, des pick-up à aiguilles qu'on changeait scrupuleusement tous les deux ou trois disques, et après avec des saphirs. Enfin, ces disques commençaient à être un petit peu flagada, et je les ai réenregistrés à l'époque sur les premiers mini-cassettes vers les années 65, dirons-nous. Et puis ensuite, en haute fidélité, vers les années 75, eh bien, en haute fidélité, ça n'a rien donné parce que les disques s'étaient encore altérés dans le temps. Et les enregistrements sur mini-cassette n'étaient pas trop mauvais parce que, il y a de ces vieux 78 tours, on ne les trouve plus, ni en disque noir 33 tours, ni même en compact. On trouve des tas d'œuvres, il y a des foultitudes de disques, et puis il y a des choses, comme par hasard, qui ont disparu. Et au nombre desquelles, une composition remarquable, composition que je ne dise pas de bêtises, oui, c'est bien de lui, parce que de temps en temps, on a tendance à confondre auteur et exécutant, c'est bien de Jelly Roll Morton, et cette composition donc s'appelle, langue anglaise oblige, langue allitérative s'il en fut, Steamboat Stomp, le stomp du bateau à vapeur sur le Mississippi. Et c'est une œuvre caractéristique qui date de 1926, donc qui n'a pas été réenregistrée, à ma connaissance tout au moins. Je ne prétends pas connaître tous les catalogues de disques, mais depuis des années, je ne l'ai jamais trouvé. Je peux dire qu'il y a 20 ans que je cours après, et je ne l'ai jamais retrouvé, malgré tous les disques que j'ai pu retrouver par la suite en 33 tours, voire en compact. Et alors là, non seulement c'est caractéristique, parce que c'est vraiment, s'exprime la jonction entre le jazz ancien, si l'on peut dire, entre le ragtime et le jazz assez strict de Gerald Morton, qui écrivait ses partitions, qui était strict avec ses musiciens, pas avec lui-même dans sa vie privée, bien entendu, et le jazz qui démarrait avec Armstrong et les autres, qui improvisaient bien souvent, qui n'avait pas une musique écrite, et qui avait un style nouveau, qui était le style swing. Mais, alors, cette œuvre est quand même remarquable, donc, pour assurer, comme je vous le disais, la jonction entre les deux styles, et également parce que elle est très polka. On voit le début du jazz avec ce trois temps, ta-ta-tan, clac, ta-ta-tan, mais c'est remarquable. Et, chose encore estimable, ça raconte en quelque sorte le démarrage d'un bateau à vapeur, d'un showboat qui quitte le quai et qui part en musique endiablée. Et là, dans l'orchestre qui a enregistré ce disque en 1926 à Chicago, il y a ce qu'on appelle du beau monde. C'était les Red Hot Peppers avec George Mitchell au cornet, et avec Kid Dory au trombone, Homer Simeon à clarinette, Johnny Saint-Cyr au banjo, John Lindsay à la basse, André Hilaire à batterie ou inconnu, et Gerald Morton au piano. Il y avait quand même du peuple, des types vraiment musclés. Et écoutez ça, ça vaut son pesant de moutarde.
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0: coup de sirène final.
1: On était sur le bord du Mississippi avec Mark Twain, je crois.
0: Ah, tout à fait. Mark One, Mark Two, Mark Twain, d'où son nom, son surnom, son nom de plume, effectivement. Mark Twain, qui veut dire, je crois, la marque de profondeur indiquait deux brasses. Ça doit être cela. Hein,
1: vous autant. Êtes incollable, Alex.
0: Oh non, mais enfin, ça c'est connu pour le coup. Je n'ai aucun mérite. Et c'était donc le Symbol Song. Je craignais qu'il ne passe pas très très bien, je l'avais vérifié bien entendu, c'est pour ça que ce coup de cœur, on l'a donné au début en disant si c'est moche, ça passera dans le reste de l'émission, mais c'était pas mauvais du tout, mais alors ce style, c'est admirable. Bon, nous allons continuer.

bon enregistrement, mais néanmoins, je crois maintenant tenir à la raison pour laquelle quelque chose qui me gêne, c'est l'accompagnement rythmique. C'est l'accompagnement. Fats Waller, autant que je me souvienne, ses œuvres de piano solo sont rigoureusement en piano solo. Et là, les basses du piano sont très légèrement masquées par batterie et basse ou je ne sais. Hein, et enfin, à mon sens, c'est là où ça pêche quelque peu. Mais enfin, comme on le disait, on ne va pas trop en discuter. C'est quand même un excellent pianiste, excellente composition, excellent enregistrement. Et on continue avec le chanteur traditionnel. Alors aujourd'hui, on va s'éloigner un petit peu des sentiers très jazz. Et puis, j'ai pensé quand même à un type qui est un très très grand chanteur, bien n'étant pas un chanteur de jazz intégral, c'est Frank Sinatra. Frank Sinatra, quand il était tout jeune, je me souviens, lorsque les Américains ont débarqué, quand ils avaient en 45, je me souviens de monter sur le pare-choc d'un GMC, et puis ce gros Américain mâchant le chewing-gum, là, comme il y en a dans tous les films, bien entendu. Et « Listen, you young boy, Sinatra !» Il fallait que je comprenne, parce qu'il y avait radio dans les camions. Hein. Il fallait quand même les distraire, ces braves garçons. Et qui me faisait entendre un enregistrement de Sinatra qui était tout gamin, puisque donc cet enregistrement date de 1945. Je ne sais pas quel âge a M. Sinatra actuellement. Il n'est pas très jeune, mais enfin, 1941, pardon. Cet enregistrement, Blue Skies, oui, sur une œuvre de 1927 d'Irving Berlin. Irving Berlin, Blue Skies, et enregistrement de 41 par M. Sinatra. C'est pas mauvais du tout. Écoutons-le.

0: Alex, on n'est pas habitué à entendre Frank Sinatra comme chanteur de jazz. Hein, on le voit plus comme un chanteur de charme.
1: C'est le crooner, mais quand même, les crooners chantent en général des chansons, sinon de jazz, en général assez rythmées, ou bien sûr des slows, en général, mais là, c'était déjà une main tendue à certains rythmes, encore qu'il y avait des chœurs assez classiques en arrière-plan, et c'était de la musique d'Irving Berlin, qui n'est pas proprement parlé lui non plus, un compositeur de jazz, mais il a tellement composé qu'il y a beaucoup d'œuvres, tout comme celle de Gershwin, qui sont passées sinon dans le jazz, tout au moins dans ce qu'on appelle aux USA les standards. Alors maintenant, on va entendre une œuvre qui a une petite histoire, en sens que souvent nous le disons, que tout d'abord, une œuvre pourrait avoir été éditée à une date X, puis 20 ans après on la reprend, 30 ans après on la reprend, et puis parfois même, pour simplifier les choses, le titre change. Et nous allons donc entendre successivement le Sea Jam Blues, qui est une composition de Duke Ellington, qui a été enregistré en 1942 d'après une composition de 1941, et comme son nom l'indique, c'était une jam session, c'est-à-dire on jouait de façon informelle, chacun reprenait son chorus, etc. Et puis ça a été jugé suffisamment bon pour que par la suite ce soit repris, et le deuxième enregistrement que nous aurons de cette œuvre ne s'appelle pas Sea Jam Blues, mais Duke's Place. Et des paroles y ont été ajoutées, je ne crois pas qu'elles y soient sur cet enregistrement, et l'enregistrement en second lieu est de 1961. Donc nous avons en premier enregistrement Sea Jam Blues de 1941-42, et en deuxième enregistrement Duke's Place, la même œuvre, toujours Duke Ellington. Je faisais une petite erreur, pardon. La deuxième reprise en 1961 est extraite d'un coffret remarquable qui s'appelle The Great Reunion, et c'est toujours Duke Ellington au piano, mais à la trompette, Louis Armstrong, qui le chante également. Vous voyez comme quoi, même en regardant son conducteur à la radio, on peut faire une très légère erreur, je vous prie de m'en excuser, mes bons amis, mais la deuxième partie, qui est très très bonne, est chantée et jouée à la trompette par Louis Armstrong en 1961. Donc, successivement, comme nous l'avons dit, Sea Jam Blues et Duke's Place.

C'était le CGM Blues de 1942. Je vous fais grâce de tout le détail écrit sur la pochette. Il faut remarquer d'ailleurs que pour les disques américains, il y a autant de littérature que de musique, c'est remarquable. Alors, je cite néanmoins que cette œuvre de 41 a donc été enregistrée sous cette forme en studio ultérieurement en 1942 et qu'il y avait, ce qui est intéressant à citer, outre Duke Ellington au piano solo bien entendu, Ray Nance qui est habituellement trompette dans l'orchestre de Duke Ellington jouait du violon, Rex Stewart à la trompette bouchée, Ben Webster au ténor saxo et Joe Tricky Sam Nanton au trombone et Barnaby Gard à la clarinette. Oui, j'hésite quelque peu, mais je le traduis directement de l'anglais, c'est pas toujours facile. Alors voici donc cette première version, et la seconde, qui date alors du disque La Grande Réunion, disque relativement rare, encore qu'il est largement diffusé maintenant, mais enfin, il faut dire que Louis Armstrong jouant avec Duke Ellington, c'est quand même un événement, tout comme Louis Armstrong jouant avec Sidney Bechet, d'ailleurs, il y a eu très peu de disques, je crois qu'il n'y a que 4 faces. Et ce disque, il date de 61, ils avaient donc tous les deux sensiblement 60-62 ans. Il est très bon, de telle sorte qu'on repassera d'autres enregistrements de ce double disque de 1961. Alors cette fois-ci, le Duke's Place, accompagné au piano par Duke Ellington, enfin lui-même le jouant, et Louis Armstrong en trompette solo et chantant avec sa voix inimitable. Duke's Place.

0: Eh bien, c'était la deuxième version de Sea Jam Blues alias Duke's Place, pardon. Eh bien, puisque nous vous disions qu'on s'occuperait encore de cette grande réunion, autant le faire tout de suite, et je vous propose d'entendre, sur le même disque, une œuvre remarquable à mon goût, qui date de 1961, toujours Ellington au piano et Armstrong au chant et à la trompette, avec un très léger accompagnement rythmique, et ça s'appelle Azalea. À mon sens, c'est une pure merveille, mais des goûts et des couleurs, il ne faut pas trop discuter. Écoutons d'abord. Mais Daniel, vous aviez quelque chose à nous dire,
1: je crois. J'ai une question à vous poser, Alex. Voilà qu'on retrouve là deux grands musiciens du jazz, Ellington et Armstrong. Est-ce qu'ils ne se portaient pas mutuellement ombrage? Est-ce qu'ils n'avaient pas l'impression, en jouant ensemble, que l'un des deux était un petit peu désavantagé par rapport à l'autre?
0: Dans le cas présent, comme leur carrière était absolument faite à tous les deux, passé 60 ans...
1: Plus de
0: 60 ans, 61 ans si on est respectivement, je crois en 99 et 1900, quelque chose comme ça, enfin mettons la bonne soixantaine. Alors là, ça pouvait aller, mais effectivement, il y a parfois aussi opposition des styles. Bon, là, ça va très bien. On peut dire que c'est Duke Ellington, tout à l'heure, la langue fourche un petit peu, mais effectivement, on peut dire que c'est Duke Ellington qui, sur ses œuvres, accompagne Louis Armstrong, ce qui est assez normal, la trompette est accompagnée et soutenue par le piano. Et dans ce cas-là, ça ne gêne pas, mais les personnalités étaient très différentes, les styles étaient différents. Surtout, ce sont deux bons hommes absolument opposés. La haute noblesse qui était Duke Ellington et le garçon au passé, de jeune homme très peu glorieux de Louis Armstrong, et deux génies à l'état pur, mais l'un très élaboré et l'autre un peu brut de fonderie, si l'on peut dire, mais ayant le génie intuitif. L'un grand compositeur devant l'éternel, l'autre improvisateur de génie. Et là, ça l'est, mais comme nous le disions hors antenne, c'était la même chose avec Sidney Bechet, qui a très peu joué avec Louis Armstrong. Il était difficile de jouer en contre-champ avec Louis Armstrong, qui effectivement prenait toute la place, non pas tant par égoïsme, c'était certainement un très très brave type, mais il prenait beaucoup de place, parce qu'il prenait effectivement beaucoup de place de par sa valeur, et non pas de par son caractère ou son comportement. Mais là, ça passe très bien, mais c'est quand même rare. D'ailleurs, c'était leur grande réunion et c'était les deux seuls disques qui ont été faits, je crois, ensemble. Et donc, nous allons entendre, nous l'avons annoncé, je crois, de 1961, Duke Ellington, donc en quelque sorte accompagnant Louis Armstrong avec cette œuvre remarquable qui s'appelle Azalea.

0: belle exécution, mais surtout jolie composition. Vous ne croyez pas, Daniel ?
1: Ça porte aussi un beau nom.
0: Ah oui, Azalée. Bon, eh bien maintenant, on va se remuer un tout petit peu avec Monsieur Benny Goodman Quartet sur une vieille œuvre de 1926 de Vincent Humans, les opérettes de Vincent Humans. Et il y avait une très belle composition à cette époque, comme il y a eu beaucoup d'autres de lui-même et d'autres. I know what you know. Et c'est exécuté en 1938 par Benny Goodman, par conséquent. Très belle composition. À noter, on y va.

0: I Know That You Know de Vincent Humans, exécuté par Benny Goodman Quartet. C'était une œuvre de 1926, toujours très jeune d'allure.
1: Oui, exécuté avec beaucoup de brio.
0: En 1938. Et nous allons continuer avec Memphis Slim. Une fois dernière, nous l'avions entendu comme chanteur de blues. Cette fois-ci, nous l'entendons comme pianiste de Boogie Woogie. Et Memphis Slim, qui s'est fixé en France, de son vrai nom d'ailleurs, Pete Chapman, a enregistré ce disque en 1980 avec l'équipe de Philippe Lejeune. Rockin'.

0: Boogie Boogie. Ça se laisse entendre, mais je pense qu'il ne faut pas entendre le boogie boogie à très haute dose, même si les pianistes sont remarquables. Ce sont des rythmes fascinants, rapides, compliqués, mais à haute dose, c'est un petit peu monolithique, dirons-nous. Bon, enfin, petit commentaire en passant, mais Memphis Slim est un excellent pianiste, c'est un homme fort sympathique par-dessus le marché. Eh bien, maintenant, si on parlait un peu de Dizzy Gillespie, il y a longtemps qu'on l'a pas entendu, hein. On a là sous la main une œuvre qui s'appelle Hot House. On se l'écoute.
1: Avec plaisir.
0: En fin de programme.

0: œuvre sans doute convenable, représentative du style et de l'époque, mais mauvais enregistrement, n'est-ce pas, Alain, hein?
1: C'était pas très très bon.
0: Oh, notre sympathique technicien, pardon, s'arrachait les cheveux en disant, mais c'est pas possible, il y a des sonorités, il y a des résonances, là ça va pas, il est pas sensationnel comme enregistrement, mais il fallait quand même écouter un peu Monsieur Gillespie. Eh bien, pour en terminer sur une note un peu meilleure, si on se payait un deuxième coup de cœur, là.
1: Oh, ça c'est avec plaisir.
0: Eh bien, comme nous entendrons un de ces jours une monographie sur la valse dans le jazz, on va commencer avec ce style. On a déjà entendu une fois la fameuse composition de Fats Waller, Jitterbug Waltz, dont l'enregistrement d'ailleurs n'était pas fameux lui non plus. C'était à l'orgue à Camden, quand je me souviens, j'en ai pas un souvenir impérissable quant à l'enregistrement, parce que l'œuvre est valeureuse. Et là, alors c'est avec un type sympathique qui s'appelle Popov. Je ne sais pas si c'est son surnom, parce que l'œuvre est de J. Bedzurov. Alors, c'est peut-être un russe immigré, un prince russe de Paris. Il est jeune, il est sympathique. C'est un disque de 1975. Et c'est une valse qui s'appelle Tender Waltz for a Child Guy. Et c'est pas mauvais. Et ça, autant que je me souvienne, c'est bien enregistré. Allons-y, Alain.

0: Une belle fin, une belle
1: oui,
0: fin.
1: Oui, valse piano bastring, c'est assez amusant. Eh bien, juste avant d'envoyer le générique, en disant au revoir à tous nos amis et à une prochaine fois.
0: À la semaine prochaine.
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2: Bonjour à tous, nous sommes le 12 août, journée mondiale des éléphants. Il faudrait en réalité parler de journée mondiale de la protection de la faune, dans la mesure où nous sommes à chaque fois face à des espèces menacées. Le braconnage lié à la demande toujours élevée de produits en ivoire, notamment en provenance des consommateurs chinois, réduit les populations d'éléphants comme peau de chagrin dans plusieurs régions d'Afrique. En instituant cette journée, nous bénéficions d'une occasion supplémentaire pour réfléchir aux mesures qui doivent être mises en place pour arrêter le massacre et assurer un habitat sûr et viable aux éléphants d'Afrique et d'Asie. 12 août également, journée internationale de la jeunesse. Ce programme encourage l'action en faveur des jeunes dans 10 domaines prioritaires: éducation, emploi, malnutrition et pauvreté, santé, environnement, toxicomanie, délinquance juvénile, loisirs petites filles et jeunes femmes et pleine et entière participation des jeunes à la vie de la société et à la prise de décision. Ouf ! Les jeunes qui, selon les critères des Nations Unies, correspondent à la tranche d'âge 15 à 24 ans, représentent un sixième de la population mondiale, dont la majorité vit dans des pays en voie de développement. 1929, naissance de Buck Owens, chanteur, guitariste américain de musique country. Il nous a quittés en mars 2006. En 1937, sa famille s'installe à Mesa, dans l'Arizona, fuyant le Dust Bowl durant la Grande Dépression. En 1945, Owens co-anime une émission à la radio qui s'appelle Buck et Britt, puis accompagne des musiciens comme Tommy Sands, Tommy Collins ou John Vincent et beaucoup d'autres.
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2: Au début des années 60, Owens allait totalement à contre-courant du rock avec une sensibilité pure et des instruments acoustiques et à cordes mélangés singulièrement avec les polkas mexicaines qu'il avait écoutées à la radio pendant sa tendre enfance et même sa jeunesse adolescente. Billboard le nomme le chanteur country le plus prometteur de 1960 et grâce à ses duos avec Rose Maddox en 1961, il gagne le titre de meilleure équipe vocale de l'année. Les Beatles reprendront même une de ses chansons en 1965. En 67, Owens fait une tournée au Japon, un événement assez rare pour un musicien country à l'époque. L'année suivante, il joue à la Maison Blanche pour le président Johnson, Creedence Clearwater Revival, un des plus grands groupes de rock de l'époque, a souvent montré un intérêt à sa musique et s'est même souvent inspiré de ses titres. Buck Owens, I'll go to church again with Mama, bonne fête aux Clarisse, Isidore, Chantal, Jeanne et Carl.
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1: Alors voilà, on est au jardin et on va découvrir les petites bestioles qui s'agitent autour de nous. Celles qui rampent, celles qui volent, celles qui marchent. Je suis avec Bastien. Bastien, bonjour.
2: Bonjour.
1: Est-ce que d'abord tu peux nous dire c'est quoi ta spécialité ?
2: Alors ma spécialité c'est ce qui touche à l'entomologie, donc c'est l'étude des insectes. Tous ceux qui ont à peu près, on va dire, pour le décrire, 6 pattes en fait. Mais bon, il existe après plein de variétés aussi différentes.
1: Ok, il y en a même avec des ailes.
2: Exactement, voilà.
1: Ok, donc toi aujourd'hui tu travailles où ?
2: Alors en ce moment je travaille au Parc de la Tête d'Or en tant qu'animateur nature. Donc c'est à Lyon, voilà, exactement. Donc je fais souvent des activités pour les publics scolaires en fait.
1: Les enfants,
2: voilà. Et parfois aussi au grand public, donc les publics familles, les personnes seules même, etc., etc.
1: Alors là maintenant on est dans le jardin. C'est vrai qu'un jardin, le principe c'est qu'il y a des petits jardiniers dedans. Et on en voit pas mal là de loin.
2: Alors effectivement on voit déjà beaucoup qu'il y a des papillons qui commencent à virevolter autour de certaines plantes, certaines fleurs surtout.
1: Ils sont sur la menthe en fleurs, là.
2: Tout à fait, exactement. Voilà, la menthe fleurie est une plante, on l'appelle mellifère, c'est-à-dire qu'elle contient beaucoup de nectar et donc beaucoup de sucre. Et le sucre attire beaucoup les insectes, ils se nourrissent exclusivement de ça pour la plupart des espèces. Donc les plantes comme ça attirent vraiment énormément de populations.
1: Là, on voit, il y a au moins une cinquantaine de papillons, hein, facile. Plutôt des petits d'ailleurs, alors on ouvre la barrière, on va s'approcher un petit peu, en se mettant à l'ombre parce qu'il fait chaud quand même.
2: Alors oui, il y a plusieurs espèces, alors les petits papillons qu'on voit, il y a des espèces qu'on appelle les azurés en fait. Donc on les reconnaît parce qu'ils sont en général, leur aile est de couleur bleutée, d'où le nom azuré en fait. Et après, ceux qui sont un peu plus marrons, effectivement, s'appellent les mélités, une autre espèce de papillon aussi. Et donc chaque papillon en fait a ce qu'on appelle une plante hôte sur laquelle ils vont pondre des œufs et après ils vont avoir des plantes où ils vont pouvoir polliniser, butiner, ramasser du nectar pour eux avec leur trompe.
1: Donc on dit qu'ils sont inféodés, c'est ça ?
2: Si c'est pour les espèces où ils pondent leurs œufs, oui c'est ça, c'est des espèces inféodées, on dit.
1: Donc ça veut dire que la plante ne peut pas se passer du papillon.

0: et le papillon ne peut pas se placer de la plante, c'est ça? Il y a une complémentarité, une interdépendance?
1: Pour les espèces plus fragiles et les plantes plus fragiles, oui. Et souvent, en fait, il y a plusieurs plantes hôtes, donc le papillon peut pondre sur plusieurs plantes différentes. Donc, ce qui fait qu'au moins, avec la diversité, il n'a pas ce problème-là de choisir qu'une seule plante. Il peut être inféodé à plusieurs plantes. Mais c'est vrai que certaines espèces de papillons n'ont malheureusement plus qu'une seule plante, dans un milieu un peu protégé. Donc là, c'est plus compliqué, l'équilibre est beaucoup plus fragile.
0: Mais il y a aussi des mouches.
1: Exactement, et pas n'importe lesquelles. Quand on parle des mouches, on s'imagine souvent les mouches des maisons, les mouches domestiques qui viennent sur notre nourriture, qui nous embêtent un peu. En fait, les mouches ont aussi un rôle très important à jouer dans la pollinisation. Il y a beaucoup, beaucoup d'espèces de mouches qui, avec leurs poils, en fait, pareil, participent à la pollinisation des plantes et qui aussi mangent le nectar, le sucre qui est contenu dans ces plantes-là, dans ces fleurs-là.
0: Alors, comment tu fais la différence entre une mouche et une abeille, par exemple, parce que parfois elles se ressemblent?
1: Alors, c'est vrai qu'elles se ressemblent beaucoup, toutes les deux, parfois. Souvent, la mouche, en fait, c'est avec ses yeux qu'on la reconnaît. Elle a un peu des gros yeux globuleux, en fait. Donc ça, c'est vraiment le critère le plus important quand on prend le temps d'observer une mouche. C'est vraiment les grands yeux. Aussi, la différence, c'est que tout ce qu'il y a, la famille des mouches, moustiques, etc., en fait, ils n'ont que deux ailes. Alors là, faut plus se poser pour l'observer. Tandis que les abeilles, les guêpes, etc., en possèdent quatre. Donc quatre ailes pour les abeilles, guêpes, deux ailes pour les mouches.
0: Comment tu expliques ce mimétisme, on pourrait dire, entre les abeilles et les mouches?
1: Alors c'est vrai que oui, il y a certaines mouches qui ressemblent beaucoup à des abeilles en fait. On pense même que ce sont des abeilles ou des guêpes. C'est ce qu'on appelle le mimétisme batésien. Donc c'est quand une espèce imite, arbore la même couleur qu'une autre espèce en fait. Là dans ce cas-là, on a des espèces de mouches qu'on appelle les syrphes. Et ces mouches-là, en fait, vont se déguiser en guêpes ou en abeilles pour tromper les prédateurs, et même nous, on se fait avoir, pour faire croire qu'en fait, elles piquent, alors que cette mouche-là est totalement inoffensive.
0: Alors là, c'est incroyable. Si on s'approche encore un petit peu, il y a vraiment toutes sortes de mouches, des petites, des grosses. Là, c'est des mouches ou des abeilles, les toutes petites qu'on voit là?
1: Alors là, on a aussi des guêpes et des abeilles sauvages. On les appelle aussi guêpes abeilles solitaires. En fait, contrairement à l'abeille, par exemple, domestique, qui a vécu dans une ruche, qui fait du miel, qui a une reine, ces abeilles-là, en fait, elles vivent toutes seules. Elles n'ont pas de colonie. Et elles vivent en général, elles sont terricoles, donc elles font des petits nids sous la terre. Elles vivent seules, elles ne font pas de miel, etc. Mais par contre, elles vont être très importantes aussi, encore plus importantes que les abeilles domestiques pour la pollinisation.
0: Ah bon, pourquoi?
1: Parce qu'elles vont aller sur une plus grande variété de fleurs. Alors que les abeilles, elles ont besoin de certains types de fleurs pour créer leur miel, on va dire. Mmh. Alors que ces abeilles-là, vu qu'elles n'ont pas de miel à faire, ou très peu en tout cas, elles vont pouvoir se poser sur plein de plantes et donc vont pouvoir disséminer plus facilement les graines ou la reproduction de celles-ci.
0: Oui, mais c'est vrai que là, sur les fleurs de menthe qu'on a là devant nous, je ne vois pas vraiment d'abeilles. Je vois bien les mouches, je vois bien les guêpes. Il y en avait une magnifique là tout à l'heure. Tout est filé, là, noir, avec une bande orange. Ah, il y a quand même une abeille, t'as vu, là?
1: Oui.
0: Ouais. Mais dans l'ensemble, il n'y en a pas beaucoup.
1: Il y a quand même quelques abeilles qui vont venir, mais voilà, c'est vrai que les plantes comme ça, un peu plus, on va dire, sauvages, peut-être, comme cette menthe-là qui pousse toute seule, vont attirer plus ces espèces qui sont sauvages, elles aussi, en fait. Alors que les abeilles vont plus se concentrer sur, peut-être, les fleurs des fruits des fruitiers ou alors les fleurs pour les légumes aussi, par exemple.
0: Ok, je crois que je la vois là, regarde la belle guêpe là, regarde celle-là là. Elle est vraiment toute noire, effilée, vraiment la taille de guêpe comme tu disais tout à l'heure.
1: Voilà, comme on dit, c'est ça, ces guêpes là, pour le coup l'expression elle est donnée par rapport à ça, taille de guêpe, parce que là, entre l'abdomen, donc le bout du corps, et le thorax, le milieu, il y a vraiment un espace, enfin... C'est vraiment très fin, d'où le nom, voilà, taille de guêpe.
0: Et elles sont importantes au jardin, en dehors de la pollinisation, je veux dire, est-ce qu'elles ont d'autres rôles, par exemple, ces guêpes?
1: Eh bien, en fait, les guêpes, voilà, contrairement à ce qu'on croit, c'est pas que des insectes qui piquent. Effectivement, elles ont aussi un rôle, outre la pollinisation, elles vont, par exemple, elles sont ce qu'on appelle des carnassières, donc, c'est-à-dire qu'elles vont se nourrir de viande, et par viande, c'est d'autres insectes. Donc, par exemple, s'il y a un surplus de chenilles dans un jardin, donc les chenilles qui vont manger les choux, les salades, etc., et ben ces guêpes-là vont se charger justement de manger ces chenilles, de les attraper pour les donner à leur progéniture, donc pour nourrir leurs petits. Et donc ça va créer un équilibre. S'il y a trop de chenilles, bah, ces guêpes-là vont s'en charger justement.
0: Donc d'où l'importance de préserver des zones un petit peu fleuries et sauvages, comme cette menthe plus ou moins sauvage, on va dire, qui va attirer ces insectes pour garder cet équilibre et éviter la prolifération des insectes ravageurs, quoi.
1: Voilà, exactement. Le but, c'est vraiment de créer un équilibre avec ces plantes-là, ces fleurs-là, pour que voilà, il y ait pas une année, voilà, trop d'insectes qui ravagent tout entre guillemets, voilà, et qu'il n'y ait pas de prédateurs pour les réguler.
0: Alors, je remarque, tiens, on va se remettre un peu à l'ombre parce qu'il fait vraiment chaud. Je remarque quand même que là, il y a énormément d'insectes, mais c'est au jardin, en dehors du jardin, il y a pas trop. Donc finalement, pour les insectes, c'est aussi une opportunité, un jardin mené par les hommes, mais bien sûr un jardin bio.
1: Oui, bien sûr, parce que si un jardin, voilà, et bien sûr, il y a des produits qui les traitent, qu'il y a beaucoup de produits chimiques qui sont dessus, les insectes ne viendront pas. Donc là, c'est comme ça qu'on reconnaît que le jardin est de bonne qualité, c'est parce qu'il attire justement toute cette diversité d'insectes. Et pas qu'un seul insecte non plus qui est attiré. Voilà, il y a vraiment une grande diversité.
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1: Bonjour à tous. Dans notre système de santé, les services d'urgence sont paradoxalement ceux où l'on attend le plus. Une situation qui agace plus d'un. Alors, pourquoi autant d'attentes ? En 2019, en France métropolitaine et dans les Drôme, 697 structures des urgences situées dans 629 établissements de santé ont traité 22 millions de passages. Cet afflux important est donc l'une des raisons du temps d'attente aux urgences. Mais ce n'est pas la seule. Voyons les autres. À votre arrivée aux urgences, vous êtes reçu par une infirmière organisatrice de flux. Elle va utiliser l'échelle de tri de French, établie par la Société française de médecine d'urgence. Cette échelle est composée de plusieurs niveaux, du plus au moins urgent. Au niveau 1, le pronostic vital est engagé et le patient doit être pris en charge immédiatement. Le niveau 2 s'applique aux patients dont l'état requiert des soins rapides, mais pour lesquels une légère attente n'entraînera pas le décès ou un déficit permanent. La prise en charge ne doit pas excéder 5 minutes. Au niveau 3, l'état du patient nécessite un traitement rapide, mais le temps ne constitue pas un facteur de risque. Au niveau 4, on retrouve les patients pouvant attendre plusieurs heures sans danger. Enfin, le niveau 5 renvoie à une urgence plutôt relative. Dans ce cas, l'infirmière peut vous réorienter vers une structure plus adaptée. Puis, quand arrive son tour, le patient est examiné par un médecin qui va prodiguer les soins nécessaires et demander si besoin des examens complémentaires. Ces examens prennent du temps et l'attente continue. Une prise de sang et son analyse peuvent par exemple prendre jusqu'à 2 heures. Autre facteur d'attente, les avis spécialisés. Les urgentistes posent un diagnostic, mais parfois, une confirmation par un spécialiste est nécessaire. Or, ils ne sont pas disponibles 24 heures sur 24. Il faut donc les attendre pour valider ce diagnostic.

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1: Bonjour à toutes et à tous et bienvenue sur Radio Intervalle pour ce moment d'information locale. Nous sommes dans le Gard aujourd'hui et dans quelques instants, nous retrouverons notre correspondante Florence à l'Office de tourisme du ZES. Mais pour commencer, votre actualité culture et loisirs dans l'agglo d'Alès avec plusieurs rendez-vous pour ce soir. À commencer par une nocturne dans le musée Maison Rouge. Le musée sera ouvert de 18h à 22h ce soir en entrée gratuite. Et pour la visite guidée, ce sera seulement 2€, mais sur réservation. Rendez-vous donc à partir de 18h à Maison Rouge à Saint-Jean-du-Gard ce jeudi 13 août. À Tornac, marche nocturne avec l'association Pierre Feuille Cigale. Empruntez les sentiers avant d'atteindre un espace dégagé pour observer les étoiles. Vous aurez prévu bien sûr votre repas tiré du sac et c'est accessible à tous à partir de 10 ans. C'est de 19h à 23h à Tornac. Attention, les réservations sont obligatoires auprès de l'association Pierre Feuille Cigale. Sur la place de la mairie d'Alès, ce sera les jeudis de la jeunesse, soirée animée par DJ Antillou. C'est gratuit et c'est à partir de 20h sur la place de la mairie. À Vézénobre, on vous invite à une balade contée à travers les légendes, les traditions et les récits qui entourent la figue depuis des générations. Ce sera à partir de 21h au départ de la maison de la figue. Les tarifs vont de 5€ à 8€ et c'est sur réservation, bien sûr, auprès de la maison de la figue. Du côté de la Grand Combe, vous pourrez assister à un concert du quartet Natasha Santos. Musique du Brésil, c'est gratuit, c'est à partir de 21h à l'espace Frida Kahlo de la Grand Combe. À Chamborigo, le Grand Prix de la chanson poursuivra ses soirées qualificatives. Ce sera à 21h30 au parc municipal de Chamborigo en entrée gratuite. Et toujours le Grand Prix de la chanson le lendemain, vendredi 14, à Lézans, cette fois dans les jardins du foyer municipal à 21h et c'est gratuit. Sachez que la finale aura lieu la semaine suivante, vendredi 21 août, dans les arènes du Tempéras à Alès. Autre rendez-vous pour ce vendredi 14 août à Rousson, concert du trio Impulsion. C'est du pop, du rock, des variétés françaises et internationales. C'est en entrée gratuite à partir de 19h à l'espace Jean Jaurès de Rousson. Toujours vendredi dans le cadre d'Estivalès, concert du groupe Fury Road dans le parc de la Tour Vieille. Ce sera à partir de 20h. Et puis enfin, la nuit des étoiles au pôle culturel et scientifique de Rochebelle ce vendredi. Avec l'école municipale d'astronomie, vous seront proposées des conférences, visites, expos et observations. À ne pas manquer donc à partir de 21h au pôle scientifique de Rochebelle à Alès. C'est vendredi et samedi, le petit village de Sénéchas en Cévennes sera en fête. Le comité de restauration de l'église de Sénéchas vous invite ce vendredi à partir de 19h pour un apéritif musical suivi du repas Aligo sur réservation et le bal folk avec Cabrican à partir de 22h. Samedi, messe à l'église Notre-Dame de l'Assomption suivi d'un concours de boules et d'un loto. Tout cela à Sénéchas, c'est 14 et 15 août. Enfin, à Anduze, de vendredi à dimanche, ce sera le festival du tournage sur bois avec des expositions et démonstrations avec un grand nombre d'artistes tourneurs présents sur place au parc des Cordeliers. C'est en entrée gratuite et les soirs de vendredi et samedi, vous pourrez également assister à des concerts. N'hésitez pas à aller retrouver le programme détaillé de l'événement sur Facebook. Il vous suffira de taper « Festival de tournage sur bois d'Anduze ». On se dirige maintenant du côté du ZES où on va retrouver notre correspondante Florence à l'Office de tourisme qui nous présente sa sélection d'animations pour ses prochains jours.
2: Bonjour à tous, je suis Florence de l'Office de tourisme destination Pays du ZES Pont du Gard et je vais vous partager les grands événements à venir. Les 12 et 15 août, 14e festival Bouquet de musique. Profitez de deux concerts d'exception avec quatre solistes de stature internationale. Et à l'occasion de la 14e édition de Bouquet de musique, des photographies historiques du village en grand format seront projetées le 12 août. Le 13 août, concert Katharina Péjac à Montaran. Venez vivre une soirée exceptionnelle aux côtés de Katharina Péjac, artiste au talent unique entre blues, jazz et soul. Une voix envoûtante et des chansons chargées d'émotions vous attendent pour un moment musical hors du temps. Toujours le 13 août, cinéma plein air, Antoinette dans les Cévennes. À Ramon, prenez place pour une séance de cinéma en plein air conviviale et gratuite. Au programme, projection d'Antoinette dans les Cévennes, une comédie tendre et drôle portée par Laure Calamy, récompensée pour son interprétation. Le 14 août, marché nocturne à Castillon-du-Gard. Profitez de la fraîcheur du soir pour partir à la rencontre des créateurs, artisans et producteurs sur le marché nocturne du village. Ambiance festive avec animation musicale et restauration sur place. Les 14 et 15 août, Festibière. Que vous soyez amateur de bonne bière, de musique live ou simplement à la recherche d'une soirée entre amis ou en famille, le Festibière est l'événement à ne pas manquer. Rendez-vous à Montaran-Saint-Médier. Du 14 au 16 août, Foire au vin. Depuis 2001, la Foire au vin d'Uzès est devenue une vitrine de la production vinicole du Gard. Pour son 49e anniversaire, 54 vignerons ont été sélectionnés. L'occasion de déguster les meilleurs crus ainsi que les fougasses de boulangers uzéciens. 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
1: Et c'est la fin de ce moment d'information locale sur Radio Intervalle. Merci à Florence pour l'Office de tourisme d'Uzès et merci à vous de votre écoute. À très bientôt sur notre antenne pour toute l'actualité près de chez vous.
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La météo dans le Gard et en Lozère sur Radio Intervalle pour ce milieu de semaine. Ce devrait être le dernier pic caniculaire de l'été. On va frôler les 40 degrés avant l'arrivée d'orages pour le week-end et la semaine prochaine probablement. Ce jeudi 13 août en Lozère, quelques nuages au nord le matin, puis dans l'est l'après-midi, avec un petit risque d'orage localisé vers l'Angogne. Le vent est faible et les températures sont encore à la hausse. Elles dépassent d'environ 8 degrés les moyennes de saison. Attendez ce jeudi des minimales de 11 à 22 degrés. En journée, 30 à 38 degrés. 33 à Langogne, 34 à Mende, 37 à Florac et 38 dans les vallées Cévenoles. Pour la fin de la semaine en Lozère, vendredi devrait être encore une chaude journée qui pourrait se conclure localement par des orages. Samedi et dimanche, c'est de la pluie qui nous est annoncée par Météo France. Ce jeudi dans le Gard, soleil toujours avec un léger vent marin. Il fait encore très chaud ce jeudi, environ 6 degrés au-dessus des moyennes de saison. 17 à 23 pour les minimales. Au plus chaud de la journée, il fait entre 35 et 39 degrés. Pour la suite, dans le Gard, des orages pourraient éclater vendredi après-midi. Et pour ce week-end, quelques passages pluvieux sont annoncés par Météo France. C'était Estelle, merci d'avoir suivi ce point météo et à bientôt pour d'autres nouvelles du temps sur Radio Intervalle.

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2: Charlotte de Rouen.
0: Bonjour à toutes et à tous et bienvenue si vous nous rejoignez. Une partie de l'Europe va vivre une éclipse solaire. 2 minutes de nuit en plein jour lorsque la lune va cacher le soleil. Des millions d'Européens vont contempler le ciel ce soir pour observer ce phénomène rare. Une frappe israélienne a fait 1 mort dans la bande de Gaza ce mercredi. Malgré le cessez-le-feu, la situation dans les hôpitaux reste catastrophique. Et puis à Maurice, les jeunes pensent de plus en plus à émigrer, à quitter leur pays, faute de perspectives sur l'île, notamment en matière d'emploi. Pendant quelques minutes ce soir, la lune va cacher le soleil. Il va faire nuit en plein jour. On parle alors d'éclipse totale. Elle sera observable par des millions d'Européens de manière partielle, mais c'est en Espagne qu'on la verra le mieux, que le noir sera le plus total. Pour l'occasion, de nombreux scientifiques ont fait le déplacement, comme Didier Queloz, astrophysicien suisse et prix Nobel de physique. Il est à Roquetes, en Catalogne, pour observer l'éclipse.
3: Une éclipse totale, c'est un événement émotionnel. Il n'y a aucune vraiment information sérieuse qui sort en termes de connaissance du soleil, d'une éclipse actuellement. Mais c'est un événement tellement extraordinaire à vivre qu'on peut transmettre un élément qui n'est pas facile à transmettre dans la science, c'est l'émotion de la science. Donc, il y a vraiment un intérêt de partager quelque chose. Et on peut parler, par exemple, de qu'est-ce que c'est que l'éclipse. Ça nous donne l'occasion de parler du soleil, du rôle du soleil sur le climat de la Terre. On peut parler du climat de la Terre. On peut parler des planètes. On peut parler des planètes autour d'autres étoiles. On peut parler de le développement de la connaissance, les outils qui permettent actuellement d'étudier le soleil. Quelles sont les grandes questions qui arrivent au niveau, peut-être, est-ce que le soleil va rester comme ça? Comment le soleil fonctionne? Oui, ça devient un prétexte pour parler de science. Vous utilisez un événement spécifique et vous en tirez toutes les ficelles que vous pouvez parce que les gens, à ce moment-là, vous regardent. Maintenant, il y a un autre élément, qui est un élément sociologique, qui est assez fascinant. Vous avez des millions de personnes qui vont regarder cet événement en même temps.
0: Des propos recueillis par Élise Gazangel. Cette éclipse, elle aura lieu à son maximum autour de 20 heures. En Colombie, un deuil de 3 jours a été décrété en hommage aux victimes du séisme qui a frappé le pays lundi. Le dernier bilan fait état d'au moins 216 morts et de plus de 2000 blessés. La nuit dernière, les secouristes ont réussi à extraire une femme des décombres d'un immeuble effondré à Pereira, 35 heures après le tremblement de terre. Les recherches se poursuivent pour tenter de retrouver des survivants. Au Proche-Orient, 1 mort dans la bande de Gaza dans une frappe israélienne ce mercredi. Sur place, la situation dans les hôpitaux gazaouis reste dramatique. Tous les services manquent de matériel, d'équipement, mais aussi de médicaments. Dans le service de néphrologie de l'hôpital Al-Shifa, le service qui traite les maladies des reins, la situation s'est un peu améliorée depuis le cessez-le-feu. Les appareils de dialyse, ces machines qui permettent de purifier le sang, fonctionnent, mais il n'y en a pas assez. Reportage de Rami Almeghari à Gaza avec Frédéric Misselin à Jérusalem.
4: 2 fois par semaine, Ibrahim vient pour sa dialyse à l'hôpital, des séances de 4 heures. Le trentenaire explique que la situation s'est améliorée ces derniers mois, mais reste aléatoire. L'équipe médicale a dû parfois, par manque d'équipement, réduire la durée des séances. Les conséquences pour Ibrahim ont été immédiates.
5: C'était vraiment une épreuve. On respirait mal, notre corps gonflait et enflait, le taux de toxines augmentait et on était fatigués, épuisés.
4: À 50 ans, Salam souffre de problèmes rénaux depuis 15 ans, mais aussi d'anémie, car chez les patients dialysés, les reins n'arrivent plus à produire une hormone qui stimule la fabrication de globules rouges. Depuis des mois, le médicament qui traite l'anémie est introuvable à Gaza.
6: Honnêtement, le traitement me manque toujours. C'est pourquoi on me fait des transfusions sanguines 2 fois par mois.
4: Le docteur Oussam Jouda dirige le service.
7: We need
2: Il faut plus de 3 unités de sang par patient et nous avons 260 patients sous dialyse. Il nous faut des milliers d'unités de sang que nous n'avons pas.
4: Les patients sous dialyse viennent à l'hôpital 2 à 3 fois par semaine pour traiter leur maladie chronique. Rami Almeghari dans la bande de Gaza, Frédéric Misselin, Jérusalem, RFI.
0: Au Liban, le Parlement vote une loi d'amnistie générale. C'est une première depuis 1991, après la fin de la guerre civile. Cette loi devrait profiter à des milliers de prisonniers et de personnes recherchées par la justice. Mais la mesure polarise le débat depuis des années. Les députés, à l'initiative de cette loi, la justifient par la surpopulation carcérale et la lenteur des procédures judiciaires. Cette nouvelle loi prévoit notamment la libération des prisonniers incarcérés depuis plus de 12 ans.
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0: L'envie de partir progresse chez les jeunes Mauriciens, les habitants de l'île Maurice. Selon le dernier rapport de l'Afrobaromètre, 76% des 18-25 ans ont pensé à émigrer. C'est 3 fois plus qu'il y a 10 ans. Emploi, études, difficultés économiques ou encore coût de la vie, voilà les raisons avancées par ces jeunes comme motivation pour quitter l'île. Un chiffre qui contraste avec l'image d'un pays stable et prospère, souvent présenté comme modèle dans la région. Certains observateurs voient aussi une crise de confiance plus profonde dans l'économie, les institutions, mais aussi la capacité de l'île Maurice à offrir des perspectives à sa jeunesse. Reportage sur place de Patrick Hilbert.
7: Le chiffre interpelle. En 10 ans, la proportion des jeunes Mauriciens envisageant l'immigration a presque triplé. Selon l'Afrobaromètre Flagship Report 2026, préparé par l'Institut du sondage Straconsult, on atteint désormais les 76%. En 2016, il n'était que 26%. Pour la sociologue Meghna Raghubar, 3 facteurs expliquent cette évolution. Le coût de la vie, la hausse des prix de l'immobilier et le sentiment d'un déni de la méritocratie.
8: Le népotisme et le clientélisme sont réels à Maurice. Pour vivre dignement et être connu à sa juste valeur, sur son mérite, le marché local s'est verrouillé. Face à ce triple mur, l'exil est une nécessité sociale chez les jeunes.
7: Une analyse qui rejoint le sentiment exprimé par les représentants de la jeunesse, confrontés notamment aux difficultés d'accès à l'emploi et à des salaires jugés insuffisants. Desvin Wooden, étudiant et membre du Forum national des collèges.
9: Quand 3 jeunes Mauriciens sur 4 ont déjà envisagé de quitter le pays, ce n'est pas juste un problème de jeunesse. C'est le signe d'un modèle socio-économique qui ne fonctionne pas.
7: Le Canada et l'Australie attirent notamment les jeunes Mauriciens qui comparent les opportunités offertes ici et ailleurs, explique Sania Osenbokos, vice-présidente du Conseil national des étudiants.
10: La diaspora mauricienne est immense, surtout au Canada. Pour attirer, c'est presque un chemin tout tracé. En fait, il y a simplement l'envie de voir le monde, de vivre autre chose. Ce n'est pas qu'ils n'aiment pas leur pays, c'est un calcul.
7: Avec 76% des jeunes qui ont déjà pensé à partir, l'émigration s'impose désormais comme une réalité à prendre en compte dans le débat sur l'avenir de la jeunesse mauricienne. Patrick Hilbert, pour lui, RFI.
0: En Grèce, plus de 280 personnes ont été arrêtées en lien avec des incendies criminels depuis le début de l'année. Dans près de 90% des cas, ces personnes ont été arrêtées pour avoir déclenché un feu par négligence. Ça veut dire qu'elles n'avaient pas l'intention de mettre le feu, mais qu'elles ont, par exemple, jeté leurs cigarettes. Dans 10% des cas, il s'agit d'incendies déclenchés de manière volontaire. La Grèce est un pays particulièrement touché par les incendies. Rien que pour la journée d'hier, 43 feux ont débuté. Du football ce soir avec la Supercoupe d'Europe, le Paris Saint-Germain affronte Aston Villa, un trophée dont les Parisiens sont les tenants du titre. Coup d'envoi de cette rencontre à 19h en temps universel. Et puis la superstar argentine Lionel Messi ne se voit pas encore jouer longtemps au football après le décès de son père. Il se confie dans un message publié sur Instagram où il s'adresse à son père qui était aussi son agent et qui est décédé samedi dernier. À la fin de la dernière Coupe du Monde de football, Messi n'avait pas donné d'indication sur la suite de sa carrière tant en club.

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1: Bonjour à toutes et à tous, c'est Clara de l'Office de Tourisme Cévennes d'Ardèche et je suis ravie de vous retrouver pour vous annoncer les événements récurrents de l'été. Festivals, balades nature, spectacles et découvertes gourmandes, installez-vous confortablement, je vous emmène pour un petit tour d'horizon. Le lundi à 17h, direction le village fortifié de Bannes. Laissez-vous embarquer pour la visite Bannes Cité Gourmande, une déambulation historique qui se termine en beauté par une dégustation de bons produits locaux. Rendez-vous le mardi à 17h30 avec la visite Nave de Caladan Fossile. Le rendez-vous est donné devant l'Office de Tourisme des Vences pour grimper à travers les ruelles encaladées et remonter le temps jusqu'aux origines de la Terre. Pensez à mettre de bonnes chaussures. Tous les mercredis matins, à 10h30, prenez de la hauteur et rejoignez la Maison du Gerboul à l'entrée du village de Tine. Vous profiterez d'une visite commentée historique et culturelle de ce magnifique village cévenol et de son église romane classée. Pour explorer l'histoire médiévale d'une façon totalement insolite, ne manquez pas la visite guidée théâtralisée du Duché de Joyeuse. Ça se passe les mercredis et jeudis soirs. Rendez-vous à 20h30 sur la place de la Recluse à Joyeuse. C'est drôle, instructif et vous y croiserez peut-être Charlemagne. Avis aux gourmets, juillet va faire frémir vos papilles. Nous avons regroupé les meilleures expériences œnologiques et gustatives du territoire. Tous les mardis à 11h, sauf le 14 juillet, l'espace Castanea à Joyeuse vous propose sa dégustation châtaigne. Venez percer les secrets du fruit emblématique de l'Ardèche avec une dégustation de crème onctueuse et de biscuits croustillants. Les mardis et vendredis, de 10h à midi, le domaine de Cassagnol à Berès et Casteljau vous invite à son rendez-vous en terroir inconnu. Au programme, immersion dans le vignoble bio, visite du chai et dégustation commentée des 8 vins accompagnés de charcuterie.

pâtisseries et fromages locaux. Tous les mercredis de l'été, Véronique et Patrice vous ouvrent les portes de leur châtaignerie centenaire à La Boule. Une flânerie paisible sur un sentier paysager suivi de la découverte des ateliers et d'une dégustation de produits bio et AOP. Tous les jeudis à 10h30, retour à l'espace Castanea à Joyeuse pour une visite commentée au cœur d'un bâtiment du XVIIe siècle, parfaite pour tout savoir sur la culture du châtaignier. En fin de journée, le jeudi, accordez-vous une pause idyllique au macéritage à Rosières. C'est l'apéro entre vigne et piscine pour savourer des vins, du domaine et des mets locaux dans un cadre enchanteur. Et pour finir la journée du jeudi en beauté, le Château des Lèbres à Bannes vous propose ses nocturnes, une balade magique dans les vignes à la lampe à pétrole autour des mythes du vin, suivie d'une dégustation aux chandelles dans les caveaux du château. Tous les lundis et vendredis à 10h30, l'espace Castanea Joyeuse propose une visite sensorielle en famille, idéale dès 3 ans. Ce parcours propose 5 ateliers participatifs, sac mystère, reconnaissance de son, dégustation, pour découvrir le musée autrement. Tous les mercredis matins, c'est l'expérience Vino-Vélo au Château des Lèbres à Bannes. Enfourchez un VTT électrique pour une superbe boucle guidée de 20 km à la découverte de la plaine de Berrias et de la Voie Verte avant une dégustation bien méritée dans un caveau du XVIe siècle. Tous les mercredis à partir de 20h30, la magnifique commanderie de Jalès à Berrias et Castelgeau s'enflamme pour le festival Musique à Jalès, une programmation d'exception mêlant jazz et musique classique. Tous les jeudis, vivez le quotidien pastoral lors d'une soirée avec le berger Vincent au gîte Lafage à Montselgue. Vous partirez garder les brebis sur le haut plateau au coucher du soleil et partagerez la traditionnelle biasse, le casse-croûte local. Tous les vendredis de l'été, ne manquez pas les vendredis de champs libres à la Blachère. De grandes soirées festives en extérieur avec concerts ou spectacles au chapeau, ambiance familiale, petite restauration locale et bière artisanale. Et voilà un aperçu de ce qui vous attend cet été en Cévennes d'Ardèche. Bien sûr, ce n'est qu'un avant-goût et bien d'autres surprises vous attendent sur notre territoire. 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
1: Alors voilà, on est au jardin et on va découvrir les petites bestioles qui s'agitent autour de nous. Celles qui rampent, celles qui volent, celles qui marchent. Je suis avec Bastien. Bastien, bonjour.
2: Bonjour.
1: Est-ce que d'abord tu peux nous dire c'est quoi ta spécialité ?
2: Alors ma spécialité c'est ce qui touche à l'entomologie, donc c'est l'étude des insectes. Tous ceux qui ont à peu près, on va dire, pour le décrire, 6 pattes en fait. Mais bon, il existe après plein de variétés aussi différentes.
1: Ok, c'est un animal avec des ailes.
2: Exactement, voilà.
1: Ok, donc toi aujourd'hui tu travailles où ?
2: Alors en ce moment je travaille au Parc de la Tête d'Or en tant qu'animateur nature. Donc c'est à Lyon, voilà, exactement. Donc je fais souvent des activités pour les publics scolaires en fait.
1: Les enfants.
2: Les enfants, voilà. Et parfois aussi au grand public. Donc les publics familles, les personnes seules même, etc., etc.
1: Alors là maintenant on est dans le jardin. C'est vrai qu'un jardin, le principe c'est qu'il y a des petits jardiniers dedans. Et là déjà on en voit pas mal là de loin.
2: Alors effectivement on voit déjà beaucoup qu'il y a des papillons qui commencent à virevolter autour de certaines plantes, certaines fleurs surtout.
1: Ils sont sur la menthe en fleurs, là.
2: Tout à fait, exactement. Voilà, la menthe fleurie est une plante, on l'appelle mellifère, c'est-à-dire qu'elle contient beaucoup de nectar et donc beaucoup de sucre. Et le sucre attire beaucoup les insectes, ils se nourrissent exclusivement de ça pour la plupart des espèces. Donc les plantes comme ça attirent vraiment énormément de populations.
1: Là, on voit, il y a au moins une cinquantaine de papillons, hein, facile. Plutôt des petits d'ailleurs, alors on ouvre la barrière, on va s'approcher un petit peu, en se mettant à l'ombre parce qu'il fait chaud quand même.
2: Alors oui, il y a plusieurs espèces, alors les petits papillons qu'on voit, il y a des espèces qu'on appelle les azurés en fait. Donc on les reconnaît parce qu'ils sont en général, leur aile est de couleur bleutée, d'où le nom azuré en fait. Et après, ceux qui sont un peu plus marrons, effectivement, s'appellent les mélités, une autre espèce de papillon aussi. Et donc chaque papillon en fait a ce qu'on appelle une plante hôte sur laquelle ils vont pondre des œufs et après ils vont avoir des plantes où ils vont pouvoir polliniser, butiner, ramasser du nectar pour eux avec leur trompe.
1: Donc on dit qu'ils sont inféodés, c'est ça ?
2: Si c'est pour les espèces où ils pondent leurs œufs, oui c'est ça, c'est des espèces inféodées, on dit.
1: Donc ça veut dire que la plante ne peut pas se passer du papillon et le papillon ne peut pas se placer de la plante, c'est ça ? Il y a une complémentarité, une interdépendance ?
2: Pour les espèces plus fragiles et les plantes plus fragiles, oui. Et souvent, en fait, il y a plusieurs plantes hôtes, donc le papillon peut pondre sur plusieurs plantes différentes. Donc, ce qui fait qu'au moins, avec la diversité, il n'a pas ce problème-là de choisir qu'une seule plante. Il peut être inféodé à plusieurs plantes. Mais c'est vrai que certaines espèces de papillons n'ont malheureusement plus qu'une seule plante. Dans un milieu un peu protégé, donc là c'est plus compliqué, l'équilibre est beaucoup plus fragile.
1: Mais il y a aussi des mouches.
2: Exactement, et pas n'importe lesquelles. Quand on parle des mouches, on s'imagine souvent les mouches des maisons, les mouches domestiques qui viennent sur notre nourriture, qui nous embêtent un peu. En fait, les mouches ont aussi un rôle très important à jouer dans la pollinisation. Il y a beaucoup, beaucoup d'espèces de mouches qui, avec leurs poils, en fait, pareil, participent à la pollinisation des plantes et qui aussi mangent le nectar, le sucre qui est contenu dans ces plantes-là, dans ces fleurs-là.
1: Alors, comment tu fais la différence entre une mouche et une abeille, par exemple, parce que parfois elles se ressemblent ?
2: Alors, c'est vrai qu'elles se ressemblent beaucoup, toutes les deux, parfois. Souvent, la mouche, en fait, c'est avec ses yeux qu'on la reconnaît. Elle a un peu des gros yeux globuleux, en fait. Donc ça, c'est vraiment le critère le plus important quand on prend le temps d'observer une mouche. C'est vraiment les grands yeux. Aussi, la différence, c'est que tout ce qui est la famille des mouches, moustiques, etc., en fait, ils n'ont que deux ailes. Alors là, faut plus se poser pour l'observer. Tandis que les abeilles, les guêpes, etc., en possèdent quatre. Donc quatre ailes pour les abeilles, guêpes, deux ailes pour les mouches.
1: Comment tu expliques ce mimétisme, on pourrait dire, entre les abeilles et les mouches ?
2: Alors c'est vrai que oui, il y a certaines mouches qui ressemblent beaucoup à des abeilles en fait. On pense même que ce sont des abeilles ou des guêpes. C'est ce qu'on appelle le mimétisme batésien. Donc c'est quand une espèce imite, arbore la même couleur qu'une autre espèce en fait. Là dans ce cas-là, on a des espèces de mouches qu'on appelle les syrphes. Et ces mouches-là en fait vont se déguiser en guêpes ou en abeilles pour en fait tromper les prédateurs. Et même nous on se fait avoir. pour faire croire qu'en fait elle pique alors que cette mouche-là est totalement inoffensive.
1: Alors là, c'est incroyable. Si on s'approche encore un petit peu, il y a vraiment toutes sortes de mouches, des petites, des grosses. Là, c'est des mouches ou des abeilles, les toutes petites qu'on voit là ?
2: Alors là, on a aussi des guêpes et des abeilles sauvages, ou on les appelle aussi guêpes abeilles solitaires. En fait, contrairement à l'abeille, par exemple, domestique, qui a vécu dans une ruche, qui fait du miel, qui a une reine, et ces abeilles-là, en fait, elles vivent toutes seules. Elles n'ont pas de colonie. Et elles vivent en général, elles sont terricoles, donc elles font des petits nids sous la terre. Elles vivent seules, elles font pas de miel, etc. Mais par contre, elles vont être très importantes aussi, encore plus importantes que les abeilles domestiques pour la pollinisation.
1: Ah bon, pourquoi ?
2: Eh bien parce qu'elles vont avoir elles vont aller sur une plus grande variété de fleurs, alors que les abeilles, elles ont besoin de certains types de fleurs pour créer leur miel, on va dire. Mmh. Alors que ces abeilles-là, vu qu'elles n'ont pas de miel à faire, ou très peu en tout cas, eh bien elles vont pouvoir se poser sur plein de plantes, et donc vous pourrez disséminer plus facilement les graines ou la reproduction de celles-ci.
1: Oui, mais c'est vrai que là, sur les fleurs de menthe qu'on a là devant nous, je ne vois pas vraiment d'abeilles. Je vois bien les mouches, je vois bien les guêpes. Il y en avait une magnifique là tout à l'heure. Tout est filé, là, noir, avec une bande orange. Ah, il y a quand même une abeille, t'as vu, là ?
2: Oui.
1: Ouais. Dans l'ensemble, il n'y en a pas beaucoup.
2: Il y a quand même quelques abeilles qui vont venir, mais voilà, c'est vrai que les plantes comme ça, un peu plus, on va dire, sauvages, peut-être, comme cette menthe-là qui pousse toute seule, vont attirer plus ces espèces qui sont sauvages, elles aussi, en fait. Alors que les abeilles vont plus se concentrer sur peut-être les fleurs des fruits des fruitiers, ou alors les fleurs pour les légumes aussi, par exemple.
1: Ok, je crois que je la vois là, regarde la belle guêpe là, regarde celle-là là. Elle est vraiment toute noire, effilée, vraiment la taille de guêpe comme tu disais tout à l'heure.
2: Voilà, comme on dit, c'est ça, ces guêpes là, pour le coup l'expression elle est donnée par rapport à ça, taille de guêpe, parce que là, entre l'abdomen, donc le bout du corps, et le thorax, le milieu, il y a vraiment un espace, enfin... C'est vraiment très fin, d'où le nom, voilà, taille de guêpe.
1: Et elles sont importantes au jardin, en dehors de la pollinisation, je veux dire, est-ce qu'elles ont d'autres rôles, par exemple ces guêpes ?
2: Eh bien en fait, les guêpes, voilà, contrairement à ce qu'on croit, c'est pas que des insectes qui piquent. Effectivement, elles ont aussi un rôle, outre la pollinisation, elles vont par exemple elles sont ce qu'on appelle des carnassières, donc, c'est-à-dire qu'elles vont se nourrir de viande, et par viande, c'est d'autres insectes. Donc par exemple, s'il y a un surplus de chenilles dans un jardin, donc les chenilles qui vont manger les choux, les salades, etc., et ben ces guêpes-là vont se charger justement de manger ces chenilles, de les attraper pour les donner à leur progéniture, donc pour nourrir leurs petits. Et donc ça va créer un équilibre, s'il y a trop de chenilles, ces guêpes-là vont s'en charger justement.
1: Donc d'où l'importance de préserver des zones un petit peu fleuries et sauvages, comme cette menthe plus ou moins sauvage, on va dire, qui va attirer ces insectes pour garder cet équilibre et éviter la prolifération des insectes ravageurs, quoi.
2: Voilà, exactement. Le but, c'est vraiment de créer un équilibre avec ces plantes-là, ces fleurs-là, pour que voilà, il y ait pas une année, voilà, trop d'insectes qui ravagent tout entre guillemets, voilà, et qu'il n'y ait pas de prédateurs pour les réguler.
1: Alors, je remarque, on va se remettre un peu à l'ombre parce qu'il fait vraiment chaud. Je remarque quand même que là, il y a énormément d'insectes, mais c'est au jardin, en dehors du jardin, il y a pas trop. Donc, finalement, pour les insectes, c'est aussi une opportunité, un jardin mené par les hommes, mais bien sûr un jardin bio.
2: Oui, bien sûr, parce que si un jardin, voilà, et bien sûr il y a des produits qui les traitent, qu'il y a beaucoup de produits chimiques qui sont dessus, les insectes ne viendront pas. Donc là, c'est comme ça qu'on reconnaît que le jardin est de bonne qualité, c'est parce qu'il attire justement toute cette diversité d'insectes, et pas qu'un seul insecte non plus qui est attiré, voilà, il y a vraiment une grande diversité.
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1: Amis auditeurs, bonjour. Je suis heureuse de vous retrouver fidèle à cette émission où nous avançons pas à pas dans la découverte de ces paraboles. Aujourd'hui, le pharisien et le publicain. Christophe Selmar, bonjour.
2: Bonjour Dani, bonjour aussi à vous tous, chers amis auditeurs.
1: Lors des émissions précédentes, vous nous avez déjà bien expliqué ce que représentait ce pharisien et ce publicain. Le pharisianisme, c'est une façon d'être, c'est une façon de regarder les autres aussi, je crois, se dire qu'il y a les bons et les méchants et que bon, nous,
2: oui,
1: on fait partie des bons.
2: C'est une religion du paraître, de la bonne conscience, parce que on obéit à la lettre de la loi. La loi dit qu'il ne faut pas voler, on ne vole pas, d'être fidèle à son conjoint, on lui est fidèle, de ne pas mentir. Et c'est une religion, finalement, de l'apparence qui ne touche pas le fond du cœur. L'évangile est là pour nous dire que nous sommes tous égaux devant la loi. Alors, égaux, E-G-A-U-X, et égaux, E-G-O, c'est-à-dire égoïste. L'égoïsme, finalement, c'est que nous sommes tous atteints au plus profond de notre être par cette maladie de la relation qui nous amène à tout voir au travers de nos yeux et à tout regarder en fonction de notre intérêt. Nous sommes tous malades. Voilà ce que veut faire comprendre Jésus. Et quand il raconte ces deux histoires, ces deux hommes qui montent pour prier, un pharisien qui se contente de la bonne conscience et du paraître, et celle du publicain qui souffre de son état de pécheur, il veut nous faire comprendre que nous avons tous besoin de la grâce de Dieu, parce que Dieu ne s'arrête pas aux apparences. Il regarde ce qui est au fond de notre cœur. Et je raconterai rapidement une petite histoire pour illustrer cette nature déviante à laquelle nous participons tous par nature. J'ai travaillé longtemps en Afrique, et en Afrique, dans les réserves, il y a des lions. Bien. Et tous les lions ont un instinct de tueur. Supposons qu'un lion, selon sa vieillesse, se trouvant en dehors d'une horde, arrive pour se nourrir à tuer un homme. Il a commis quelque chose de très mauvais. Il a tué un homme. Bon. Est-ce qu'il serait plus coupable qu'un autre lion dans un autre groupe qui, lui, n'a pas tué? Alors, tout de suite, la réponse, il n'est pas plus coupable que l'autre, parce que c'est son instinct de tuer. Et selon les circonstances, bon, ben, il est passé à l'acte. Alors, quand Dieu regarde ce lion tueur d'hommes, il voit bien sûr qu'il est coupable, mais quand il regarde un autre lion qui n'est pas encore passé à l'acte, il le voit en tant que tueur
1: potentiel
2: et passible. Autrement dit, quand on regarde le fond du cœur, et du pharisien et du publicain, on voit que le pharisien n'a pas raison de s'enorgueillir d'être bon, d'être juste, parce que les circonstances peut-être l'ont pas amené à passer à l'acte. Mais un Dieu qui regarde ce qui est au fond du cœur, au niveau des motivations, voit finalement que tous les hommes sont égaux devant la loi dans les deux sens du terme. En conséquence, le publicain, quand bien même il est près de Dieu, il se pense être près de Dieu, doit sentir aussi que cette misère spirituelle est là, latente au fond de lui, et qu'il suffisait que certaines circonstances dans sa vie changent pour lui aussi passer à l'acte. Et tous les grands hommes de Dieu, quels qu'ils soient, se sont toujours sentis très, très, très dépendants de la grâce de Dieu, parce qu'ils sentaient au fond de leur cœur toute la misère qu'il pouvait y avoir, misère prête à s'éveiller au contact des difficultés de la vie. Et si la grâce de Dieu n'était pas là pour les couvrir, mais ils seraient véritablement aussi des passeurs à l'acte.
1: Oui. Alors c'est cette fragilité, il me semble, potentielle qui est vraiment mise en évidence dans ce récit, afin que nous soyons toujours prêts non seulement à nous remettre en question, mais à ne pas juger l'autre.
2: Oui, et d'ailleurs, quand Luc raconte cette parabole de Jésus, il va l'introduire de la façon suivante. Jésus dit encore cette parabole en vue de certaines personnes se persuadant qu'elles étaient justes et ne faisant aucun cas des autres. Et voilà le problème. C'est que quand bien même la grâce de Dieu nous aurait élevé à un certain degré de moralité, nous restons toujours comme le reste des autres hommes, c'est-à-dire fragiles, parce que cette faiblesse potentielle de l'égocentrisme est là, viscéralement attachée à notre personne. En conséquence, on ne devrait pas faire aucun cas des autres, parce que on doit se sentir solidaire de la nature humaine, de la faiblesse humaine, mais se sentir aussi ensemble solidaire de la grâce de Dieu. Et quand bien même donc le pharisien se serait élevé à un degré de moralité, il devrait se dire « je vais aider ce publicain à connaître la grâce de Dieu pour que cette grâce de Dieu l'aide aussi, comme elle m'a aidé à avoir ce niveau de bonheur dans l'intimité de Dieu et dans ma relation avec les autres. »

0: une musique tonique qui nous encourage, Christophe Selmar, à donner le meilleur de notre journée à chaque instant. Je crois que c'est ainsi qu'il faut faire, redémarrer chaque fois. Et cette notion de remise en question est importante. Et vous le disiez qu'effectivement, si on arrive à un degré, non pas de perfection, mais de bonne conscience, de moralité, ce qui arrive quand même, on est obligé de constater qu'il y a des disparités. Mais en fait, on passe à côté d'un des commandements essentiels, c'est-à-dire d'aimer l'autre.
1: Alors bien sûr, la loi est une loi en trois dimensions. Tu aimeras le Seigneur ton Dieu, ton prochain et comme toi-même. Alors bien sûr, le légalisme, c'est se limiter à la bonté extérieure de l'acte. Mais un acte bon extérieurement peut être considéré, peut être vu par Dieu comme un péché.
0: Comme une façon de se mettre en avant.
1: Oui, à cette antenne, j'ai, dans d'autres circonstances, montré que si je donne un billet de 100 francs à un mendiant dans le seul but de montrer combien je suis bon chrétien aux yeux de mes amis, ou bien combien je suis riche pour faire un tel don, ou bien alors pour apaiser ma petite conscience, ma bonne conscience, parce que si je le fais pas, elle va me titiller, elle va me dire finalement, tu te dis chrétien, et puis regarde, tu t'occupes pas réellement de quelqu'un en souffrance, donc je le fais à contre-cœur, titillé par ma mauvaise conscience. Alors bien sûr, le seul acte qui serait agréé par Dieu, c'est un acte gratuit. C'est pour ça que dans le sermon sur la montagne, Jésus dit quand tu fais et tu donnes une aumône, que ta main droite ne sache pas ce que fait la gauche, que ça vienne véritablement du plus profond de ton cœur, parce que un acte bon en apparence peut être considéré comme un immense péché d'orgueil. Alors voilà ce qui est la racine du pharisaïsme, c'est l'orgueil spirituel. Le pharisien se présente devant Dieu, debout, et il priait ainsi en lui-même, « Ô Dieu, je te rends grâce de ce que je ne suis pas comme le reste des hommes. » C'est un orgueil épouvantable qui l'isole et qui ne le pousse pas à être à l'image de Dieu, un être à la rencontre des autres. Car finalement, ce qui compte dans la perspective biblique, c'est devenir le prochain de l'autre. Voilà, la grâce de Dieu est là pour que nous ayons une dynamique de rencontre, devenir le prochain de l'autre. Et là, il s'isole et il se coupe de son prochain.
0: Il énumère des bonnes œuvres qu'il réalise certainement, mais par contre, comme vous le dites, il s'isole de l'autre et il ne se sent pas responsable de son prochain.
1: Oui, et comme vous le dites, il énumère les œuvres d'abord qu'il ne fait pas. Les autres sont ravisseurs, ils sont injustes, ils sont adultères, et il énumère dans cette liste, bien sûr, tout ce que un publicain est. Un ravisseur, bien sûr, parce qu'il y a quand même plus
0: les publicains. Il prend des impôts un peu.
1: Reprenait les impôts des juifs, car Rome avait délégué aux publicains cette tâche. Ils sont donc injustes et bien sûr, ils sont adultères à la foi d'Israël, parce que finalement, ils ont un autre dieu qui est celui de l'argent et la collaboration avec l'ennemi.
0: Et le publicain, qu'est-ce qu'il peut nous enseigner ?
1: Alors, le publicain nous enseigne quelque chose de fondamental. Il y a un passage qui est un passage scandaleux, je mets ça entre guillemets, dans la

0: comme crie ce publicain en disant « Oh Dieu, aie pitié de moi qui suis un pécheur ». C'est le manque qui va susciter finalement une un besoin de changement. Mais celui qui pense être déjà arrivé, qui se croit fils de Dieu, qui pense parce que il se limite à la lettre de la loi d'être déjà approuvé par Dieu, il s'illusionne sur son sort et sa situation est dangereuse, elle est pire. Et c'est pour ça que je dis à nos amis auditeurs, si vous avez une démarche chrétienne, posez-vous la question, est-ce que c'est une démarche intéressée, faire ceci, ceci, ceci, pour avoir la bénédiction de Dieu, pour un jour entrer dans son paradis, ou bien alors par peur de subir son enfer et être séparé ainsi dans la souffrance. Notre christianisme, notre religion, que nous soyons d'ailleurs chrétiens ou musulmans d'ailleurs, parce qu'on peut aussi être un musulman de l'apparence, se limiter à des actes extérieurs, de prières, de jeûnes, de pèlerinages, et penser ainsi que Allah sera satisfait. Non, Dieu est satisfait que si nous nous élevons par sa grâce et par son esprit à son caractère. Et le caractère de Dieu, on le trouve aussi bien dans la Bible comme dans le Coran, résumé dans ces deux caractéristiques fondamentales, la miséricorde et la compassion. Or, le pharisien ici ne manifeste aucune miséricorde, aucune compassion par rapport au reste des hommes parce qu'il se croit supérieur.
1: Et en cela, il passe à côté du chemin.
0: Et je crois que là, il dévie. Et c'est en ce sens que nous devons comprendre le mot péché. Nous sommes des déviants de la grâce de Dieu, du caractère de Dieu, en ne comprenant pas ce que Dieu est. La vie éternelle, c'est que nous connaissions le caractère de Dieu et le vivre par la grâce de son Saint-Esprit.
1: Merci beaucoup, Christophe Salmar, et à bientôt. C'était Parabole, en compagnie de Christophe Salmar, professeur de Bible, psychologue. Nous le retrouverons très bientôt, mais en attendant, je vous rappelle que nous pouvons vous offrir une Bible si vous souhaitez suivre ces paraboles au plus près. À bientôt.

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Les chambres se trouvent au deuxième et troisième étage. Le premier étage permet de loger le personnel saisonnier. Il sert également de buanderie ou d'espace de stockage. Cet étage peut être aménagé par le nouvel exploitant pour créer son propre logement au sein de l'hôtel. Au rez-de-chaussée, nous trouvons un coin réception, une salle de restaurant accueillant 80 couverts et une cuisine équipée. La clientèle venant séjourner dans cet établissement sont des touristes et des sportifs. Il n'y a pas de salariés à reprendre. La vente de ce bien comprend l'ensemble, c'est-à-dire le fonds de commerce et les murs, pour un total de 440 000 euros. 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

0: Bonjour à toutes et à tous. Dans cette émission, nous vous invitons aujourd'hui à une visite du musée Maison Rouge à Saint-Jean-du-Gard, en Occitan. Quoi de plus normal, me direz-vous, pour un musée consacré aux traditions et modes de vie des vallées cévenoles? Il intègre déjà des documents écrits, légendes des objets ou audio, témoignages, contes ou chants en langue occitane. Mais pour la première fois, c'est une visite tout en occitan qui a eu lieu en ce printemps, écrite et présentée par les apprenants de l'atelier de langue de Saint-Hippolyte-du-Fort, aidés de leur professeur Yannick Martin. Entre explications et musique, le public d'une quarantaine de personnes a pu s'immerger dans la langue et la société traditionnelle cévenole. 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
1: 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En bé une tondeira mécanique et 120 à 150 en bé une tondeira électrique. Une tonde décorative est faite en bé les 6 euros que se sonne la coutelle. 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Une pour la marque et une pour la contre-marque. Alors la contre-marque est laquelle? Est une image. La marque sont les initiales du patron du troupel. Et la contre-marque est une image, comme le corps, une stèle, une crosse. Est pour connaître les fêtes des 12 patrons qui portent la métisse initiale. 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Ce sont des couleurs pour le protéger des loups. Pour la para des loups. Un reloulou est tourné et l'histoire continue.
2: Une autre canson collectée dans nos pays de Bessèges et qui se dit « Vous castellan et la pastresse ». Et vous ne la cantarez pas toutes pour faire des caisses d'une paulonguette.

0: 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C'est-à-dire que la panse est cumule d'un gaz produit per d'une herbes comme la luzerne ou d'autres légumineuses. Le troupeau montagne après la Saint-Médard par rapport aux orages. La Saint-Médard est le 8 juin. Et d'avoir à la début de septembre pour commencer l'agnellade. Et voilà qui nous a studié.
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1: Il est d'usage en Europe de porter des vêtements de couleur sombre quand on assiste à des obsèques. Le noir étant censé traduire notre chagrin, la gravité des circonstances, une marque de respect. Cette coutume est née pourtant d'un tout autre sentiment, la crainte pure et simple du défunt. En effet, nos ancêtres étaient persuadés que le fantôme du mort s'attardait près de sa dépouille et qu'il se sentait si seul qu'il guettait la première occasion pour enlever un vivant qui lui tiendrait compagnie. Terrorisés à l'idée du risque qu'il courait, nos ancêtres, qui ne tenaient pas, on s'en doute, à attirer l'attention du fantôme, se firent aussi discrets et effacés que possible, couleur de muraille en quelque sorte, et revêtirent leurs vêtements les plus ternes. Le deuil en noir était né, et bien que le motif de cette coutume ne soit pas très noble, nous pouvons remercier nos ancêtres d'avoir été moins radicaux que les Yakouts de Sibérie. Quand un membre de leur tribu approchait de la mort, ses compatriotes organisaient un somptueux banquet, à l'issue duquel ils portaient le mourant jusqu'à sa tombe et l'enterraient vivant, prenant ainsi le fantôme de vitesse.
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1: Et nous sommes ensemble pour une demi-heure d'information puisque c'est l'heure du Grand Journal. Et c'est aussi l'heure de l'éclipse solaire qui a débuté il y a une heure aux confins de l'Arctique russe. En ce qui nous concerne, nous irons dès le début de ce journal dans le nord de l'Espagne, où l'on peut admirer cette éclipse du soleil par la lune. Et là, l'éclipse est totale. En France, par contre, elle est partielle. Rendez-vous dans un instant à Roquetes avec notre envoyé spécial. Et si le soleil disparaît brièvement, le reste du temps en Europe, en tout cas ces derniers mois, eh bien, il chauffe. Les périodes de canicule s'enchaînent. Et cet après-midi, le Premier ministre britannique a convoqué une réunion de crise. Demain, la température pourrait monter jusqu'à 38 degrés dans un Royaume-Uni qui, c'est le moins qu'on puisse dire, n'y est pas habitué. Nouvelle réforme ce mercredi au Liban, une loi d'amnistie. C'est la première depuis la fin de la guerre civile il y a 35 ans, mais le texte ne fait pas l'unanimité, nous dira Nicolas Falaise. Le Liban est toujours marqué par les divisions confessionnelles. Et puis Vladimir Poutine n'apprécie pas que des pays européens arraisonnent des bateaux soupçonnés d'appartenir à la flotte fantôme russe. Le président russe menace aujourd'hui de saisir des navires occidentaux.
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1: Dans un quart d'heure, nous avons rendez-vous avec Baptiste Leduc pour le journal des sports. Au programme, entre autres, le PSG qui affronte ce soir le club anglais d'Aston Villa en Supercoupe d'Europe. Nous irons ensuite en Chine où les jeunes qui, depuis des dizaines d'années, quittaient les campagnes pour les grandes villes, et bien maintenant, ils font le chemin inverse. Claire Brothers s'est rendue dans la province du Zhejiang, à quelques heures de Shanghai. De la Chine, nous passerons ensuite au Canada pour la suite de notre série d'été sur les changements de vie drastiques. Un reportage qui nous est proposé aujourd'hui par Radio-Canada. Enfin, dans une demi-heure, Afrique Soir avec Mathis Limano. Bonsoir Mathis.
2: Ah, bonsoir Christophe, bonsoir à tous.
1: Alors qu'est-ce qui fait la une ce soir sur le continent ?
2: Eh bien le Cameroun, Christophe, avec l'incarcération de l'homme qui avait tenté de faire lire sur les ondes de la radio d'État un faux décret nommant un vice-président de la République. Nous serons également en RDC avec les derniers chiffres de l'épidémie d'Ebola. Et puis les demi-finales de la CAN féminine. C'est la mi-temps entre le Malawi et l'Algérie et les Malawites mènent 2-0.
1: Merci Mathis, rendez-vous dans une demi-heure. D'ici là, c'est le Grand Journal. Ça y est, le grand moment est arrivé, celui de l'éclipse solaire que des millions d'Européens peuvent admirer. Ce soir, la Lune cache le Soleil, partiellement en France, mais totalement dans le nord de l'Espagne. L'obscurité en plein jour, ce n'est pas la fin du monde, mais c'est quand même impressionnant. Et c'est donc en Espagne que l'on se rend pour retrouver notre envoyée spéciale, Élise Gazangel, à Roquetes, dans le nord-est du pays, dans l'un des espaces dédiés à l'observation de cette éclipse. Élise, le spectacle a déjà commencé de votre côté ?
3: Oui, ça fait une vingtaine de minutes maintenant que la Lune a commencé à passer devant le Soleil ici à l'observatoire de Roquetes. Et les 300 personnes autour de moi contemplent ce spectacle. Le silence va bientôt s'imposer. C'est une demande de l'organisation de cet événement d'ailleurs, de profiter pleinement de l'éclipse totale qui aura lieu d'ici quelques minutes dans un silence absolu. Alors autour de moi, il y a beaucoup d'enfants qui n'ont pas forcément été très attentifs aux conférences scientifiques données cet après-midi, mais qui, je vous l'assure, ont en ce moment même les yeux rivés sur le soleil et s'exclament à mesure que la Lune avance, les yeux protégés évidemment par des lunettes spéciales. Il y a aussi beaucoup d'adultes, puisque cela fait plus d'un siècle que le pays n'a pas vécu d'éclipse totale. D'ailleurs, beaucoup de monde en Espagne veut voir cette éclipse, même si certains s'y sont pris au dernier moment, et cela a pour conséquence de gigantesques bouchons dans certains endroits du pays depuis une heure. Mais ici, en tout cas, tout est prêt pour admirer un événement qu'ils ne sont pas prêts d'oublier.
1: Merci Élise Gazangel, en direct de Roquetes. En tout, c'est 40% de l'Espagne qui verra l'éclipse dans sa totalité. Pour l'occasion, Élise, vous en parliez, de nombreux scientifiques venus d'un peu partout dans le monde ont fait le déplacement pour expliquer le ciel et les étoiles au public et faire en sorte de la vulgarisation autour de ces éclipses. C'est le cas de Didier Queloz, astrophysicien suisse, prix Nobel de physique quand même, qui a donné à Roquetes une conférence avant l'éclipse.
4: Il y a vraiment un intérêt de partager quelque chose. Et on peut parler, par exemple, de qu'est-ce que c'est que l'éclipse. Ça nous donne l'occasion de parler du soleil, du rôle du soleil sur le climat de la Terre. On peut parler du climat de la Terre. On peut parler des planètes. On peut parler des planètes autour d'autres étoiles. On peut parler de le développement de la connaissance, les outils qui permettent actuellement d'étudier le soleil. Quelles sont les grandes questions qui arrivent au niveau, peut-être, est-ce que le soleil va rester comme ça? Comment le soleil fonctionne? Vous voyez, ça devient un prétexte pour parler de science. Vous utilisez un événement spécifique et vous en tirez toutes les ficelles que vous pouvez, parce que les gens, à ce moment-là, vous regardent. Maintenant, il y a un autre élément, qui est un élément sociologique, qui est assez fascinant. Vous avez des millions de personnes qui vont regarder cet événement en même temps.
1: Didier Queloz, micro, évidemment, d'Élise Gazangel. Aucun rapport avec l'éclipse, mais en France, les vendanges battent des records de précocité. Les dates d'ouverture de celles de l'appellation Champagne ont été publiées aujourd'hui pour chaque commune. Cela fait longtemps qu'elles débutent chaque année un peu plus tôt, 2 semaines plus tôt qu'il y a 20 ans, cette fois en Champagne. Mais il faut dire que cette année, les vagues de chaleur ont bien évidemment joué. D'ailleurs, demain, en France, 80 départements sur 101 seront en vigilance orange. Ils étaient 78 aujourd'hui. Et cette canicule a un coût de 10 à 15 milliards d'euros, selon la ministre de la Transition écologique, Monique Barbu. À noter d'ailleurs que le parc de réacteurs nucléaires d'EDF a atteint un record de ce qu'on appelle l'indisponibilité environnementale, à cause de la chaleur donc, mais aussi de l'arrivée de méduses dans la centrale de Gravelines, dans le nord du pays. Le taux de puissance manquante a atteint aujourd'hui 20,4%. Pour ce qui est maintenant du Royaume-Uni, sont annoncées pour demain des températures montant jusqu'à 38 degrés dans un pays qui n'est pas du tout adapté à la chaleur extrême. Cet après-midi, le Premier ministre avait convoqué une réunion de crise à Downing Street. Et pour en parler, on rejoint notre correspondante à Londres, Emeline Vin. Bonsoir Emeline. Alors, c'est la première réunion de crise du Premier ministre Andy Burnham depuis son arrivée au pouvoir à la mi-juillet. Mais finalement, les recommandations qu'émet le gouvernement à l'issue de cette réunion, elles sont plutôt, on va dire, à la marge.
5: Oui, le Premier ministre demande aux supermarchés et aux supérettes de ne pas commercialiser de barbecues jetables. Alors les barbecues jetables, ce sont de petits grills en aluminium à usage unique, très populaires ici pour la saison des pique-niques dans les parcs, mais très dangereux en période de sécheresse à cause du risque d'incendie. C'est une demande donc de la part du gouvernement, pas d'obligation, aucune autre annonce sur d'éventuelles restrictions d'eau par exemple. Le remplissage des piscines, le lavage des voitures reste autorisé alors que les trois quarts de l'Angleterre sont en situation de sécheresse. Plus tôt dans la journée, le Premier ministre Andy Burnham avait déjà appelé à ne pas fumer dans les espaces verts complètement brûlés partout dans le pays par le soleil. La ministre de la Santé a demandé au NHS, le service de santé britannique, de se préparer pour les années à venir à faire face à des vagues de chaleur répétées, de la même manière que les hôpitaux, par exemple, attendent chaque année l'épidémie de grippe. Cette réunion de crise, vous l'avez dit, c'est la première depuis la mi-juillet, alors que les vagues de chaleur se multiplient cette année. Les Verts, en particulier, critiquent fortement le gouvernement depuis plusieurs jours, l'accusant de ne pas prendre la mesure de l'urgence climatique.
1: Merci Emeline Vin, en direct de Londres. 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L'OMS a réagi ce mercredi à la nouvelle offensive du président américain contre les vaccins. Donald Trump a signé un décret appelant à espacer leur administration aux enfants. Et il a aussi parlé d'autisme. Tout cela n'est pas aligné sur les données probantes scientifiques accumulées depuis des décennies, souligne l'Organisation mondiale de la santé qui insiste, les vaccins sont sûrs et ne provoquent pas l'autisme. Autre déclaration de Donald Trump, il affirme sur son réseau Truth Social que les États-Unis ont un contrôle total sur le détroit d'Ormuz et qu'ils vont le garder. Le détroit d'Ormuz dans lequel le trafic maritime est tombé hier à son plus bas niveau depuis une semaine. Récemment, le président américain affirmait qu'aujourd'hui il misait surtout sur les effets d'une pression économique à long terme sur l'Iran. Il n'évoque plus de nouvelles offensives militaires ou diplomatiques. L'Iran où les exécutions de manifestants se multiplient et aujourd'hui elles ont été condamnées dans une déclaration conjointe par l'Union européenne et 26 pays dont la France, le Royaume-Uni ou encore le Canada. Une déclaration qui souligne que le but de ces exécutions est de faire taire les dissidents, intimider des communautés et punir des personnes exerçant leurs droits fondamentaux. Les signataires appellent Téhéran à cesser d'appliquer la peine de mort et à libérer sans délai toutes les personnes arbitrairement détenues. Le Liban, lui, votait hier l'abolition de la peine de mort. Eh bien, une nouvelle réforme a été adoptée aujourd'hui par le Parlement de Beyrouth, une loi d'amnistie. C'est une première depuis 1991 et la fin de la guerre civile, mais c'est un texte qui ne fait pas l'unanimité dans un Liban toujours marqué par les divisions confessionnelles. Pour en parler avec nous, Nicolas Falaise du Service international est en studio. Bonsoir Nicolas. Alors, sait-on exactement qui va bénéficier de cette amnistie ?
6: On parle de milliers de détenus, mais on ne connaît pas encore le nombre exact de prisonniers qui seront libérés ou qui verront la durée de leur peine réduite. De nombreux détenus islamistes de nationalité libanaise ou syrienne devraient bénéficier de cette amnistie, ce qui a fait ressurgir des souvenirs douloureux au Liban, comme l'explique Joseph Baout, professeur de sciences politiques à Beyrouth.
7: Il y a une personne sur laquelle tout s'est focalisé, c'est le fameux Ahmad al-Assir, donc qui est une figure djihadiste très connue, qui avait dirigé un groupe armé islamiste à Saïda, au sud du Liban, et qui avait mené une bataille assez sanglante avec les commandos de l'armée libanaise.
6: On ignore encore si des faits aussi graves seront exclus ou non de la loi d'amnistie, mais ils ont plané sur les débats au Liban ces derniers jours.
1: Dans un Liban qui, Nicolas, on le sait, est divisé entre ses différentes confessions.
6: Oui, la loi d'amnistie concerne de nombreux Libanais musulmans sunnites, alors les représentants musulmans chiites et les représentants chrétiens.
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1: On commence toujours par aimer parce que. Je l'aime parce qu'il est grand, parce qu'elle est blonde, parce qu'il est bricoleur, parce qu'il est artiste, parce qu'elle est sensible, parce que je le trouve intelligent. L'amour commence par une série de parce que, et c'est le signe que l'amour est encore enfant. Car l'amour aussi a sa croissance et ses âges. Quand ça commence, c'est charmant, mais fragile. Il faut que l'amour devienne adulte. Alors il est moins rose, mais plus solide. Vous voulez savoir quand un amour est devenu adulte ? C'est quand il ne dit plus « Je t'aime parce que tu es jeune, parce que tu sens bon, parce que tu as de beaux yeux, parce que... » C'est quand il dit seulement « Je t'aime parce que c'est toi. » C'est aussi comme ça que Dieu nous aime.
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0: Bonjour à toutes et à tous, bienvenue dans cette émission Sciences et Techniques. Ces prochaines semaines, nous vous proposons une série de reportages réalisés par Yuri autour du tissage, technique traditionnelle bien connue en Cévennes où l'élevage ovin est très répandu. Mais c'est une technique originaire d'un pays bien plus éloigné que vous allez découvrir tout de suite grâce à Yuri.
1: Aujourd'hui, nous allons découvrir le tissage, le métier de tisserand traditionnel avec les peuples de l'Équateur. Je suis à la maison du site Cossé-Cévennes de l'UNESCO à Florac et il y a une animation qui nous est proposée pour découvrir ces méthodes de tissage traditionnel de la laine avec le cardage, le filage et le tissage. On va découvrir ça avec les enfants qui sont venus pour apprendre.
2: Bah, c'est de la laine, donc la laine c'est toujours un peu imperméable.
1: Ah ouais.
2: Ouais. Puis on peut le mettre aussi sur la tête. Quand il fait trop chaud, qu'elle travaille dans les champs, elle met ça sur la tête en l'enroulant. Donc, on a plusieurs sortes de tissage et dans d'autres pays où je suis allée, certains ont déjà vu les photos. Vous reconnaissez peut-être le pays.
1: Turquie, non?
2: Non.
1: Albanie.
2: Non plus. Alors là, quelqu'un a une idée?
3: Algérie.
2: Non plus.
3: Qu'est-ce qu'il a proposé? J'ai pas entendu.
2: Alors le Maroc, c'est donc un métier qui est là
3: turc,
2: horizontal. L'autre, non, c'est pas turc.
1: J'avais dit.
2: Donc là, c'est horizontal. On tisse les foulards. C'est très très grand. Ils en tissent des fois plusieurs en même temps. Il y a des espaces entre chaque.
3: Et c'est de la laine aussi?
2: Pas forcément. Ça peut être aussi une matière synthétique où on prend, on tisse ce qu'on veut quelque part. Du moment que c'est en fil.
4: Moi, pas de l'Inde.
3: Il y a l'Inde, oui.
2: Et alors? Eh ben non.
4: Il y en trouve pas.
2: Ça, mais ça ressemble à tout ça. C'est pas loin de ce que vous avez dit quand même. Alors, pour vous aider. Non, mais je vais vous aider. Je vais enlever les photos et vous y allez voir. Vous y allez trouver.
1: Enfin, c'est tous les pays qu'on a dit font du.
2: Oui, et ben en fait, dans
1: là-bas.
2: Le monde entier, il y a des tisserands. C'est un endroit où j'ai eu ce tapis.
1: Ah ouais.
2: Oui.
1: Oh, comment? L'Égypte. Ah ouais, l'Égypte.
2: Allez, allons.
1: Oh, c'est un beau tapis. Hein.
2: L'Égypte. À Salasaka, ils tissaient ça avant. Maintenant, ils en font moins. Or, ça peut être, tu vois, pour être suspendu, ou ils le revendaient dans une autre communauté où ils faisaient des sacs avec. Donc là, on a l'Égypte et on voit le travail plutôt de tapisserie. Et ils travaillent même à deux, comme vous voyez, si vous voulez voir de plus près. Hein. Ils ont ce motif, ils ont déjà fait ça. Et là, ils ont les petits fils suspendus et ils comptent.
1: Et comment vous expliquez que ça se retrouve un peu partout dans le monde comme ça?
2: Comment je l'explique?
1: Il y a un bassin d'origine
2: Non, mais je pense que c'est l'humanité, le bassin d'origine. Et à un moment donné, voilà, on a froid. Ça peut être compliqué des fois de chasser selon où on se trouve. Donc, on va essayer d'imiter ce que je disais tout à l'heure, la peau des bêtes en entrecroisant des fils. Donc, en fait, les métiers à tisser ont évolué. Au départ, on tissait, on accrochait sur des branches, sur des arbres pour faire tenir la chaîne. Et puis, petit à petit, il y a eu des élaborations. Aujourd'hui, dans chaque pays, il y a des métiers qui se ressemblent, mais ils sont quand même toujours très différents. Et selon les utilités, là, comme par exemple pour faire la ceinture, et ben, c'est un métier spécifique. On le retrouve beaucoup aussi au Pérou. Dans les pays asiatiques, et ben, ils ont d'autres besoins, donc ils ont d'autres métiers. Et après, en étant les décorations, ça, c'est vraiment le côté de l'Orient. Même en Syrie, il y a énormément de tissage avec la soie pour faire des tapis, parce que ça, c'est dans la culture orientale. Mmh. La décoration, c'est très important aussi pour eux depuis très longtemps. Hein. L'Empire byzantin, déjà, on avait des magnifiques décorations dans les bâtiments à Constantinople et autres. Et c'est culturel et dans chaque pays, vraiment, voilà, ça s'est mis en place.
3: Alors, on a une blessure déjà. Hein. La dame, elle s'est blessée.
2: Ah, vous y êtes allée finalement?
3: Oui.
2: Ah, il est là.
3: Moi aussi, je me suis blessée avec les picots.
2: Et oui, il faut faire attention, hein, les cardes.
1: C'est un métier dangereux.
2: Oui, c'est pour ça. Je lui ai dit, je
1: serais. Les enfants ne sont pas fait mal, hein, je vous ferai remarquer.
3: Il faut tout faire là?
2: Non. Là, on a les belles laines. Donc, je vous propose de vous mettre par deux.
1: Ah, allez, attention, on attaque un nouvel atelier.
2: Alors, vous pouvez reposer les cardes et la laine.
1: On arrête de carder.
2: Vous allez vous mettre par deux.
1: On va récupérer la belle laine.
2: Essayez de faire un petit fil. Alors, à votre avis, comment on fait pour faire un fil?
1: Comment on fait un fil?
2: Comment elles font là avec leur...
1: On tourne?
5: Bah oui.
2: Comment elle fait là? Qu'est-ce qu'elle fait avec ses doigts? Elle tourne. Elle tourne, elle tourne. Et je vais vous raconter une petite histoire qui dit qu'il fallait tourner. Dans le peuple Mapuche, donc en Amérique du Sud, du côté du Chili et de l'Argentine, il y avait une jeune fille qui était vers la rivière. Et voilà qu'un homme bien plus âgé arrive et il la trouve très belle. Il l'enlève, il la ramène chez lui et il va se marier avec elle. Mais voilà qu'un jour, il doit partir en voyage en Argentine et il dit à sa femme, « Pendant que je suis en voyage, tu me fileras toute la laine qui est ici. » Et il y en avait beaucoup plus que dans ma caisse. Et la jeune fille, elle s'est mise à verser des larmes de désespoir et de tristesse. « Mais comment vais-je faire? Je ne sais pas filer. » Mais elle n'osait pas lui dire à son mari. Et alors qu'elle était en train de se lamenter, elle a entendu une voix qui lui a dit « Va demander de l'aide à l'haleine cousée, l'araignée que tu trouveras vers le feu. » Et le soir, elle est allée s'asseoir près de la cheminée. Et là, l'haleine cousée est venue lui parler, lui a dit « Si tu as besoin de mon aide, je viendrai pour t'apprendre à filer. » Et pendant plusieurs jours, la laine couillée, l'araignée, est venue filer avec la jeune fille. Et elle lui a dit, tourne, tourne, tourne. Et c'est ça qu'il faut faire, il faut tourner. Et quand il est revenu, le monsieur, tout était terminé. Alors il faut tourner.
1: Voilà, vous allez une belle
2: vous
1: histoire
2: mettre par deux.
1: Pour découvrir le moment de filer la laine.
2: Et alors les Mapuches, pour que les petites filles elles sachent bien travailler la laine, dès leur petite enfance, on raconte que dans le poignet de la main, elles faisaient passer des araignées. Et quand les femmes Mapuches et les jeunes filles rêvent d'araignées, c'est un bon signe, c'est qu'elles reçoivent l'enseignement de l'art du tissage et du filage.
1: Là, il y en a qui ont bien avancé déjà.
2: Voilà. Donc, vous vous mettez par deux et vous faites comme les dames. Il y en a un qui tient bout et vous tirez tout doucement. Il faut prendre tout doucement au départ. Il y en a un qui tient le bout et vous... Regardez, les enfants. Il y en a un qui tient, après les grands, vous pouvez essayer tout seul. Et après, on tourne tout doucement.
1: Toujours dans le même sens ?
2: On tourne, donc il n'y a pas de sens en fait, on tourne. Je vais à droite, à gauche.
1: Oui, je vois à droite, à gauche.
2: Oui, on peut faire ça ou on peut faire comme ça. On peut le faire tout seul aussi. Et alors, pour savoir après si votre fil est bien filé, il faut tirer sur les côtés.
3: On mouille ses doigts, c'est comme ça ?
2: Vous pouvez si vous voulez, mais c'est pas.
1: Ah là, je vois qu'il y a des pros là-bas, je vais les voir. Non mais vous avez déjà fait ça, c'est pas possible.
6: Oui, hein. J'ai dû faire ça dans une vie antérieure.
1: Oh là là, magnifique. Un beau fil bien fin là.
6: Attention que ça casse, ça se sentir. Non, ça, je pense pas que ça casse.
2: C'est un peu trop gros.
1: Là, à la fin.
6: Oui, mais même, non, je crois pas. Non, ça tient bien quand même.
1: Vous avez des vêtements tissés comme ça en laine?
6: Non.
1: Ça donne envie, hein?
6: Bah oui. Après, il faut la place pour avoir un métier chez soi.
1: Des petits trucs.
6: Oui, mais pour un vêtement, oui, ça sera pas ma taille.
7: Alors, tu fais du patchwork, tu fais des petits morceaux et puis après t'assembles.
1: Oui, c'est ça.
6: Voilà, c'est ça.
1: En tout cas, on voit que vous êtes déjà blessé au cardage et maintenant vous filez.
6: Voilà.
1: On sent quand même le métier qui rentre.
7: Et puis la dextérité.
1: Ah, ça avance là. On a déjà 30 cm de fil.
6: Ah oui.
1: En quoi? En 2 minutes?
6: Enfin, je préfère acheter mes échevaux. Ils sont tout faits.
1: Ah bah oui, mais quand même.
6: Parce que les échevaux de laine qu'on achète à 200, 300, 400 mètres, là on n'est pas arrivé en fait.
1: Ouais, il faudrait un petit peu de temps quand même. Ah, bravo. Alors, je vous laisse continuer. Alors, les autres participants, là on a une maman avec ses enfants qui file. Mmh. Bah, c'est pas mal, hein, vous débrouillez bien aussi.
8: Ouais, mais tu vois, ça casse. Hein.
1: Ah, c'est un peu trop fin, non? Oh là là, c'est quelque chose, hein.
8: C'est un peu fin, mais tu y vas doucement.
1: Alors, c'est parti, là.
5: on dit qu'il faut pas en entier.
0: Tu tournes toujours dans le même sens. Vas-y, mon grand.
5: Qu'il fallait pas prendre un entier.
1: Il faut se mettre à deux, c'est plus facile à deux. Hein.
3: Ouais, mais bon,
0: on est un nombre impair, donc c'est compliqué avec les enfants.
3: Tu fais ou pas?
0: Ce qui est bien, c'est qu'on a deux mains, on est hyper polyvalent.
1: C'est bien. Allez, les enfants, courage. Et là, les deux jeunes filles qui sont mises à deux aussi. Normalement, c'est toute seule hein, qu'il faut le faire. Hein.
3: Ah oui, bah, mais moi, j'ai un roué, c'est plus facile.
1: Ah, t'as un roué? Tu l'as déjà fait, ça, alors?
3: Oui, oui. Bah, en fait, quand j'étais petite, j'ai appris. J'ai appris tout le processus du filage.
1: Ah bon? Dans une ferme?
3: Non, chez moi.
1: Chez toi, t'habites où?
3: J'habite à Alençon.
1: D'accord.
3: Mais rien à voir.
1: Ça te plaisait, quoi? T'avais envie d'apprendre?
3: Bah, c'est mes parents qui savaient faire ça, et donc du coup, bah, ils m'ont appris.
1: Ah ouais? Et du coup, t'apprends à ta copine, là?
3: Bah oui, mais...
1: Elle n'a pas l'air très concentrée, hein?
3: Non.
1: Et alors? Allez, faut recommencer. Et il y en a qui ont bien avancé, regardez là-bas.
3: Ah ouais, là, franchement, là, il y a des pros. Hein.
1: Ah, ouais. Allez, courage. On était avec Sandy Blanc, passionnée de ce travail de tissage. Elle-même tisserande. Elle tient une boutique de tissage artisanal avec des laines aux teintures végétales. C'est à Vébron et donc on peut aller découvrir son travail et même apprendre avec elle dans son atelier.
0: Et vous retrouverez la suite de cette série d'émissions la semaine prochaine, lundi à 12h30, vendredi à 18h30 et samedi à 9h.

C'est avec un grand plaisir, et je l'espère partagé par vous, que je vous propose d'écouter ces œuvres de Mozart, concerto pour violon, depuis déjà quelques jours. Alors nous allons poursuivre, après avoir entendu les concertos numéro 1, numéro 2, je vous propose d'entendre le concerto numéro 5 en La majeure, K-219, avec toujours Isaac Stern au violon, l'Orchestre symphonique de Columbia dirigé par George Selle. Et puis il nous restera quelques minutes pour écouter le premier mouvement du concerto numéro 4. Place donc à Isaac Stern, qui est un magnifique interprète de ces œuvres de Mozart.

Voilà donc la plus grande partie de notre coin classique qui s'est déjà déroulée avec ce concerto pour violon et orchestre numéro 5 en la majeure, K219. Isaac Stern était au violon avec l'orchestre symphonique de Columbia dirigé par Georges Selle et nous sommes là toujours dans des temps assez relativement anciens. Nous sommes en 1963. Il nous reste encore quelques minutes, alors je vous propose le premier mouvement du concerto pour violon et orchestre numéro 4 en ré majeur, avec bien sûr encore Isaac Stern au violon, cette fois-ci accompagné de l'orchestre de chambre anglais dirigé par Alexander Schneider.

Et c'est la fin de notre coin classique. Nous l'avons terminé avec l'Allegro, premier mouvement du concerto pour violon et orchestre numéro 4 en ré majeur. Auparavant, nous avions entendu le concerto pour violon et orchestre numéro 5. Toujours Isaac Stern au violon, dans ses œuvres rassemblées en un coffret par la maison Sony Classical. Et c'était le coin classique.

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1: Amis auditeurs, bonjour. Je vous rappelle que si vous voulez suivre ces émissions de façon plus concrète, vous pouvez ouvrir votre Bible au chapitre 18 de l'Évangile de Luc, et c'est la parabole du pharisien et du publicain. Christophe Selmar, bonjour.
2: Bonjour Denis, aussi à vous tous, chers amis auditeurs, un grand bonjour.
1: Merci de votre fidélité, car nous découvrons, émission après émission, que ce n'est pas si simple de retrouver toute la richesse de ces enseignements. Et la dernière fois, notamment, vous parliez de la différence entre les œuvres, la façade et puis le cœur. Et peut-être que
2: nos
1: auditeurs, l'être et le paraître, et on se demande peut-être, bon, finalement, où est-ce qu'on en est? Est-ce que nous, on est attentif à ce qui va être concret, objectif, et que les autres vont voir? Est-ce que on est attentif à nos motivations? Et est-ce que c'est si mauvais que ça d'être quelqu'un de bien?
2: Alors, bien sûr, la Bible parle des œuvres, et elle parle aussi de bonnes œuvres. Alors, quelle est une bonne œuvre aux yeux de Dieu? Parce que dans cette parabole, le pharisien se targue de mériter l'approbation de Dieu, de mériter sa grâce, d'être justifié par lui, parce que il semble, à ses yeux, correspondre à l'attente de Dieu. Il n'est pas ravisseur comme le publicain, il n'est pas injuste, il n'est pas adultère, et puis il rentre même dans les petits détails de l'obéissance à la loi. Il jeûne deux fois la semaine, vous voyez, il compte le nombre de fois. Il donne la dîme de tous ses revenus, et on sait que pour un juif, cela est très important,
1: le jeûne,
2: la dîme. D'ailleurs, comme dans l'islam aussi, il y a aussi la pratique du jeûne, du ramadan, qui est un des piliers de la foi. Il y a aussi la dîme parmi les cinq piliers de la foi musulmane. Il y a la zakat, cette dîme qui est donnée aussi pour les pauvres et pour finalement subvenir au fonctionnement de la mosquée. Alors, ce que Jésus dit, c'est que l'œuvre en elle-même n'est pas bonne ou mauvaise. Elle devient bonne ou mauvaise en fonction de l'attitude du cœur qui produit cette œuvre. Si elle est produite dans un sentiment de crainte ou d'intéressement pour mériter la faveur de Dieu ou d'Allah, elle est pervertie à sa racine. Autrement dit, la question qui se pose est la suivante. Est-ce que j'obéis à la loi de Dieu pour être sauvé et mériter la grâce de Dieu? Ou bien alors, j'obéis à la loi de Dieu, je pratique les œuvres qu'elle me recommande parce que je suis aimé de Dieu, parce que je suis sauvé par Dieu, parce que sa grâce est là, gratuite, à ma disposition. Alors, il faudrait savoir si l'œuvre est la conséquence de ma foi, ou bien elle va devenir la cause de l'acceptation de Dieu. Si, finalement, je suis accepté de Dieu parce que je fais ceci, je fais ceci, je fais cela, je jeûne, je donne la dîme, je vais en pèlerinage, j'allume des cierges, j'essaye d'être fidèle à ma femme, bien que l'envie est là de la tromper, etc., etc. Finalement, ce sont des œuvres qui achètent le salut. Autrement dit, ce serait l'homme qui détiendrait la puissance de gagner le ciel ou de le perdre. Or, l'Évangile, ce n'est pas du tout cela. C'est un Dieu qui descend à la rencontre de l'homme et qui ne dit pas à l'homme « Fais tous tes efforts pour mériter mon ciel et si tu arrives à le gagner, je t'accepte les bras ouverts. » Non, c'est Dieu qui descend et c'est Dieu qui, les bras ouverts à la croix, nous accueille tous gratuitement et met à notre disposition le Saint-Esprit pour obéir à la loi avec de véritables motivations sanctifiées.
1: Alors, d'une certaine manière, Christophe Selmar, cette démarche paraît plus facile, puisqu'on se dit, mais finalement, il suffit que tout parte du cœur et on se laisse inspirer un petit peu parce que notre amour pour l'autre va pouvoir générer. D'un autre côté, c'est plus exigeant parce qu'il n'y a pas de repos. À la limite, quand le pharisien a coché ces différentes cases, le jeûne, je l'ai fait, donner ma dîme, je l'ai fait, il se sent très vite finalement en rapport et disons qu'en authenticité avec ce qu'on lui demande.
2: Oui, alors c'est pourquoi la principale démarche de l'évangile concernant un cheminement avec Dieu, c'est d'abord de prendre conscience de l'état de son cœur. Notre cœur, d'où proviennent nos pensées, nos actes, avec les motivations qui les suscitent. Notre cœur est mauvais. Et Jésus dira...
1: C'est un postulat de départ.
2: C'est que Jésus dira dans d'autres passages de l'Évangile que c'est du cœur de l'homme que sortent les mauvaises pensées, les impudicités, les querelles, les envies, les disputes, etc. C'est du cœur de l'homme.
1: Donc il n'y a pas à s'en assombrir, c'est un constat, il faut qu'on le sache.
2: Il faut qu'on sache et que ce cœur peut être changé et doit être changé. Voilà la bonne nouvelle, c'est que quand bien même il y aurait au fond de notre cœur une loi de péché, de mort, un principe qui nous pousse à être des déviants et à devenir égocentrés, violents et orgueilleux, il ne faut pas accepter cela comme quelque chose d'irréversible et d'irrémédiable. Il y a une bonne nouvelle, c'est-à-dire que Dieu peut et veut changer notre cœur. Et lorsque j'accepte que mon cœur est mauvais, comme le fait le publicain, il dans sa prière, dans le temple, dira « Oh Dieu, aie pitié de moi qui suis un pécheur ». Il prend conscience qu'il a un cœur déviant, une propension, une fatalité à produire le mal. Et il sollicite la grâce de Dieu et l'aide de Dieu pour être autrement. Et voilà ce qui va lui permettre d'être justifié.

0: On a, je pense, plus de facilité, Christophe Selmer, à faire des efforts par nous-mêmes que de recevoir quelque chose qu'on ne comprend pas bien et surtout dont on ne ressent pas toujours le besoin. Alors, comment faire pour que nous ayons conscience à la fois de ce cœur et puis que nous osions, comme le publicain, demander de l'aide?
1: Alors, il faut avoir une connaissance d'un Dieu d'amour, d'un Dieu qui ne juge pas, un Dieu qui ne nous condamne pas, mais un Dieu qui veut nous accompagner et nous aider. Le texte dans l'évangile de Luc dit ceci, « Ô Dieu, aie pitié de moi qui suis un pécheur. » Le mot exact qui est employé ici fait référence au propitiatoire qui se trouve sur l'Arche de l'Alliance, dans le lieu très saint du sanctuaire israélite. Ô Dieu, sois mon hilastérion, c'est-à-dire sois ma couverture, couvre-moi. Je suis nu spirituellement parce que mon péché est là devant moi, alors efface-le et couvre-moi. De la même façon que le propitiatoire, cet hilastérion, couvrait l'Arche de l'Alliance, dans laquelle il y avait la loi, il y avait de la manne, et il y avait un bâton de Moïse qui avait fleuri. Et là, il y a un très grand enseignement. L'hilastérion, donc le propitiatoire, c'était la couverture. Alors, quand le pharisien, le publicain dit « Sois ma couverture, couvre-moi », ça veut dire « mets à ma disposition le pouvoir d'obéir à la loi ». Le pouvoir de me nourrir de la manne du ciel afin que je sois un bâton fleuri. Et ce bâton fleuri, c'est le symbole de la résurrection. Alors finalement, dans ce texte, il y a une grande leçon de théologie. Le publicain l'a comprise. Quand il dit soit hilastérion envers moi qui suis un pécheur, ça veut dire fais de moi un homme changé, à ressusciter, nourris-moi de ta vie, de ton pain de vie, cette manne, afin que j'aie le pouvoir, par ta grâce, d'obéir aux commandements. Jésus la met dans les paroles de ce publicain, tout le secret d'une vie spirituelle heureuse. C'est la raison pour laquelle je voudrais rappeler à nos amis auditeurs que dans cette Arche de l'Alliance, Dieu veut nous dire « Je veux faire alliance avec toi, je veux te nourrir de ma vie, du pain du ciel, Christ descendu vers les hommes, afin que vous receviez le pouvoir d'aimer et d'obéir à la loi, non pas pour être sauvé, mais parce que vous l'êtes par un Dieu qui vous aime, et ainsi vous deviendrez un bâton fleuri, vous deviendrez un être nouveau, ressuscité à la vie de l'esprit. » Et c'est pour ça que le publicain, ayant compris la théologie enseignée par le Christ, est venu dans le temple se mettre au bénéfice du Christ propitiatoire, du Christ hilastérion pour les hommes. Et c'est pourquoi Jésus va conclure cette parabole en disant « Je vous le dis en vérité, celui-ci, le publicain, descendit dans sa maison justifié plutôt que l'autre. Car quiconque s'élève sera abaissé, et celui qui s'abaisse pour reconnaître son état de péché, celui-là sera élevé. »
0: Donc cette humilité est déterminante.
1: Je crois que ce que Jésus veut faire comprendre ici, c'est que l'orgueil et la violence qu'elle génère est incompatible avec la grâce. C'est pour ça qu'il y a un très beau passage dans l'évangile selon Saint Matthieu, où Jésus, parlant aux hommes, va dire « venez à moi vous tous qui êtes fatigués et chargés par les péchés et par les fardeaux de votre vie, venez à moi et je vous donnerai du repos, car je suis doux et humble de cœur. » Cela veut dire que si nous sommes fatigués et chargés, c'est parce que nous sommes le contraire. Nous sommes des êtres violents, nous sommes des êtres orgueilleux, et c'est au travers de l'humilité, de la douceur que le publicain va éprouver devant la sainteté de Dieu. Et c'est en recommandant sa grâce qu'il va être mis au bénéfice du pardon et qu'il va trouver le repos de son cœur. Je dis à mes auditeurs, allez à Dieu, quand bien même vous sentez pécheur, car c'est que lorsque vous vous sentez indigne de la grâce de Dieu que vous vous élevez à l'état le plus digne pour la recevoir.
0: Christophe Selmar, merci, parce que nous découvrons effectivement, jour après jour, émission après émission, qu'il y a un chemin qui mène vers une situation beaucoup plus paisible. À bientôt.

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1: Bonjour à toutes et à tous et bienvenue sur Radio Intervalle pour ce moment d'information locale. Nous sommes dans le Gard aujourd'hui et dans quelques instants, nous retrouverons notre correspondante Florence à l'Office de tourisme d'UZES. Mais pour commencer, votre actualité culture et loisirs dans l'agglo d'Alès avec plusieurs rendez-vous pour ce soir, à commencer par une nocturne dans le musée Maison Rouge. Le musée sera ouvert de 18h à 22h ce soir en entrée gratuite et pour la visite guidée, ce sera seulement 2€ mais sur réservation. Rendez-vous donc à partir de 18h à Maison Rouge à Saint-Jean-du-Gard ce jeudi 13 août. À Tornac, marche nocturne avec l'association Pierre-Feuille-Cigale. Empruntez les sentiers avant d'atteindre un espace dégagé pour observer les étoiles. Vous aurez prévu bien sûr votre repas tiré du sac et c'est accessible à tous à partir de 10 ans. C'est de 19h à 23h à Tornac. Attention, les réservations sont obligatoires auprès de l'association Pierre-Feuille-Cigale. Sur la place de la mairie d'Alès, ce sera les jeudis de la jeunesse, soirée animée par DJ Antillou. C'est gratuit et c'est à partir de 20h sur la place de la mairie. À Vézénobre, on vous invite à une balade contée à travers les légendes, les traditions et les récits qui entourent la figue depuis des générations. Ce sera à partir de 21h au départ de la maison de la figue. Les tarifs vont de 5€ à 8€ et c'est sur réservation, bien sûr, auprès de la maison de la figue. Du côté de la Grand Combe, vous pourrez assister à un concert du quartet Natasha Santos. Musique du Brésil, c'est gratuit, c'est à partir de 21h à l'espace Frida Kahlo de la Grand Combe. À Chamborigo, le Grand Prix de la chanson poursuivra ses soirées qualificatives. Ce sera à 21h30 au parc municipal de Chamborigo en entrée gratuite. Et toujours le Grand Prix de la chanson le lendemain, vendredi 14, à Lézan, cette fois dans les jardins du foyer municipal à 21h et c'est gratuit. Sachez que la finale aura lieu la semaine suivante, vendredi 21 août, dans les arènes du Tempéras à Alès. Autre rendez-vous pour ce vendredi 14 août à Rousson, concert du trio Impulsion. C'est du pop, du rock, des variétés françaises et internationales. C'est en entrée gratuite à partir de 19h à l'espace Jean Jaurès de Rousson. Toujours vendredi dans le cadre d'Estivalès, concert du groupe Fury Road dans le parc de la Tour Vieille. Ce sera à partir de 20h. Et puis enfin, la nuit des étoiles au pôle culturel et scientifique de Rochebelle ce vendredi. Avec l'école municipale d'astronomie, vous seront proposées des conférences, visites, expos et observations. À ne pas manquer donc à partir de 21h au pôle scientifique de Rochebelle à Alès. C'est vendredi et samedi, le petit village de Sénéchas en Cévennes sera en fête. Le comité de restauration de l'église de Sénéchas vous invite ce vendredi à partir de 19h pour un apéritif musical suivi du repas Aligo sur réservation et le bal folk avec Cabrécan à partir de 22h. Samedi, messe à l'église Notre-Dame de l'Assomption suivi d'un concours de boules et d'un loto. Tout cela à Sénéchas les 14 et 15 août. Enfin, à Anduze, de vendredi à dimanche, ce sera le festival du tournage sur bois avec des expositions et démonstrations avec un grand nombre d'artistes tourneurs présents sur place au parc des Cordeliers. C'est en entrée gratuite et les soirs de vendredi et samedi, vous pourrez également assister à des concerts. N'hésitez pas à aller retrouver le programme détaillé de l'événement sur Facebook. Il vous suffira de taper « Festival de tournage sur bois d'Anduze ». On se dirige maintenant du côté d'UZES où on va retrouver notre correspondante Florence à l'Office de tourisme qui nous présente sa sélection d'animation pour ces prochains jours.
2: 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Les 12 et 15 août, 14e festival Bouquet de musique. 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Toujours le 13 août, cinéma plein air, Antoinette dans les Cévennes. 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Le 14 août, marché nocturne à Castillon du Gard. 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Les 14 et 15 août, Festibière. 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Rendez-vous à Montaran-Saint-Médier. Du 14 au 16 août, Foire au vin. Depuis 2001, la Foire au vin d'Uzès est devenue une vitrine de la production vinicole du Gard. 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L'occasion de déguster les meilleurs crus ainsi que les fougasses de boulangers usessiens. Le 15 août, concert à Uzès de Robin Maxime, chef-d'œuvre classique espagnol et sud-américain. Robin Maxime, guitariste virtuose doté d'une profonde sensibilité, nous entraîne en concert dans un merveilleux voyage. Argentine, Italie, Brésil, Espagne, Allemagne, Paraguay. Un programme varié et magistralement interprété par ce jeune virtuose. Billetterie auprès de l'Office de tourisme Destination Pays d'Uzès Pont du Gard. Du 16 au 19 août, Festival de théâtre Uzès en scène. Le Festival Uzès en scène est de retour pour sa 12e édition avec 4 jours de théâtre enivrant pour toute la famille. Venez profiter de ces comédies en plein air dans le cadre bucolique du Jardin de l'Évêché. 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Le 17 août, le Nez au vent, balade olfactive. 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
1: Et c'est la fin de ce moment d'information locale sur Radio Intervalle. Merci à Florence pour l'Office de tourisme d'Uzès et merci à vous de votre écoute. À très bientôt sur notre antenne pour toute l'actualité près de chez vous.
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Des auteurs, des interprètes, chanteurs ou musiciens, connus ou inconnus, seront à chaque rendez-vous. Sans vouloir privilégier une quelconque forme de résistance, je vous propose aujourd'hui de simplement vous souvenir que les hommes ont toujours résisté à quelque chose, que ce soit un occupant, un déni de justice ou une loi, voire un gouvernement hostile. Arbitrairement, j'ai choisi un ordre chronologique pour commencer avec la Commune de Paris et Yves Montand, le temps des cerises.

quand vous en serez au temps des cerises, vous aurez aussi

0: En 1907, la mévente catastrophique des vins provoque d'énormes manifestations à Béziers, Perpignan, Carcassonne, Nîmes, Montpellier. À Narbonne, le drame éclate. La troupe tire, il y a 5 morts et des centaines de blessés. Quelques jours plus tard, le 22 juin, de nouveaux rassemblements ont lieu lors de l'enterrement pour rendre hommage aux victimes. À Béziers, le 17e régiment d'infanterie est envoyé pour rétablir l'ordre. Les soldats, pour la plupart originaires de la région, refusent de tirer et mettent la crosse en l'air. Montéus en a tiré une chanson à leur gloire et attention, ça gratte. Gloire au 17e.
1: Au 17e, répertoire Montéus.

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1: Die Moorsoldaten, le chant des marées, peut être considéré comme l'un des premiers chants de la déportation et de la résistance à la dernière guerre. Le camp de concentration de Burgermoor, situé en Frise, au nord-ouest de l'Allemagne, a été ouvert en juin 1933 par le régime nazi. Rudi Gogel et Herbert Kirmse, qui y furent internés l'année suivante, composèrent la musique de ce chant très sombre et poignant, Die Moorsoldaten, dont les paroles allemandes furent écrites par Johann Esser et Wolfgang Langhoff, Die Moorsoldaten.

Le 25 juillet 1938, à 0h15, les soldats de l'armée républicaine espagnole traversent l'Ebre pour se dégager de l'emprise des armées rebelles de Franco. L'opération est un succès. Les républicains prennent pied sur la rive. Mais à partir du début août, les franquistes contre-attaquent, appuyés par une artillerie et une aviation importantes que n'avaient pas les républicains. La victoire initiale deviendra rapidement une défaite sanglante pour la République espagnole et précipitera sa fin. Le passage de l'Ebre mis en chanson. Le passage de l'Ebre. El Ejército del Ebro.

La Marseillaise de la Résistance fut créée en 1943 à Londres. Immédiatement, ce chant devint l'hymne de la Résistance française et même européenne. Les paroles russes d'Anna Marley, traduites en français et adaptées par Joseph Kessel et Maurice Durion, se transmettront de bouche à oreille dans tous les réseaux de résistance. La génération des 20-30 ans se les a réappropriées avec les motivés, sans pour autant changer un seul mot dans son combat contre la xénophobie. Ce n'est pas un hasard. Anna Marley a mis « Entends-tu ?» le chant des partisans.

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La guerre d'Algérie et l'envoi du contingent au-delà de la Méditerranée a suscité bien des remous et des refus de la part de beaucoup de jeunes Français. Il n'est pas question de leur jeter la pierre à propos de leurs convictions. Boris Vian se fit leur interprète avec une chanson qui fut bien entendu aussitôt interdite sur les ondes, chantée par son auteur, le Déserteur.

0: J'espère ne pas avoir remué trop de souvenirs et plutôt des bons que des mauvais. Au revoir et à bientôt sur notre antenne. 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
1: Alors voilà, on est au jardin et on va découvrir les petites bestioles qui s'agitent autour de nous. Celles qui rampent, celles qui volent, celles qui marchent. Je suis avec Bastien. Bastien, bonjour.
2: Bonjour.
1: Est-ce que d'abord tu peux nous dire c'est quoi ta spécialité ?
2: Alors ma spécialité c'est ce qui touche à l'entomologie, donc c'est l'étude des insectes. Tous ceux qui ont à peu près, on va dire, pour décrire, 6 pattes en fait. Mais bon, il existe après plein de variétés aussi différentes.
1: Ok, il y en a même avec des ailes.
2: Exactement, voilà.
1: Ok, donc toi aujourd'hui tu travailles où ?
2: Alors en ce moment je travaille au Parc de la Tête d'Or en tant qu'animateur nature. Donc c'est à Lyon, voilà, exactement. Donc je fais souvent des activités pour les public scolaire en fait.
1: Les enfants.
2: Les enfants, voilà. Et parfois aussi au grand public. Donc les publics familles, les personnes seules même, etc., etc.
1: Alors là maintenant on est dans le jardin. C'est vrai qu'un jardin, le principe c'est qu'il y a des petits jardiniers dedans. Et on en voit pas mal là de loin.
2: Alors effectivement on voit déjà beaucoup qu'il y a des papillons qui commencent à virevolter autour de certaines plantes, certaines fleurs surtout.
1: Ils sont sur la menthe en fleurs, là.
2: Tout à fait, exactement. Voilà, la menthe fleurie est une plante, on l'appelle mellifère, c'est-à-dire qu'elle contient beaucoup de nectar et donc beaucoup de sucre. Et le sucre attire beaucoup les insectes, ils se nourrissent exclusivement de ça pour la plupart des espèces. Donc les plantes comme ça attirent vraiment énormément de populations.
1: Là, on voit, il y a au moins une cinquantaine de papillons, hein, facile. Plutôt des petits d'ailleurs, alors on ouvre la barrière, on va s'approcher un petit peu, en se mettant à l'ombre parce qu'il fait chaud quand même.
2: Alors oui, il y a plusieurs espèces, alors les petits papillons qu'on voit, il y a des espèces qu'on appelle les azurés en fait. Donc on les reconnaît parce qu'ils sont en général, leur aile est de couleur bleutée, d'où le nom azuré en fait. Et après, ceux qui sont un peu plus marrons, effectivement, s'appellent les mélités, une autre espèce de papillon aussi. Et donc chaque papillon en fait a ce qu'on appelle une plante hôte sur laquelle ils vont pondre des œufs et après ils vont avoir des plantes où ils vont pouvoir polliniser, butiner, ramasser du nectar pour eux avec leur trompe.
1: Donc on dit qu'ils sont inféodés, c'est ça ?
2: Si c'est pour les espèces où ils pondent leurs œufs, oui c'est ça, c'est des espèces inféodées, on dit.
1: Donc ça veut dire que la plante ne peut pas se passer du papillon, et le papillon ne peut pas se placer de la plante, c'est ça ? Il y a une complémentarité, une interdépendance ?
2: Pour les espèces plus fragiles et les plantes plus fragiles, oui. Et souvent, en fait, il y a plusieurs plantes hôtes, donc le papillon peut pondre sur plusieurs plantes différentes. Donc ce qui fait qu'au moins, avec la diversité, il n'a pas ce problème-là de choisir qu'une seule plante. Il peut être inféodé à plusieurs plantes. Mais c'est vrai que certaines espèces de papillons n'ont malheureusement plus qu'une seule plante, dans un milieu un peu protégé, donc là c'est plus compliqué, l'équilibre est beaucoup plus fragile.
1: Mais il y a aussi des mouches.
2: Exactement, et pas n'importe lesquelles. Quand on parle des mouches, on s'imagine souvent les mouches des maisons, les mouches domestiques qui viennent sur notre nourriture, qui nous embêtent un peu. En fait, les mouches ont aussi un rôle très important à jouer dans la pollinisation. Il y a beaucoup beaucoup d'espèces de mouches qui, avec leurs poils, en fait, pareil, participent à la pollinisation des plantes et qui aussi mangent le nectar, le sucre qui est contenu dans ces plantes-là, dans ces fleurs-là.
1: Alors, comment tu fais la différence entre une mouche et une abeille, par exemple, parce que parfois elles se ressemblent ?
2: Alors, c'est vrai qu'elles se ressemblent beaucoup, toutes les deux, parfois. Souvent, la mouche, en fait, c'est avec ses yeux qu'on la reconnaît. Elle a un peu des gros yeux globuleux, en fait. Donc ça, c'est vraiment le critère le plus important quand on prend le temps d'observer une mouche, c'est vraiment les grands yeux. Aussi, la différence, c'est que tout ce qui est la famille des mouches, moustiques, etc., en fait, ils n'ont que deux ailes. Alors là, il faut plus se poser pour l'observer, tandis que les abeilles, les guêpes, etc., en possèdent quatre. Donc quatre ailes pour les abeilles, guêpes, deux ailes pour les mouches.
1: Comment tu expliques ce mimétisme, on pourrait dire, entre les abeilles et les mouches ?
2: Alors c'est vrai que oui, il y a certaines mouches qui ressemblent beaucoup à des abeilles en fait. On pense même que ce sont des abeilles ou des guêpes. C'est ce qu'on appelle le mimétisme batésien. Donc c'est quand une espèce imite, arbore la même couleur qu'une autre espèce en fait. Là dans ce cas-là, on a des espèces de mouches qu'on appelle les syrphes. Et ces mouches-là en fait vont se déguiser en guêpes ou en abeilles pour en fait tromper les prédateurs. Et même nous on se fait avoir. pour faire croire qu'en fait elle pique alors que cette mouche-là est totalement inoffensive.
1: Alors là, c'est incroyable. Si on s'approche encore un petit peu, il y a vraiment toutes sortes de mouches, des petites, des grosses. Là, c'est des mouches ou des abeilles, les toutes petites qu'on voit là ?
2: Alors là, on a aussi des guêpes et des abeilles sauvages. On les appelle aussi guêpes abeilles solitaires. En fait, contrairement à l'abeille, par exemple, domestique, qui a vécu dans une ruche, qui fait du miel, qui a une reine, ces abeilles-là, en fait, elles vivent toutes seules. Elles n'ont pas de colonie. Et elles vivent en général, elles sont terricoles, donc elles font des petits nids sous la terre. Elles vivent seules, elles font pas de miel, etc. Mais par contre, elles vont être très importantes aussi, encore plus importantes que les abeilles domestiques pour la pollinisation.
1: Ah bon, pourquoi ?
2: Eh bien, parce qu'elles vont avoir elles vont aller sur une plus grande variété de fleurs, alors que les abeilles, elles ont besoin de certains types de fleurs pour créer leur miel, on va dire. Mmh. Alors que ces abeilles-là, vu qu'elles n'ont pas de miel à faire, ou très peu en tout cas, eh bien, elles vont pouvoir se poser sur plein de plantes. Et donc, vous pourrez disséminer plus facilement les graines ou la reproduction de celles-ci.
1: Oui, mais c'est vrai que là, sur les fleurs de menthe qu'on a là devant nous, je ne vois pas vraiment d'abeilles. Je vois bien les mouches, je vois bien les guêpes. Il y en avait une magnifique là tout à l'heure. Tout est filé, là, noir, avec une bande orange. Ah, il y a quand même une abeille, t'as vu, là ?
2: Oui.
1: Ouais. Mais dans l'ensemble, il n'y en a pas beaucoup.
2: Il y a quand même quelques abeilles qui vont venir, mais voilà, c'est vrai que les plantes comme ça, un peu plus, on va dire, sauvages, peut-être, comme cette menthe-là qui pousse toute seule, vont attirer plus ces espèces qui sont sauvages, elles aussi, en fait. Alors que les abeilles vont plus se concentrer sur, peut-être, les fleurs des fruits des fruitiers ou alors les fleurs pour les légumes aussi, par exemple.
1: Ok, je crois que je la vois là, regarde la belle guêpe là, regarde celle-là là. Elle est vraiment toute noire, effilée, vraiment la taille de guêpe comme tu disais tout à l'heure.
2: Voilà, comme on dit, c'est ça, ces guêpes là, pour le coup l'expression elle est donnée par rapport à ça, taille de guêpe, parce que là, entre l'abdomen, donc le bout du corps, et le thorax, le milieu, il y a vraiment un espace, enfin... C'est vraiment très fin, d'où le nom, voilà, taille de guêpe.
1: Et elles sont importantes au jardin, en dehors de la pollinisation, je veux dire, est-ce qu'elles ont d'autres rôles, par exemple, ces guêpes ?
2: Eh bien, en fait, les guêpes, voilà, contrairement à ce qu'on croit, c'est pas que des insectes qui piquent. Effectivement, elles ont aussi un rôle, outre la pollinisation, elles vont, par exemple, elles sont ce qu'on appelle des carnassières, donc, c'est-à-dire qu'elles vont se nourrir de viande. Et par viande, c'est d'autres insectes. Donc, par exemple, s'il y a un surplus de chenilles dans un jardin, donc les chenilles qui vont manger les choux, les salades, etc., et ben ces guêpes-là vont se charger justement de manger ces chenilles, de les attraper pour les donner à leur progéniture, donc pour nourrir leurs petits. Et donc ça va créer un équilibre, s'il y a trop de chenilles, ces guêpes-là vont s'en charger justement.
1: Donc d'où l'importance de préserver des zones un petit peu fleuries et sauvages, comme cette menthe plus ou moins sauvage, on va dire, qui va attirer ces insectes pour garder cet équilibre et éviter la prolifération des insectes ravageurs, quoi.
2: Voilà, exactement. Le but, c'est vraiment de créer un équilibre avec ces plantes-là, ces fleurs-là, pour que voilà, il y ait pas une année trop d'insectes qui ravagent tout, entre guillemets, voilà, et qu'il n'y ait pas de prédateurs pour les réguler.
1: Alors, je remarque, tiens, on va se remettre un peu à l'ombre parce qu'il fait vraiment chaud. Je remarque quand même que là, il y a énormément d'insectes, mais c'est au jardin, en dehors du jardin, il y a pas trop. Donc, finalement, pour les insectes, c'est aussi une opportunité, un jardin mené par les hommes, mais bien sûr un jardin bio.
2: Oui, bien sûr, parce que si un jardin, voilà, et bien sûr, il y a des produits qui les traitent, qu'il y a beaucoup de produits chimiques qui sont dessus, les insectes ne viendront pas. Donc là, c'est comme ça qu'on reconnaît que le jardin est de bonne qualité, c'est parce qu'il attire justement toute cette diversité d'insectes. Et pas qu'un seul insecte non plus qui est attiré. Voilà, il y a vraiment une grande diversité.
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Il suffit d'une minute. Dans les films et dans les romans, dans les images de la rue aussi, l'amour est lié surtout à la jeunesse. Il est le privilège de ceux qui commencent la vie. Pourtant, regardez ce couple. Elle sauve encore un reste de coquetterie. Et lui, il se tient toujours très droit. Pourtant, les cheveux gris, les épaules un peu fatiguées, la démarche un peu moins vive disent bien que les années ont passé. Mais il la regarde, et elle le regarde. Et dans ce regard échangé, vit tout leur amour, tout ce qu'ils ont connu, partagé, les bons et les mauvais jours. Et ce regard semble dire « Ce n'est plus à cause de ta beauté que je t'aime, ni à cause de ta force. On n'a plus besoin de ça, on est au-dessus de ça. Je t'aime, un point c'est tout. Je t'aime parce que je t'aime. » Et ça, c'est le langage même de Dieu. Je t'aime parce que je t'aime. Je t'aime simplement parce que c'est toi.

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0: Bonjour à toutes et à tous, bienvenue dans cette émission Sciences et Techniques. Ces prochaines semaines, nous vous proposons une série de reportages réalisés par Yuri autour du tissage, technique traditionnelle bien connue en Cévennes où l'élevage ovin est très répandu. Mais c'est une technique originaire d'un pays bien plus éloigné que vous allez découvrir tout de suite grâce à Yuri.
1: Aujourd'hui, nous allons découvrir le tissage, le métier de tisserand traditionnel avec les peuples de l'Équateur. Je suis à la maison du site Cossé-Cévennes de l'UNESCO à Florac et il y a une animation qui nous est proposée pour découvrir ces méthodes de tissage traditionnel de la laine avec le cardage, le filage et le tissage. On va découvrir ça avec les enfants qui sont venus pour apprendre.
2: Bah, c'est de la laine, donc la laine c'est toujours un peu imperméable.
1: Ah ouais.
2: Ouais. Puis on peut le mettre aussi sur la tête. Quand il fait trop chaud, qu'elle travaille dans les champs, elle met ça sur la tête en l'enroulant. Donc, on a plusieurs sortes de tissage et dans d'autres pays où je suis allée, certains ont déjà vu les photos. Vous reconnaissez peut-être le pays.
1: Turquie, non?
2: Non.
1: Albanie.
2: Non plus. Alors là, quelqu'un a une idée?
3: Algérie.
2: Non plus.
3: Qu'est-ce qui a été proposé? J'ai pas entendu.
2: Alors le Maroc, c'est donc un métier qui est là
3: turc,
2: horizontal. L'autre, non, c'est pas turc.
1: J'avais dit.
2: Donc là, c'est horizontal. On tisse les foulards. C'est très très grand. Ils en tissent des fois plusieurs en même temps. Il y a des espaces entre chaque.
3: Et c'est de la laine aussi?
2: Pas forcément. Ouais. Ça peut être aussi une matière synthétique où on prend, on tisse ce qu'on veut quelque part. Du moment que c'est en fil.
4: Il n'y a pas que l'Inde.
3: Il y a l'Inde, oui.
2: Et alors? Eh ben non.
4: Il n'en trouve pas.
2: Ça, mais
4: pas
2: ça ressemble à tout ça. C'est pas loin de ce que vous avez dit quand même.
3: Alors, cachemire.
2: Alors, pour vous aider. Non, mais je vais vous aider. J'ai enlevé les photos et vous y allez voir. Vous y allez trouver.
1: Enfin, c'est tous les pays qu'on a dit font du.
2: Oui, et ben en fait, dans
1: là-bas.
2: Le monde entier, il y a des tisserands. C'est un endroit où j'ai eu ce tapis.
1: Ah ouais.
2: Oui.
1: Oh, comment? L'Égypte. Ah ouais, l'Égypte.
2: Allez, allons.
1: Oh, c'est un beau tapis. Hein.
2: L'Égypte. À Salasaka, ils tissaient ça avant. Maintenant, ils en font moins. Or, ça peut être, tu vois, pour être suspendu, ou ils le revendaient dans une autre communauté où ils faisaient des sacs avec. Donc là, on a l'Égypte et on voit le travail plutôt de tapisserie. Mmh. Et ils travaillent même à deux, comme vous voyez, si vous voulez voir de plus près. Hein. Ils ont ce motif, ils ont déjà fait ça. Et là, ils ont les petits fils suspendus et ils comptent. Voilà.
1: Et comment vous expliquez que ça se retrouve un peu partout dans le monde comme ça?
2: Il y a
1: un bassin d'origine
2: Non, mais je pense que c'est l'humanité, le bassin d'origine. Et à un moment donné, voilà, on a froid. Ça peut être compliqué des fois de chasser selon où on se trouve. Donc, on va essayer d'imiter ce que je disais tout à l'heure, la peau des bêtes en entrecroisant des fils. Donc, en fait, les métiers à tisser ont évolué. Au départ, on tissait, on accrochait sur des branches, sur des arbres pour faire tenir la chaîne. Et puis, petit à petit, il y a eu des élaborations. Aujourd'hui, dans chaque pays, il y a des métiers qui se ressemblent, mais ils sont quand même toujours très différents. Et selon les utilités, là, comme par exemple pour faire la ceinture, et ben, c'est un métier spécifique. On le retrouve beaucoup aussi au Pérou. Dans les pays asiatiques, et ben, ils ont d'autres besoins, donc ils ont d'autres métiers. Et après, en étant les décorations, ça, c'est vraiment le côté de l'Orient. Même en Syrie, il y a énormément de tissage avec la soie pour faire des tapis, puisque ça, c'est dans la culture orientale. Mmh. La décoration, c'est très important aussi pour eux depuis très longtemps. Hein. Empire byzantin, déjà, on avait des magnifiques décorations dans les bâtiments à Constantinople et autres. Et donc, c'est culturel. Et dans chaque pays, vraiment, voilà, ça s'est mis en place.
3: Alors, on a une blessure déjà. La dame, elle s'est blessée.
2: Ah, vous y êtes allée finalement?
3: Oui.
2: Ah, il est là.
3: Moi aussi, je me suis blessée avec les picots.
2: Et oui, il faut faire attention, hein, les cardes.
1: C'est un métier dangereux.
2: Mais oui, c'est pour ça que je lui ai dit que ce serait bien quand même.
5: Là,
2: ouais,
1: les enfants ne sont pas fait mal, hein, je vous ferai remarquer.
2: Il faut tout faire là? Non. Là, on a les belles laines. Donc, je vous propose de vous mettre par deux.
1: Ah, allez, attention. si on attaque un nouvel atelier,
5: reposer les cardes et la laine, pas carder,
1: on arrête de carder.
5: Vous allez vous mettre par deux.
1: On va récupérer
5: et
1: la belle
5: laine. Vous allez essayer de faire un petit fil. Alors, à votre avis, comment on fait pour faire un fil?
1: Comment on fait un fil?
5: Comment elles font là avec leur.
1: On tourne?
6: Bah oui.
5: Comment elle fait là? Qu'est-ce qu'elle fait avec ses doigts?
7: Elle fait tourner la baguette.
5: Elle tourne?
6: Oui.
5: Elle tourne, elle tourne. Et je vais vous raconter une petite histoire qui dit qu'il fallait tourner. Dans le peuple Mapuche, donc en Amérique du Sud, du côté du Chili et de l'Argentine, il y avait une jeune fille qui était vers la rivière. Et voilà qu'un homme bien plus âgé arrive et il la trouve très belle. Il l'enlève, il la ramène chez lui et il va se marier avec elle. Mais voilà qu'un jour, il doit partir en voyage en Argentine et il dit à sa femme, « Pendant que je suis en voyage, tu me fileras toute la laine qui est ici. » Et il y en avait beaucoup plus que dans ma caisse. Et la jeune fille, elle s'est mise à verser des larmes de désespoir et de tristesse. « Mais comment vais-je faire? Je ne sais pas filer. » Mais elle n'osait pas lui dire à son mari. Et alors qu'elle était en train de se lamenter, elle a entendu une voix qui lui a dit « Va demander de l'aide à l'haleine cousée, l'araignée que tu trouveras vers le feu. » Et le soir, elle est allée s'asseoir près de la cheminée. Et là, l'haleine cousée est venue lui parler, lui a dit « Si tu as besoin de mon aide, je viendrai pour t'apprendre à filer. » Et pendant plusieurs jours, la laine couillée, l'araignée, est venue filer avec la jeune fille. Et elle lui a dit, tourne, tourne, tourne. Et c'est ça qu'il faut faire, il faut tourner. Et quand il est revenu, le monsieur, tout était terminé. Alors il faut tourner.
1: Voilà,
5: vous allez
1: une belle
5: vous
1: histoire
5: par deux.
1: Pour découvrir le moment de filer la laine.
5: Et alors les Mapuches, pour que les petites filles elles sachent bien travailler la laine, dès leur petite enfance, on raconte que dans le poignet de la main, elles faisaient passer des araignées. Et quand les femmes Mapuches et les jeunes filles rêvent d'araignées, c'est un bon signe, c'est qu'elles reçoivent l'enseignement de l'art du tissage et du filage.
1: Là, il y en a qui ont bien avancé déjà.
5: Voilà. Donc, vous vous mettez par deux et vous faites comme les dames. Il y en a un qui tient un bout et vous tirez tout doucement. Il faut prendre tout doucement au départ. Il y en a un qui tient le bout et vous... Regardez, les enfants. Il y en a un qui tient, après les grands, vous pouvez essayer tout seul. Et après, on tourne tout doucement.
1: Toujours dans le même sens?
5: On tourne, donc il n'y a pas de sens en fait, on tourne. Non. Je vais à droite, à gauche.
1: Oui, je vois à droite, à gauche.
5: Oui, on peut faire ça ou on peut faire comme ça. On peut le faire tout seul aussi. Et alors, pour savoir après si votre fil est bien filé, il faut tirer sur les côtés.
3: On mouille ses doigts, faisant ça?
5: Vous pouvez si vous voulez, mais c'est pas.
1: Ah là, je vois qu'il y a des pros là-bas, je vais les voir. Non mais vous avez déjà fait ça, c'est pas possible.
3: Oui, j'ai dû faire ça dans une vie antérieure.
1: Oh là là, magnifique. Un beau fil bien fin là.
3: Attention que ça casse, ça se sentir.
8: Non, ça, je pense pas que ça casse.
5: Un peu trop gros.
1: Là à la fin.
8: Oui, mais même, non, je crois pas. Non, ça tient bien quand même.
1: Vous avez des vêtements tissés comme ça en laine?
8: Non.
1: Ça donne envie, hein?
8: Bah oui. Après, il faut la place pour avoir un métier chez soi.
5: Et après,
1: ah
5: il
1: oui,
5: faut pas trop
1: de
8: trucs.
1: Des petits trucs.
8: Pour un vêtement, oui, ce sera pas ma taille.
9: Alors, tu fais du patchwork, tu fais des petits morceaux et puis après, tu assembles.
1: Oui, c'est ça.
8: Voilà, c'est ça.
1: En tout cas, on voit que vous êtes déjà blessé au cardage et maintenant vous filez.
8: Voilà.
1: On sent quand même le métier qui rentre.
9: Et puis la dextérité.
1: Hein. Ah, ouais, ça avance. Là, on a déjà 30 cm de fil. Hein.
8: Ah oui.
1: En quoi? En 2 minutes?
8: Enfin, je préfère acheter mes échevaux. Ils sont tout faits.
1: Ah bah oui, mais quand même.
8: Parce que les échevaux de laine qu'on achète à 200, 300, 400 mètres, là on n'est pas arrivé en fait.
1: Ouais, il faudrait un petit peu de temps quand même. Ah, bravo. Alors, je vous laisse continuer. Alors, les autres participants, là on a une maman avec ses enfants qui file. Bah, c'est pas mal, hein, vous débrouillez bien aussi.
10: Ouais, mais tu vois, ça casse.
1: Ah, c'est un peu trop fin, non? Oh là là, c'est quelque chose, hein.
6: C'est un peu fin, mais tu vas doucement.
1: Alors, c'est parti, là.
10: Ils ont dit qu'il faut pas en entier.
0: Tu tournes toujours dans le même sens. Vas-y, mon grand.
10: Ils ont dit qu'il fallait pas prendre un entier.
1: Il faut se mettre à deux, c'est plus facile à deux. Hein.
0: Ouais, mais bon, on est un nombre impair, donc c'est compliqué avec les enfants. Tu fais ou pas? Ce qui est bien, c'est qu'on a deux mains, on est hyper polyvalents.
1: Ouais, ouais, c'est alors, ça. Hein. C'est bien. Allez, les enfants, courage. Et là, les deux jeunes filles qui sont mises à deux aussi. Normalement, c'est toute seule qu'il faut le faire. Hein.
3: Ah oui, bah, mais moi, j'ai un roué, c'est plus facile.
1: Ah, t'as un roué? Tu l'as déjà fait, ça, alors?
3: Oui, oui. Bah, en fait, quand j'étais petite, j'ai appris. J'ai appris tout le processus du filage.
1: Ah bon? Dans une ferme?
3: Non, chez moi.
1: Chez toi, t'habites où?
3: J'habite à Alençon.
1: D'accord.
3: Mais rien à voir.
1: Rien à voir. Ça te plaisait, quoi? T'avais envie d'apprendre?
3: Bah, c'est mes parents qui savaient faire ça, et donc du coup, bah, ils m'ont appris.
1: Ah ouais? Et du coup, t'apprends à ta copine, là?
3: Bah oui, mais...
1: Elle n'a pas l'air très concentrée, hein?
3: Non.
1: Et alors?
3: On recommence, hein.
1: Allez, faut recommencer. Et il y en a qui ont bien avancé, regardez, là-bas.
3: Ah ouais, là, franchement, là, il y a
1: super,
3: des pros. Hein.
1: Ah, ouais.
3: Là,
1: il
3: y a
1: plusieurs. Allez, courage. On était avec Sandy Blanc, passionnée de ce travail de tissage. Elle-même tisserande. Elle tient une boutique de tissage artisanal avec des laines aux teintures végétales. C'est à Vébron et donc on peut aller découvrir son travail et même apprendre avec elle dans son atelier.
0: Et vous retrouverez la suite de cette série d'émissions la semaine prochaine, lundi à 12h30, vendredi à 18h30 et samedi à 9h.

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1: Il est minuit.
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3: Bonjour à toutes et à tous et bienvenue sur Radio Intervalle pour ce moment d'information locale. Dans quelques instants, nous retrouverons Barbara à l'office de tourisme des Cévennes au Mont-Lozère. Mais pour commencer, nous sommes dans les gorges du Tarn, Écosse, pour différents événements entre Saint-Enimy, Quézac et Montbrun. Ce soir, marché nocturne des producteurs de pays à Saint-Enimy. Venez rencontrer la quarantaine d'exposants et déguster leurs produits. Et ce jeudi, l'association Yaka Danser proposera une soirée dansante à la source de Burle pour poursuivre votre soirée sur le village. Et pour y aller, vous pouvez profiter des navettes gratuites entre Saint-Chély-du-Tarn et Blajou qui vous conduiront jusqu'au marché en toute tranquillité. Ce vendredi 14 août au domaine des Boissés, c'est une journée festive sous la lune qui vous sera proposée par le Bouillon Collectif. Différentes activités, ateliers cuisine, initiation à la sérigraphie ou encore balades pédagogiques autour du paysage et de son histoire en journée. Le soir, repas partagé et projection de courts-métrages à partir de 21h30, tout public et en plein air, c'est en partenariat avec Vue du Québec. Vous pourrez également découvrir les photographies de Laurette Fruchet. Son exposition « Fragments d'intimité » mêle les thématiques de l'intime et du quotidien en voyage. L'entrée est à prix libre au domaine des Boissés ce vendredi 14 août. Concert classique ce vendredi à l'église de Champerbout, escapade nocturne, un duo violoncelle et harpe qui vous amènera dans des rêves nocturnes ou éveillés, danse lente ou endiablée. Un concert qui démarre à 21h à l'église de Champerbout. L'entrée est libre et gratuite, sans réservation. Ce vendredi, vous avez rendez-vous également au Temple du Rouvebas à Saint-André-de-Lancise pour une conférence proposée par l'association Les Premiers Camisards et la Liberté de Conscience. Elle aura pour thème l'exil protestant dans tous ses états et sera animée par Gérard Bressieux. Rendez-vous donc à 17h30 ce vendredi au Temple du Rouvebas. Nous poursuivons maintenant avec l'agenda des animations autour du pont de Montvert dans la zone des Cévennes au Mont-Lozère. C'est Barbara qui nous les présente.
4: Bonjour à toutes et à tous, ici Barbara de l'Office de tourisme des Cévennes au Mont-Lozère. Ravie de vous retrouver pour cette sélection de début août. Si vous explorez le sud de Lozère en ce moment, sachez que l'ensemble de nos bureaux sont ouverts, que ce soit au pont de Montvert, à Saint-Germain-de-Calbert, au Collet de Dèze, à Vialas, à Sainte-Croix ou à Saint-Étienne-Vallée-Française. Nos horaires s'adaptent au fil de la saison, alors pour bien préparer votre passage, n'hésitez pas à les consulter sur notre site internet. Commençons sans plus tarder notre sélection de ce début de mois. Du 29 juillet au 19 août, dans le cadre privilégié de l'église de Saint-Flour-du-Pompidou, venez vous inspirer lors du 34e festival de musique de Saint-Flour-du-Pompidou et découvrez une programmation variée. Les 13 août, à Saint-Martin-de-Boubeau, rendez-vous en famille pour un goûter suivi d'une animation conçue spécialement pour les enfants. Attention, la réservation est conseillée. Du 30 juillet au 31 août, l'exposition Urbain 5 sera ouverte au château de Grisac. Cette exposition retrace l'histoire de ce pape lozérien, avant-dernier pape français. Du 13 au 16 août, l'association Vialas Experience vous propose plusieurs jours festifs, du jeudi au dimanche, avec tournoi de volley, tournoi de pétanque, marché artisanal, jeux, orchestre et DJ en soirée. Du 13 au 15 août, à Saint-Étienne-Vallée-Française, c'est la fête votive. Au programme, concours de pétanque, marché paysan, repas et soirée animée. Le 15 août, à Ventalon en Cévennes, concert à l'aube avec l'Or de l'âme. C'est une musique sensible qui s'adresse au cœur, à l'âme. Deux musiciens d'horizons différents qui s'inventent un folklore imaginaire, en puisant dans un air traditionnel d'ici et d'ailleurs. Le 15 août, au pont de Montvert, retrouvez Tarn River Jam pour un concert blues rock et musique du monde. Le 16 août, au Pompidou, c'est la 7e course du Challenge des Vallées Cévenoles, la Castagne Pompidou, un parcours de 14 km. Tout le mois d'août, vous pouvez aussi retrouver les animations du Parc National des Cévennes autour de la biodiversité sur tout le territoire et sur inscription. Les visites de ferme continuent toujours pour découvrir les savoir-faire authentiques de producteurs passionnés à travers tout le territoire, ainsi que des projections du Cinéco à retrouver sur l'agenda en ligne. Alors, pour ne rien manquer des activités présentées aujourd'hui, mais aussi découvrir bien d'autres rendez-vous, avec tous les détails pratiques, une seule adresse, www.seven-montlozère.com. Notre équipe est aussi à votre écoute au 04 66 45 81 94. Et pour garder le fil de nos activités, pensez à vous inscrire à notre newsletter. On se retrouve très vite pour de nouvelles découvertes. Merci de nous avoir écoutés. C'était Barbara pour l'Office de tourisme des Cévennes en Montlozère.
3: Toujours au programme de votre week-end en Lozère, retrouvez deux rendez-vous à la Ronceret de Saint-Laurent-de-Trèves. Ce vendredi soir, vernissage d'une exposition de gravure, le trait de l'amitié, deuxième édition, avec 12 graveurs internationaux venus de Belgique, Corée du Sud ou encore des États-Unis. Le vernissage aura lieu à 18h et vous pourrez voir l'exposition jusqu'au 30 août, tous les jours, de 11h à 19h. C'est en entrée libre et gratuite à la Ronceret de Saint-Laurent-de-Trèves. Et ce samedi à la Ronceret, ce sera le concert de vinyle folk, deux voix et deux guitares. Daniela et Jacques, en duo, revisiteront des standards anglais et américains des années 60 et 70, ainsi que des chansons françaises. Vous pouvez vous rendre à la Ronceret à partir de 20h. Le spectacle, lui, démarre à 20h30 et sera en participation libre et consciente. C'est donc ce samedi à la Ronceret de Saint-Laurent-de-Trèves avec l'association Joya Encore. Enfin, avant de se quitter, je pars du côté de l'Aigoual pour vous signaler un rendez-vous à Bèze et Esparron. Le deuxième salon du livre et de la poésie aura lieu ces samedi 15 et dimanche 16 août, réunissant une vingtaine d'auteurs et autrices, allant de la littérature jeunesse jusqu'au polar, en passant par le roman ou la biographie, les romans de terroir et la poésie. C'est en entrée libre tout au long de la journée de ce samedi 15 août. Vous retrouverez entre autres entre 15h et 17h des ateliers créatifs, conférences Écrire la poésie, récital de musique et poésie par François Sabot, ainsi que des lectures de contes, mais également des lectures en occitan et une initiation à des chants en occitan avec Martine Michel. Le dimanche sera consacré à des surprises poétiques, balades et scènes ouvertes. Et cette fois, c'est sur inscription auprès de l'association des lectures à la Belle Étoile. Ce sera donc tout ce week-end à Bèze et Esparron, le salon du livre et de la poésie. Et c'est la fin de ce moment d'information locale sur Radio Intervalle. Merci de l'avoir suivi et à très bientôt pour d'autres actualités locales.
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1: Bonjour, je suis heureuse de vous retrouver à l'écoute de cette émission. Une nouvelle parabole aujourd'hui, celle du festin que vous pouvez suivre dans votre Bible, dans l'Évangile de Luc au chapitre 14. Christophe Selmar, bonjour.
2: Bonjour Dani.
1: Il est toujours enthousiasmant de commencer une nouvelle parabole parce que depuis que nous suivons ces émissions, il y a quantité de découvertes que nous engrangeons pour notre quotidien. Et j'ai hâte de savoir ce que vous allez nous dire sur celle du festin. Où est-ce qu'elle se trouve? Et peut-être nous expliquer aussi le texte et le contexte, comme d'habitude.
2: Alors, cette parabole se trouve dans l'Évangile de Luc, chapitre 14e. Et elle est enseignée par Jésus suite à un festin. Où il a montré qu'il est très important, finalement, d'inviter dans sa maison non seulement les personnes qui sont riches, les parents, les voisins, les frères.
1: Un petit peu ceux qui sont de notre classe sociale.
2: Mais d'élargir un petit peu notre environnement social en invitant les pauvres, les estropiés, les boiteux, les aveugles. Car dans l'enseignement du Christ, si tu fais ces actes de bonté uniquement pour tes proches, que fais-tu d'extraordinaire? Mais par contre...
1: Ils t'inviteront à leur tour et ce sera réglé.
2: Oui, mais invite ceux qui ne peuvent pas te rendre l'appareil et elle te sera rendue à la résurrection des justes. Alors, un de ceux qui étaient à table avec Jésus lors de ce festin et lors des propos autour de la table, va dire à Jésus « Heureux celui qui prendra son repas dans le royaume des cieux ». Et suite à ces propos de table sur le royaume des cieux, Jésus va enseigner une parabole qu'on appelle la parabole du festin, et dans laquelle il va montrer différents types de personnes qui vont accepter l'invitation au festin, qui est celui du royaume des cieux, et ceux qui vont en refuser. Voilà donc cette parabole qu'on peut lire à partir du verset 16e du 14e chapitre de l'évangile de Luc. Un homme donna un grand souper et il invita beaucoup de gens. À l'heure du souper, il envoya son serviteur dire aux conviés « Venez, car tout est déjà prêt ». Mais tous, unanimement, se mirent à s'excuser. Le premier dit « J'ai acheté un champ et je suis obligé d'aller le voir. Excuse-moi, je te prie. » Un autre dit « J'ai acheté 5 paires de bœufs et je vais les essayer. Excuse-moi, je te prie. » Un autre dit, « Je viens de me marier, c'est pourquoi je ne puis aller. » Le serviteur, de retour, rapporta ces choses à son maître. Alors le maître de la maison, irrité, dit à son serviteur, « Va promptement dans les places et dans les rues de la ville, et amène ici les pauvres, les estropiés, les aveugles et les boiteux. » Le serviteur dit, « Maître, ce que tu as ordonné a été fait, et il y a encore de la place. » Et le maître dit au serviteur, « Va dans les chemins, le long des haies, et ceux que tu trouveras, contrains-les d'entrer, afin que ma maison soit remplie. Car je vous dis, aucun de ces hommes qui avaient été invités ne goûtera de mon souper. »
1: Donc une histoire une fois de plus étonnante et détonnante, j'ai envie de dire, parce que c'est vrai que lorsqu'on prépare un festin, un grand souper, et que les invitations ont été envoyées, on s'attend à ce que les personnes qui sont conviées soient présentes à ce repas. Donc déjà un décalage par rapport à ce qui se passe habituellement.
2: Alors un décalage très important, effectivement, entre l'attente de ce maître de maison qui donne un grand festin pour honorer ses invités, et puis finalement la désinvolture avec laquelle son invitation est reçue par chacun d'entre eux. Parce que, quand on analyse bien les excuses qui sont données, elles n'ont aucune valeur. Elles tiennent pas debout, oui. Car le texte dit, le premier dit, j'ai acheté un champ et je suis obligé d'aller le voir. Comme si on achèterait un champ sans l'avoir vu d'abord. Bien. L'autre dit, j'ai acheté 5 paires de bœufs et je vais les essayer. Bon,
1: même
2: il les a achetés, il les a déjà. Ça peut retarder d'une soirée quand même, l'essayage des bœufs pour savoir. Et puis si on achète 5 paires de bœufs, on suppose qu'on a vu leur capacité à tirer la charrue. Donc cet essayage, évidemment, c'est une excuse aussi, excusez-moi le mot, bidon. Et puis un autre dit, je viens de me marier, c'est pourquoi je ne puis aller. Bon, il aurait pu venir au festin avec sa femme, je suppose.
1: Justement, présenter sa nouvelle épouse.
2: Tout le monde était invité. Alors, ce qui est très important dans cet enseignement, c'est qu'à l'époque du Christ, comme d'ailleurs même aujourd'hui dans tous les pays orientaux, l'invitation à un festin, c'est quelque chose de très important. C'est un acte par lequel celui qui vous invite veut vous honorer, veut sceller amitié avec vous, veut vous faire entrer dans le cercle intime de vos amis, veut faire de lui finalement quelqu'un de très très proche. En conséquence, le refus est une offense grave, une atteinte à l'honneur de l'autre qui vous tend la main et sur laquelle vous crachez. C'est très grave.

0: Vous avez bien mis en évidence, Christophe Selmar, effectivement, que les excuses mises en avant par ces différents invités étaient quelque peu farfelues et ne tenaient pas la route parce que ils savaient que c'était quelque chose d'important. Ils étaient de ce milieu, du même milieu que la personne qui invite, et donc ils savaient toute la signification qu'avait ce repas.
1: Alors, ce sont des excuses donc qui sont inacceptables, mais qu'on produit parce qu'on ne veut pas dire la vérité. La vérité, c'est que
0: ça ne les intéresse pas.
1: L'amitié que tu nous proposes, l'alliance que tu veux faire avec nous, on l'accepte pas, on la refuse.
0: On n'a pas de place pour ça.
1: Tu n'es pas digne de qu'on t'accorde notre honneur et qu'on scelle alliance avec toi. C'est un acte de mépris caché derrière des excuses qui ne sont pas valables mais valides. Alors, ce qu'il faut bien comprendre, c'est que dans la symbolique biblique, le festin, c'est finalement dans le royaume des cieux à laquelle Dieu convie tout le monde. Dieu veut sceller amitié avec nous. Dieu veut nous faire entrer dans le cercle étroit de sa famille. Et Dieu veut faire de nous même ses enfants. Donc Dieu veut nous réintégrer. Et d'ailleurs, quand vous considérez dans d'autres passages, dans les évangiles comme dans l'Apocalypse, il est dit qu'à la fin des temps, la rencontre du Christ avec l'Église, symbole de tous les invités, se fera lors d'un festin. Et l'Apocalypse appelle ce festin le festin des noces de l'agneau. L'agneau représente le Christ. Et cette rencontre, c'est une rencontre avec toutes les personnes qui ont voulu reconnaître le salut de Dieu au travers du don du Christ symbolisé par l'agneau pascal. Alors à partir de ce moment, lorsque Dieu veut sceller son amitié et veut nous intégrer dans le cercle étroit de ses fils et de ses filles, lorsque nous refusons cela, comme l'ont fait d'ailleurs toutes les personnes invitées, c'est une atteinte à son honneur, c'est un refus de sa grâce, c'est véritablement une coupure volontaire du salut qu'il nous offre. Alors je crois qu'il est très important de comprendre que cette symbolique du festin, symbole d'alliance, symbole d'amitié solide, nous l'avons aujourd'hui. D'ailleurs, le mot copain, le mot copain veut dire manger le pain avec. Co, ça veut dire avec, pain, c'est manger le pain avec. Donc,
0: une communion.
1: Une communion, voilà. Dieu veut, au travers de l'enseignement du Christ, nous proposer sa communion. Si nous la refusons, si nous refusons d'être copains avec lui, sous toutes sortes de prétextes là, bon, est-ce que c'est lui qui nous exclut de son royaume? Est-ce que c'est lui qui nous punit? Ou n'est-ce pas plutôt nous-mêmes qui nous coupons, nous séparons, parce que ça ne nous intéresse pas aujourd'hui quand on parle de l'alliance que Dieu veut faire avec les hommes, du salut gratuit, de l'invitation gratuite à son festin. Alors il y a des gens qui sont complètement désintéressés, qui n'y croient pas et qui préfèrent, par politesse, dire j'ai quelque chose de plus important à faire que de perdre mon temps dans une alliance qui va rien m'apporter.
0: Donc cette notion de festin est très importante parce qu'elle montre que c'est une invitation qui est largement ouverte, mais où nous sommes les seuls à décider si on accepte ou pas.
1: Oui, je crois que c'est très important, c'est que la grâce de Dieu est une source de salut pour tous les hommes. La maison de Dieu, le festin qu'il propose, la maison n'est pas ouverte à des privilégiés, le festin n'est pas ouvert finalement à une race, à une caste,
0: à
1: une élite. C'est tous les hommes qui sont conviés, et dans cette parabole nous verrons que ceux qui vont le plus rapidement répondre et le plus spontanément sont des gens qui au départ se sentent indignes de venir, d'où l'ordre du maître aux serviteurs: contrains-les d'entrer, convainc-les d'entrer, qu'ils ont aussi leur place. Je veux faire alliance aussi avec eux, parce que ceux qui étaient auxquels était destiné en premier le repas l'ont refusé. Alors quels étaient ceux qui étaient conviés les premiers au repas? Dans le texte, c'était d'abord, bien sûr, les chefs spirituels de la nation juive, qui étaient donc les plus honorés. C'était eux à qui Dieu avait remis la gestion de son peuple et surtout la mission qu'il devait faire. Et parce que eux ont refusé, alors Dieu va se tourner vers d'autres personnes qui vont eux accepter d'accomplir la mission du maître.
0: Donc important de découvrir que ce salut, il existe, qu'il est à la portée et que nous sommes invités en permanence.
1: Et l'invitation consiste à accepter la relation d'amour qu'il nous propose.
0: Une autre invitation que je vous fais, c'est d'être présent à la prochaine émission, mes auditeurs. Je vous dis à bientôt.

C'était Parabole. En compagnie de Christophe Samar, nous découvrons la parabole du festin que vous pouvez retrouver dans votre Bible, dans l'évangile de Luc au chapitre 14. Si vous n'avez pas de Bible, dans le cadre de cette émission, nous serions heureux de vous en offrir une. Merci de nous écrire. À bientôt.

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3: On est intelligent, bien sûr, mais pas toujours très sensible à la logique. Ainsi, que savons-nous des autres? Nous savons d'eux qu'ils nous sont indispensables, que le meilleur de ce que nous sommes nous vient d'eux, qui nous ont appris, montré, transmis. Et non seulement notre vie vient des autres, mais nos raisons de vivre. Que deviendrions-nous si les autres n'étaient pas là pour apprécier notre travail, notre présence, pour partager nos idées, nos émotions? Devant un magnifique paysage qu'il admirait tout seul, un homme disait « Ce serait tellement beau si seulement il y avait quelqu'un à qui le dire. » Voilà la vérité. Seulement nous, dans notre logique illogique, que disons-nous des autres? Qu'ils sont trop ennuyeux, encombrants, qu'ils sont de trop. Nous maudissons le poids des autres. Et puis, tout à coup, quand ce poids se détache de nous, alors, comme une pendule dont la mécanique n'est plus entraînée, nous ne marquons plus que l'heure immobile et désolée de la solitude. Je n'ai plus personne. Jésus, en nous parlant des autres, nous parle du cœur de la vie.

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0: Amis auditeurs, notre émission sera aujourd'hui consacrée au Chili. Nous serons en compagnie dans quelques instants de Monsieur Marc Roquefer, cinéaste, réalisateur et grand voyageur devant l'éternel. Marc Roquefer, bonjour.
1: Bonjour.
0: Est-ce que vous êtes d'accord avec la présentation que je viens de faire ?
1: En général, on essaie toujours de ressembler à ces curriculums quand on les présente. Et je crois que, tout simplement, je suis un voyageur, et puis avec ses dérivés, c'est-à-dire qu'on observe, on essaie de me donner forme à des livres, à des films, et puis à des émissions comme aujourd'hui.
0: Alors nous vous recevons dans le cadre de ces ciné-conférences qui, très régulièrement, durant la période de l'automne, l'été et du printemps, permettent à chacun d'entre nous, ici en France, et peut-être d'ailleurs en Belgique aussi, dans les pays francophones en tout cas, de voir certains aspects de pays. Vous avez choisi le Chili, non seulement comme pays à présenter, mais comme deuxième pays de naissance presque.
1: Oui, disons que j'ai décidé de réaliser un vieux rêve qui était de faire la première traversée intégrale de la Patagonie à pied et la Patagonie chilienne. Et puis finalement, puis après quelques mois, j'ai fait une deuxième expédition, puis une troisième, puis une cinquième, puis j'ai continué, puis finalement ça fait 20 ans que je réalise des expéditions donc au Chili.
0: Alors justement, je voulais revenir sur cet aspect-là parce que vous me dites, je suis cinéaste, réalisateur et voyageur, mais vous êtes un petit peu plus qu'un voyageur parce que vous êtes aussi un explorateur, à tel point d'ailleurs qu'au Chili on vous appelle l'explorateur français.
1: Oui, c'est-à-dire que on ne se rend pas compte, vu de la France peut-être, de la complexité de certaines régions. Et puis on a tendance, les voyageurs en général ont tendance à focaliser sur certaines régions, certains endroits. Mais il y a au Chili finalement, je dirais, 80% du territoire qui est tout à fait méconnu. Et également en Patagonie, des régions où simplement l'homme n'est même pas encore arrivé. Il y a eu quelques expéditions, mais très peu. Donc c'est une région beaucoup plus complexe et difficile à parcourir qu'il ne paraît.
0: Oui, on a l'impression, en l'air, où avec un satellite, aujourd'hui, on arrive à lire la plaque photographique d'une voiture, enfin, plaque d'immatriculation, qu'il est facile d'aller nommer des montagnes où aujourd'hui on n'est pas encore allé. Mais vous me disiez, moi, j'ai même baptisé des volcans ou des montagnes, c'est cela ?
1: Oui. D'abord, point de vue satellite, moi, j'ai travaillé avec des programmes, avec des gens qui travaillaient sur des programmes de satellites d'observation, donc c'est tout à fait... Il ne faut pas penser que parce qu'il y a des satellites, qu'on peut tout savoir
0: on
1: immédiatement. Je dirais même que les gens qui travaillaient sur ces programmes étaient très heureux de cette relation avec nous parce qu'ils pouvaient justement corroborer certaines informations. Et puis, parfois, il m'est arrivé de lire des informations satellites interprétées et mal interprétées. On me disait ici, il y a une grande plaque de neige et c'était finalement du rocher. Ou alors, inversement, il y avait de l'eau et on disait qu'il n'y en avait pas, etc. Donc, ce n'est pas tout à fait 100% au point non plus.
0: Alors nous, le temps nous est imparti aujourd'hui, vous ne pouvez pas rester longtemps dans notre studio, si bien que nous avons choisi de parler du Chili, mais j'aimerais vous inviter par la suite pour venir nous parler de vos expériences particulières. Alors le Chili, lorsque je suis sortie hier de cette séance de cinéma, j'ai entendu autour de moi des gens dire de très très belles images, mais un parcours et une façon atypique de le présenter. Alors vous avez choisi de présenter les deux extrêmes du Chili, à savoir la Patagonie, le désert d'Atacama, en laissant de côté les villes, c'est-à-dire aussi les circuits touristiques habituels. Faites-nous visiter le Chili.
1: Oui, je disais donc que le Chili, finalement, est un pays tout en longueur. C'est-à-dire que c'est un pays qui fait près de 4300 km de long et à peine 20 km de large, certains endroits 80, et dans le nord, maximum 350 km. Et c'est-à-dire que c'est un pays qui n'aurait pratiquement qu'une seule longitude et par contre des milliers de latitudes. Donc c'est la raison pour laquelle c'est un pays difficile à connaître parce qu'il faut faire des distances, parcourir des distances énormes pour aller d'un point à l'autre. Mais c'est aussi donc un pays qui va du tropique du Capricorne. Là, c'est le grand désert d'Atacama, c'est le soleil brûlant, ce sont les terres arides où jamais il ne pleut. Et puis 4000 km au sud, c'est la Patagonie, la Terre de Feu, ce sont les champs de glace, et puis les archipels, et les canaux de Patagonie.
0: Alors toute une histoire est reliée à la Patagonie. Si l'on pense Patagonie, on pense Magellan, on pense tout un exploit également qui s'est fait au niveau maritime de contourner ce continent. Parlez-nous justement de l'histoire de la découverte du Chili.
1: Oui, alors c'est justement, ça correspond un petit peu à votre première question, parce que le Chili a été découvert en deux fois justement. Vous voyez, c'est un pays si long que les explorateurs et les conquistadors, dans ce cas-là, l'ont découvert en deux fois. D'abord, en 1520, c'est le grand voyage de Magellan, dans des conditions extrêmement difficiles, les mutineries, les tempêtes, Magellan perd son bateau, et certains marins rebroussent chemin, etc. Donc c'est quelque chose, c'est vraiment une aventure extrême, mais il découvre le détroit de Magellan, donc le Chili par le sud. Et puis, en 1536, c'est Diego de Almagro, donc, qui était parti donc au Cusco, au Pérou, donc avec Pizarro, qui décide d'aller conquérir le Chili, ou du moins l'explorer par le nord. Et donc, il traverse le désert d'Atacama. D'ailleurs, dans des conditions extrêmes, puisque on dit que finalement, Almagro a traversé la cordillère des Andes en hiver, là où il fait très froid, et ensuite a traversé le désert d'Atacama quand il faisait très chaud. Il n'a pas été très content parce que apparemment il n'a pas trouvé tout l'or qu'il voulait. Il a eu quelques problèmes avec les Indiens. Mais ensuite, finalement, il a rebroussé chemin et on connaît la suite. C'est cette mésentente profonde avec Pizarro au Pérou. Et ensuite, Pedro de Valdivia, donc celui qui va fonder les villes, qui va véritablement former le Chili... C'est celui qui va également mener une guerre farouche contre les Indiens Mapuches, qui sont, vous savez, une des composantes essentielles, la composante indienne essentielle du long métissage qui a formé le peuple chilien.
0: Alors, un long métissage entre les envahisseurs qui arrivent et les Indiens qui sont là encore présents. Nous aurons l'occasion de parler de ces vagues successives d'envahisseurs. Mais les Indiens, qui sont-ils? Existent-ils encore aujourd'hui? D'après ce que vous nous disiez, non, en fait, c'est des peuples qui ont disparu. Mais qui étaient-ils?
1: Oui, alors, il faut donc séparer un petit peu les Indiens qui vivaient dans le désert d'Atacama. Ils arrivaient, ils ont construit de petites maisons en forme de forteresse, comme des alvéoles hein, d'abeilles, quelque chose de tout à fait curieux qu'on voit dans le film. Ensuite, ils se déplaçaient d'est en ouest, c'est-à-dire de la cordillère des Andes jusqu'à la mer. Il y avait des échanges. Ils ont été envahis par les Incas. N'oublie pas que les Incas étaient un pays d'envahisseurs. Et les Incas avaient cette façon de procéder, évidemment, qui consistait à être très violent avec les peuples qu'ils allaient conquérir à proximité, et puis plus diplomate, dirait-on, avec ceux qui étaient un peu plus loin, parce qu'il était difficile d'administrer ce territoire. Et le Chili, d'une certaine manière, en fait partie, jusqu'à une région au sud de Santiago, donc jusque dans une région qui s'appelle la Araucanie, où vivaient justement les Indiens Mapuches, qui n'ont jamais laissé passer les Incas. C'est vraiment le peuple chilien, donc, qui a les premiers Indiens de l'époque, qui ont véritablement arrêté les Incas, et qui ont lutté ensuite, évidemment, contre les Espagnols pendant près de trois siècles.
0: Alors, on sait des Incas comme des Mayas que c'était des civilisations brillantes. Est-ce qu'il en est autant des Indiens que l'on trouve là au Chili? Parce que dans le cadre du film que vous présentez, bon, il s'agit de ce qui se passe en Patagonie, donc 2 ou 3 000 kilomètres plus bas. Certains arrivants là ont dit ce sont des êtres humains qui vivent comme des animaux ou pire que des animaux.
1: Voilà, c'est le cas de c'est une phrase, une des opinions parmi tant d'autres. Négative était évidemment celle de Darwin qui se demandait comment ces hommes pouvaient habiter notre monde à nous, c'est sa phrase. Mais finalement, les derniers travaux de recherche montrent que finalement, c'était des peuples sur le plan spirituel extrêmement développés et pas du tout ce peuple grossier qu'on imaginait. Et donc, il y a une nouvelle vision actuellement sur ces populations. Le cas, par exemple, des Indiens Kawaskar dans le sud, c'était des Indiens qui finalement vivaient dans les canaux de Patagonie, hein, dans leurs pirogues. Les femmes pêchaient, donc faisaient de la plongée, allaient chercher les coquilles Saint-Jacques principalement et les moules, et puis ensuite bon les hommes chassaient, etc., et maintenaient le feu également dans les pirogues. Et puis ce sont des peuples qui ont finalement laissé peu de vestiges, mais je crois que nous avons, nous, une vision qu'il faut essayer de corriger. Nous avons tendance, nous, en tant qu'occidentaux, européens, à valoriser énormément tout ce qui est construction gigantesque, etc. Qu'est-ce que c'est que la pyramide Inca ? C'est finalement l'image du pouvoir absolu sur la société. Les sociétés comme la société Mapuches ou les Indiens Kavoskar de Patagonie ont des structures tout à fait différentes. Ils n'ont pas besoin de construire de pyramides ni de démontrer le pouvoir à qui que ce soit parce que ce sont des familles, parfois semi-nomades ou nomades, et qui sont organisées d'une manière tout à fait différente. Et beaucoup plus, disons, dans un climat de respect plus grand peut-être que certaines sociétés dites très évoluées et où finalement, quand on connaît le cas des Incas, on connaît un petit peu leur manière d'aborder les autres tribus et les autres peuples, eh bien on s'aperçoit qu'il y a une violence extrême. Donc les grandes pyramides ne sont finalement que l'expression d'un pouvoir d'un petit nombre sur le reste. Et c'est par contre, moi j'aime beaucoup les Indiens de Patagonie, j'aime bien beaucoup aussi les Mapuches de ce point de vue-là, parce que ils ont plutôt favorisé la famille, les petits groupes, les échanges, plutôt que de construire des monuments énormes, etc., pour les touristes d'aujourd'hui.
0: Une économie rurale qui n'enlève en rien la qualité d'une civilisation. Alors, vous disiez que certains de ces Indiens, en tout cas les Indiens du Nord, je n'ai pas retenu le nom, je ne sais pas si ce sont les Mapuches, ont arrêté les Incas ou les Mayas. Par contre, les Espagnols, eux, n'ont pas été arrêtés, ils se sont installés. On sait, à l'époque, en tout cas, que tout autant leurs voisins du côté du Brésil ont réussi, les Portugais, à créer des liens avec les autochtones, ça n'a pas été le cas des Espagnols. Ils ont fait disparaître les Indiens, ou est-ce que c'est la civilisation, enfin la dite civilisation petit à petit, s'installant avec les maladies, avec l'alcool, qui petit à petit a fait disparaître
1: les premiers conquistadors au Chili, dans le nord du Chili, donc arrivent en 1536, on l'a vu, hein, c'est à cette époque-là aussi qu'on découvre Valparaiso, hein, 1536. Et avec un bateau qui finalement a accompagné le long des côtes chiliennes l'expédition de Diego d'Almagro. Mais il faut dire que les Mapuches ont résisté donc pendant trois siècles. C'est-à-dire que 1536, ils ont résisté pendant trois siècles. Et c'est plutôt, c'est après que leurs territoires ont été grignotés petit à petit. Il y a eu une attaque féroce contre eux, qui s'est appelée la pacification. Et donc, finalement, ils ont été tout à fait résistants. Et Pedro de Valdivia, j'en parlais au début, celui qui a fondé Santiago, qui a fondé La Serena, enfin les grandes villes, Concepción, etc., celui qui a mené cette

0: Alors, d'abord, bon, Magellan cherchait une voie pour le commerce des épices. Hein. C'était un petit peu là, à l'époque, c'était la grande préoccupation. Et puis l'or, évidemment, on en a trouvé au Chili, il y en a encore beaucoup, mais c'est de l'or, ce ne sont pas des pépites d'or gigantesques. Et les conquistadors voulaient trouver de l'or massif sous forme de statues ou de lingots. Et voilà. Finalement, il y a eu beaucoup de mines d'or, il y en a encore beaucoup au Chili. C'est un pays minier, n'oublions pas que le Chili, c'est un pays qui a vécu pendant très longtemps et qui vit encore en partie de l'exploitation des mines, du minerai. Et donc, voilà. Ils n'ont pas trouvé tout l'or qu'ils voulaient, en tout cas, Diego de Almagro n'en a pas trouvé du tout et il est reparti bredouille.
1: Alors après le passage des conquistadors, on sait qu'on va assurer la prise d'un pays par une immigration qui se fait, parce qu'on va faire des implantations. Qui va venir ? Ce sont des Espagnols et par la suite les immigrants que l'on sait être venus en Amérique du Sud, à savoir les Italiens.
0: Voilà, je dis toujours que pour comprendre un petit peu l'immigration au Chili, européenne, il faut la comparer à celle de l'Argentine. En Argentine, nous avons une immigration importante au début du XXe siècle en provenance d'Italie. Donc Buenos Aires, finalement, est formé par les Italiens qui débarquent donc en Argentine. Au Chili, c'est tout à fait différent. Le peuple chilien est issu d'un long métissage entre donc les Indiens Mapuches principalement et les Espagnols. Et ensuite, nous allons assister à l'arrivée de petites colonies d'Européens, des colons européens qui sont croates, qui sont basques, qui sont italiens, qui sont également allemands plus tard. Et voilà. Donc, d'un petit peu partout, hein, mais principalement, je dirais, des Croates, des Allemands. Et puis, il y a aussi des Anglais. Enfin, c'est assez diversifié. Et puis, chaque colonie, donc, va laisser sa marque dans la société chilienne, et où il y a, par exemple, des Basques très installés avec leur nom, etc. Il y a des Allemands qui parlent allemand encore toute la journée au Chili, et qui sont un petit peu repliés sur eux-mêmes, dans la région de Puerto Varas, dans la région du lac Llanquihue. Et puis, voilà.
1: J'ai lu, et je ne sais pas si c'est le reflet de la réalité, que des Français, par exemple, sont partis avec la vigne d'ici. Parce qu'on parle du fameux vin chilien, je crois qu'on pourrait faire une parenthèse sur cette histoire du vin, parce qu'elle est intéressante. Est-ce que ce sont les Français qui ont amené la vigne ? Est-ce que vous savez ?
0: Oui, disons que les premières importations, on va dire, de vignobles, de vignes au Chili, est faite par les Espagnols. Ils en avaient besoin pour dire la messe. Hein, c'était leur problème, puisque les Espagnols voyageaient donc avec un prêtre, l'abbé, qui finalement disait la messe, et quand ils n'avaient pas de vin, c'était vraiment un problème très grave. Donc ils ont commencé à planter des vignes, surtout pour ça. Et puis le climat aidant et les bons résultats finalement permettent de se rendre compte que c'est un pays idéal pour le vin, parce que la zone centrale, c'est une région qui a les sols et le soleil qu'il faut. Et on commence donc à importer au Chili des vignes. Et puis voilà, donc comme la France est très bien placée, évidemment, ben on importe des cèpes depuis la France. Et à un moment donné, quand en France il y a une grande crise du phylloxéra, ben c'est le contraire qui se produit. Ce sont les Français qui vont rechercher les vignes qu'ils avaient envoyées des années auparavant pour les replanter ici, puisque voilà. Alors au Chili, on trouve évidemment tous les vins. Il y a ce qu'on appelle un Cabernet Sauvignon. Ce sont d'ailleurs des noms français. Vous savez qu'il y a eu également des problèmes avec ces appellations, parce que la plupart des vins, justement, ont des noms français au Chili.
1: Là, vous nous faites toucher du doigt un petit peu l'économie. Malheureusement, aujourd'hui, en 40 minutes, on aura le temps de parler ni de politique, ni d'économie, parce qu'on a choisi de parler plus particulièrement de ce qui fait la beauté du Chili, à savoir ses paysages, ces régions qui sont encore inexplorées. Je rappelle à nos auditeurs, Marc Roquefer, pour ceux qui écoutent cette émission en cours de route, que vous êtes cinéaste, réalisateur, vous présentez dans la région des films avec l'association Connaissance du Monde, mais vous êtes également voyageur, vous avez écrit des livres, parce que cela fait 20 ans que vous allez au Brésil, au Chili, pardon, pas au Brésil, mais surtout, vous le disiez, vous avez participé à des

0: expédition et on vous appelle là-bas l'explorateur français. Alors je vous propose que nous nous rendions d'ici quelques instants donc en Patagonie et pour que nous nous arrêtions quelques instants sur cette région. Qu'est-ce qui vous a plu? Pourquoi êtes-vous y allé? Qu'est-ce que vous êtes allé faire? Et qu'est-ce que la Patagonie?
1: La Patagonie, c'est un territoire mythique. C'est l'endroit où termine le monde. Le coin donc le plus austral du monde connu à l'époque, et c'est un territoire qui a nourri l'imagination des premiers navigateurs et des premiers explorateurs. Et là, quand on arrive, quand on a parcouru l'Amérique du Sud, quand on a fait le tour du monde, il y a toujours comme ça en bas sur la carte un coin un peu indéfini, un peu une espèce de tache blanche un petit peu sur les cartes très longtemps. Et ça, c'est la Patagonie. C'est une espèce de territoire chaotique qui se défend de la modernité. Et puis également, pour des sociétés très développées comme les nôtres, ou du moins en apparence, c'est un territoire qui, un petit peu, qui serait la base d'une certaine spiritualité. C'est l'endroit où on se retrouve, l'endroit où on réfléchit, l'endroit où on fait le point.
0: Bon, on ne peut pas tricher, je pense.
1: Et puis c'est l'endroit de la vérité. C'est d'ailleurs pour ça que j'aime beaucoup voyager en Patagonie, parce que, et tous les gens qui voyagent en Patagonie le savent, ceux qui font des expéditions particulièrement, c'est un endroit où l'homme prend conscience de sa réelle dimension, à la fois minuscule, misérable, et puis à la fois comme ça, avec des visions cosmiques.
0: Alors la Patagonie, vous la connaissez bien et on vous y sent quand vous en parlez, on sent que vous êtes là-bas. Pour moi qui ne connais pas ce pays, ce que j'ai ressenti de votre film, ce sont des milliers de canaux, des montagnes assez rudes, des paysages qui sont d'ailleurs très beaux. Ça n'est la Patagonie qu'une succession de reliefs comme cela, assez déchirés de montagnes. Est-ce qu'il y a des grandes plaines? Comment est-ce qu'on peut la voir, si vous voulez la décrire à nos auditeurs?
1: Voilà, bon, pour aider un petit peu nos auditeurs...
0: Il fait déjà très froid.
1: Oui, enfin, il y a deux Patagonies tout de même. Il y a une Patagonie argentine et il y a une Patagonie chilienne. La Patagonie argentine, c'est une zone très ventée, avec peu de végétation, une espèce d'immense plateau, de plaine, etc. Une toundra, quoi. Et puis, de l'autre côté, il y a le Chili. Et la Patagonie chilienne, c'est une Patagonie qui peut se diviser en trois parties. Hein. Un petit peu comme tout le territoire chilien, d'ailleurs. Il y a la Cordillère des Andes, près de Santiago, par exemple, et tout le long du Chili. Et là, la Cordillère des Andes, ce serait plutôt le Campo de Hielo Sur, qu'on appelle, c'est-à-dire le champ de glace, qui est le glacier continental le plus long du monde, qui longe les canaux de Patagonie, donc à l'est. Et ensuite, nous avons la zone de Santiago, par exemple. C'est une zone qui est faite sur une plaine qui est intermédiaire entre la Cordillère des Andes et la mer. Et bien là, ce sont les canaux. C'est un petit peu comme si tout le sud du continent sud-américain plongeait dans l'océan, et s'affaisser, n'est-ce pas? Alors donc, la zone de Santiago, c'est une plaine. Eh bien, cette plaine, si on la reporte sur la Patagonie, comme ça, directement sur la carte, on va trouver les canaux de Patagonie. Les canaux de Patagonie sont finalement les plaines qui ont été inondées. Et puis, on va retrouver les archipels. Alors, ces archipels correspondent à la cordillère de la côte, la cordillère côtière qui se trouve à côté de Santiago, justement, et qui surplombe la mer, l'océan Pacifique. Et ensuite, quand on voyage en Patagonie, en général, où on va trouver donc des étendues comme ça importantes en terre de feu, mais plus au nord, nous pouvons voyager seulement avec en bateau, puisque ce sont des canaux. Et tous les canaux sont d'anciennes vallées glaciaires. C'est-à-dire que c'est un gigantesque glacier qui existe encore aujourd'hui, mais dont les bras finalement se sont repliés, et toutes ces vallées glaciaires ont été conquises par la mer. Donc finalement, des dizaines et dizaines de fjords. Des fjords qui font parfois 90 km de long et 2 km de large. Parfois, qui font quelques mètres. Hein. Vous connaissez le cas du Dresden, le bateau allemand pendant la guerre, qui s'est réfugié en Patagonie, justement dans un fjord où on ne l'a pas trouvé, parce que le bateau allemand est entré justement dans un fjord qui faisait juste la dimension du sous-marin. et les marins allemands se sont donc réfugiés dans ce fjord. Et après, bon, ils ont coulé du côté de Juan Fernandez, l'île Robinson Crusoe, qui fait partie également du Chili.
0: Voilà donc une région certainement assez inhospitalière, j'imagine, parce qu'elle est très belle et on le sent quand
1: c'est
0: on
1: parle. C'est fabuleux, je crois que c'est fascinant. On ne s'imagine pas, on perd la notion de la profondeur des verts, des couleurs. Tout est intense en Patagonie, tout est fort, il n'y a pas de demi-mesure. Et c'est ça aussi qui fait qu'on ne peut que s'émouvoir face à ces paysages. Ce ne sont pas des cartes postales. Et si ça en était, ce seraient des cartes postales inquiétantes.
0: Alors vous l'avez traversé la Patagonie à pied, c'était dans le cadre d'une expédition. Quel était l'objectif de cette expédition ?
1: Alors, c'était réaliser la première traversée, donc c'était une première extrêmement difficile puisqu'elle n'a jamais été refaite, elle a été tentée plusieurs fois. Nous-mêmes, nous n'avons pas terminé complètement la traversée, c'est la traversée d'un grand glacier qui fait 400 km de long en complète autonomie, et puis également la traversée de toutes les forêts de la Patagonie du Nord. Ça a pris à peu près 7 mois au total. Oui.
0: 7 mois au total, et cela veut dire que vous traversez plusieurs saisons.
1: Il y a, d'abord en Patagonie, on dit toujours qu'il y a toutes les saisons dans la journée. Vous pouvez avoir un très bon rayon de soleil qui annonce le printemps le matin, mais à midi, vous avez une tempête de neige vraiment qui vous empêche de voir pas plus loin que les skis. Et puis le soir, de nouveau, vous avez un coucher de soleil merveilleux, et puis la nuit, c'est de nouveau la tempête ou la pluie ou la neige. Donc il y a déjà les quatre saisons. Et ensuite, il est évident que le vent dominant vient de nord-ouest, c'est-à-dire que plus vous allez du côté de la mer et plus vous avez rencontré donc un climat avec des précipitations, etc. Plus vous allez vers l'Argentine, et plus le climat est sec, c'est-à-dire qu'on a l'impression que les vents se chargent d'humidité sur l'océan, et ensuite les décharges sur les glaciers, et ensuite continuent vers l'Argentine, où là, nous avons donc une sécheresse qu'on ne connaît pas du côté du Chili. Ensuite, il faut dire qu'en Patagonie, il n'y a pas de très haut sommet, contrairement à ce que les gens pensent. Il n'y a pas de très haut sommet parce que je vous ai dit que le continent, alors on a l'impression que le continent plonge dans l'océan. Mais par contre, quand on fait un sommet en Patagonie, on part du niveau de la mer. Et ça, ça nous a beaucoup surpris. Moi, ça m'a joué pas mal de tours, parce qu'on se dit que finalement, comme Français, on se dit que 1200 mètres d'altitude, c'est rien du tout. 1500 mètres, c'est rien. Et puis quand on a fait le Mont Blanc, ce qui est mon cas, et à 4807 mètres, finalement, on se retrouve en Patagonie avec un sommet de 2000 mètres, on dit, ben alors ça, on va faire dans l'après-midi. Et puis au bout de 3 semaines, on est complètement épuisé. On a perdu la moitié des vivres, on a cassé le matériel, on a pataugé dans des sables mouvants et des marécages pendant des journées entières, et on n'est encore pas au pied du sommet.
0: C'est pour cela que votre film est atypique, c'est que vous êtes sorti hors des sentiers battus pour revenir avec des souvenirs, et j'imagine que ces dernières années, pour faire ce film, vous êtes revenu sur les traces de ces explorations que vous avez faites.
1: Exactement, le film essaye de recréer plutôt l'atmosphère, un petit peu que cette atmosphère bien spéciale qu'on retrouve quand on voyage en Patagonie seul ou avec une expédition, avec un groupe réduit. Les gros bateaux longent les côtes de la Patagonie. Je dis toujours que l'intérêt et les sensations sont inversement proportionnels à la taille du bateau. Et j'ai aussi réalisé une expédition ensuite sur une partie de la Patagonie en kayak, puisque j'ai fait une partie des fjords en kayak également, au milieu des glaces et des icebergs. Et là, j'ai bien vu aussi que j'ai eu cette vision amphibie, j'ai essayé de retrouver vraiment la vision, au sens littéral du terme, des Indiens de la Patagonie. C'est pour ça que je suis parti en kayak. Et j'ai vu ce qu'ils, eux, voyaient. Et donc, c'est une Patagonie qui est encore plus immense, encore plus imposante et mystérieuse.
0: Alors, est-ce que c'est malgré ces conditions extrêmes que vous nous avez décrites, parce que c'est une... Par exemple, dans une journée, il y a toutes les saisons, il fait tout de même assez froid, l'attrait magique de cette Patagonie, est-ce que c'est cela qui explique qu'il y ait des hommes et des femmes qui y vivent aujourd'hui ?
1: Je crois que...
0: Parce que c'est dur de vivre en Patagonie.
1: Oui, c'est dur. Il y a des régions, des secteurs en Patagonie qui se sont ouverts à la colonisation. Soit une colonisation au début du siècle, une colonisation plutôt de gens qui cherchent à fabriquer leur propre ferme, hein, là-bas on dit pas, on dit les fonds là-bas, c'est-à-dire qui veulent véritablement former une exploitation agricole pour leur famille. Et vous savez que comme il n'y a personne, alors ben voilà, ben on, moi j'ai interviewé certaines personnes là-bas qui me disaient que au début leurs parents ou eux-mêmes faisaient une ferme avec une allumette, c'est-à-dire qu'ils mettaient le feu à la forêt, et puis tout ce qui est brûlé, ben c'était à eux, c'était voilà, c'était leur limite. Et puis quand ça, l'érosion était trop forte, et bien on partait un peu plus loin. Ou si quelqu'un venait derrière, on lui disait bon là, ben derrière cette montagne, il y a encore, vous pouvez brûler là-bas. Et donc il repartait. C'est pour ça qu'on ne sait pas, mais en Patagonie, il y a eu des incendies qui ont duré 40 ans sans s'arrêter. Et vous avez vu les images, il y a des centaines de milliers d'arbres calcinés parce que c'était des forêts tellement denses. Plus dense aujourd'hui encore que la forêt amazonienne, que finalement pour faire des terres à moutons, pour fabriquer des pour introduire des moutons, des animaux, ben il fallait brûler, voilà. Donc ils ont brûlé la moitié de la Patagonie à un moment donné, et ce sont ces territoires qui sont occupés également par des gens bon qui se sont installés.
0: Alors aujourd'hui, la Patagonie, si l'on retient ce que vous dites, tout à fait au sud, des milliers de canaux. Alors j'imagine que les gens qui sont installés là, ce sont des pêcheurs. Et dans les autres régions, notamment, qui ont été brûlées, ce sont peut-être les éleveurs de moutons. Qu'est-ce qui reste aujourd'hui ?
1: Oui, ben, il y a une... la Patagonie, c'est tellement vaste que bon, on ne peut pas parler d'une tendance comme ça sur tout le territoire. Mais je dirais que il y a effectivement les pêcheurs. Le Chili, c'est un pays qui est voué donc à la pêche. Hein, vous savez, il y a beaucoup de fruits de mer, de très bons poissons, etc. Et c'est pour ça que la plupart des pays du monde entier donc y pêchaient. C'est d'ailleurs un problème. Et puis également l'élevage, effectivement, élevage. Et puis maintenant, vous savez, dans le nord. Se sont installés donc des élevages de saumon, puisque le Chili est un grand producteur de farine de poisson, puisqu'avec de la farine de poisson on peut nourrir les saumons, et comme les eaux sont favorables, finalement le Chili est un pays qui exporte énormément de saumon, justement parce que toutes les conditions sont réunies pour l'élever.
0: Marc Roquefer, je rappelle à nos auditeurs que vous êtes cinéaste, réalisateur. À l'heure actuelle, vous présentez un film sur le Chili, qui est devenu votre second pays. Vous êtes aussi voyageur, vous avez participé à des expéditions durant ces 20 dernières années. On vous appelle même, je le rappelle aussi, l'explorateur français. Alors, en début de cette émission, on s'est bien rendu compte qu'en l'espace de quelques 40 minutes, on ne peut pas parler de tout. On a choisi simplement de développer quelques aspects du Chili. La deuxième partie, c'est après avoir parlé du très froid, nous allons parler de ce désert qui est le plus chaud au monde, désert d'Atacama. On en a déjà parlé un petit peu. En quoi est-il intéressant ? Est-ce que c'est là qu'on trouve les mines de cuivre ou c'est un petit peu en dessous ?
1: Oui, enfin bon, c'est... disons, c'est dans cette région, effectivement, que l'on trouve les grandes mines de cuivre, comme par exemple Chuquicamata, que je montre donc dans le film.
0: Parce que je vous interromps, mais au niveau de la richesse économique du Chili, est-ce que c'est un pays, comment est-ce qu'on peut le considérer, riche, pauvre ?
1: Non, c'est un pays en voie de développement, comme on pourrait dire, mais c'est un pays qui contient plusieurs pays, parce qu'il y a également...
0: Et oui, bien sûr.
1: Il y a un pays, il y a un Chili... qui est le Chili traditionnel, par exemple, de la campagne, disons, des paysans, etc., qui n'a rien à voir avec le Chili des hommes d'affaires de Santiago, qui n'a rien à voir avec les grandes entreprises canadiennes qui, dans le Nord, exploitent Chuquicamata, ou pas Chuquicamata, puisque ce sont des Chiliens, mais plusieurs mines, par exemple, l'étranger qui sont installés également dans les mines de cuivre. Donc, il y a plusieurs réalités. C'est pour ça qu'il est difficile de parler du Chili, parce qu'il y a, comme je vous disais, plusieurs latitudes...
0: Plusieurs pays.
1: Mais il y a également plusieurs pays sur le plan économique et sur le plan, disons, de la...
0: Alors, on retrouve traditionnellement, d'après ce que vous disiez, donc la pêche, également donc le vin, même si ça n'est pas un facteur économique très important, ce sont quelques caractéristiques.
1: Ça le devient. Oui, ça le devient, parce que, d'ailleurs, il y a beaucoup de Français qui sont installés là-bas. Hein, et il ne faut pas oublier que c'est vraiment un secteur vraiment qui se développe d'une manière spectaculaire. Et qui commence à concurrencer même certains pays au monde. Donc, c'est un pays qui compte, curieusement d'ailleurs, avec l'appui et le savoir-faire français. Puis il y a plein de Français qui travaillent justement dans la viticulture là-bas.
0: Et la troisième facette qu'on voit dans votre film, c'est justement toute l'importance de ces mines, et entre autres d'ailleurs le cuivre. Donc
1: oui,
0: c'est une richesse économique.
1: Ça fait à peu près 40% des revenus du pays, on calcule, hein, correspondent à la richesse minière. C'est très important. On pense que dans le futur, ça va diminuer. C'est un petit peu le cas de toutes les mines, pour n'importe quel minerai. On pense que ça va diminuer, mais c'est vraiment le grand poumon économique du Chili, ou du moins ça l'a été jusqu'à il n'y a pas longtemps, même si le pays, vous savez, essaie de se diversifier. Actuellement, le Chili vient de signer 3 accords économiques cette année, avec la Corée du Sud, un accord de libre-échange, avec les États-Unis également, et puis avec la communauté européenne. Et cet accord qui contient également un chapitre culturel et politique. Donc c'est un pays qui a choisi volontairement de diversifier à la fois la destination de ses produits et ses produits, évidemment. Et c'est pour ça que le Chili ne fait pas partie même du Mercosur, cette espèce de marché commun des pays d'Amérique du Sud. Eh bien, il n'en fait pas partie parce qu'il est trop attaché à ses destinations qui sont beaucoup plus rentables, comme par exemple le Japon, l'Asie en général, et puis les États-Unis et l'Europe. Bien sûr, qui est le premier partenaire tout de même. On s'en rend pas trop compte au Chili, hein. Mais je crois que c'est 33% des exportations donc partent en direction de l'Europe.
0: Un pays qui ne marche pas tout à fait avec les autres, on le comprend, et je pense également avec la géographie, parce que la cordillère des Andes le coupe complètement de ses voisins.
1: Oui, c'est un pays...
0: Désert d'Atacama dont on va parler.
1: Oui, on a l'habitude de dire que c'est un pays insulaire. C'est un pays insulaire, c'est-à-dire que vous avez d'un côté le Pacifique, de l'autre côté la cordillère des Andes, au sud... Eh bien, c'est la Patagonie, le grand désert de glace, et puis la mer également. Et puis dans le nord, vous avez donc un grand désert. Donc c'est un pays insulaire, et ça joue en sa faveur sur certains points, et en sa défaveur sur d'autres, évidemment, parce que c'est tout de même un pays assez éloigné, un peu, qui était replié sur lui-même. Ce n'est plus le cas, puisqu'il a fait un gros effort justement pour sortir de cette situation un petit peu... qui l'empêchait de se développer finalement.
0: Alors, nous terminerons quand même par le désert d'Atacama, mais est-ce que c'est un pays touristique? On termine avec l'aspect aujourd'hui global.
1: Il y a des circuits touristiques au Chili, il y a de nombreux circuits touristiques. Comme tous les circuits touristiques, ils favorisent la concentration donc, des gens en général. Moi, personnellement, je préfère évidemment les voyages en petit comité et des voyages plus ciblés. Hein. J'ai eu l'occasion, la chance d'accompagner, par exemple, des vulcanologues, des glaciologues, des paléontologues. Je les ai accompagnés dans leur mission et ça, c'est tout à fait intéressant. Alors, il y a du tourisme aussi, c'est-à-dire que c'est un pays accueillant. Vous pouvez aller au Chili, vous serez très bien reçu à Santiago, puisque... Un tiers de la population vit à Santiago, donc c'est là qu'on arrive presque obligatoirement. Et puis ensuite, voilà, à partir de là, vous pouvez rayonner donc dans le nord ou dans le sud.
0: Sur 4000 kilomètres. Eh bien, nous arrivons bientôt au terme de cette émission. On avait parlé un petit peu du désert d'Atacama, peut-être nous le faire visiter en quelques mots, Marc.
1: Eh bien, c'est un désert qui est... qu'on aborde justement... tout près des grandes mines de cuivre, du côté de Calama, une ville au milieu de nulle part, et une ville de minière, une ville de... un petit peu une ville dortoir aussi, puisque c'est une ville qui naît comme ça, au milieu du désert, pour abriter les mineurs. Et puis, à partir de là, on peut aller sur San Pedro de Atacama, et de San Pedro, on peut rayonner également connaître certains endroits de cette région qui sont vraiment magnifiques. Il y a le Salar d'Atacama, alors c'est vraiment que du sel, c'est incroyable de penser que des gens ont pu marcher là-dessus. C'est du sel, c'est vraiment
0: Mais sur une profondeur importante.
1: Oui, et puis ensuite il n'y a que du sel, c'est-à-dire que vraiment c'est quelque chose de chaotique, avec de petites lagunes d'eau salée et dans lesquelles se promènent des colonies de flamants roses. Ensuite, donc ça c'est très blanc, voilà. Il y a toute la zone de la vallée de la Lune, qui est la plus disons, la plus célèbre, la vallée de la Lune, ce sont de grandes dunes qui ressemblent justement à une autre planète. On a vraiment l'impression d'être sur une autre planète, et c'est pour ça que les gens qui y vont sont vraiment impressionnés et touchés par ce néant qui naît justement de ces grandes dunes de sable, et on a l'impression vraiment d'être ailleurs. Ensuite, il y a le geyser du Tatio. On part vers de San Pedro vers 3h du matin pour pouvoir arriver avant 8h, parce que si on arrive après 8h, les geysers sont trop petits et ils ont disparu pratiquement, vous comprenez. Et c'est vers 6h, 7h du matin qu'on assiste à vraiment une explosion. C'est toute cette géothermie en action, impressionnante. Il fait très très froid, vous savez qu'il peut faire moins 15 degrés, puis 30 degrés le jour. Et donc, c'est la région des geysers du Tatio. Et puis, un peu plus loin, il y a des volcans. Alors, il y a même des volcans en activité. Et puis, il y a le volcan Kabour, juste à côté, le volcan Licancabour, qui a une lagune, avec un lac au sommet, etc. Donc, c'est un pays envoûtant, vous voyez.
0: Justement, on parlait de geysers, alors ça m'a fait penser à certains parcs des États-Unis. Est-ce qu'il y a une prise de conscience au niveau politique de la préservation, de la nécessité de préserver ces sites? Est-ce qu'il y a des parcs naturels où pour l'instant, avec 15 millions d'habitants et la plupart des gens concentrés à Santiago, ça n'est pas la peine de protéger cette partie de nature?
1: Oui, je crois qu'il est très facile, de créer des parcs et sur une carte dans un bureau. Ce qui est beaucoup plus difficile, c'est de se donner le moyen de l'administrer et de le protéger. Donc, il existe effectivement au Chili de nombreux parcs, mais il y a des parcs où pratiquement personne ne va jamais. Alors évidemment, c'est un nom sur une carte. Et puis, il y a des régions où, comme le parc du Painé maintenant, où le tourisme s'est développé et tout à fait organisé par les eaux et forêts du Chilien, ça s'appelle la CONAF, hein, la Corporation donc nationale de forestière du Chili. Et puis il y a également des endroits, des îles qui sont protégées également. J'ai eu l'occasion de faire un film et une expédition sur une des îles, une des rares îles sédimentaires du Chili, et qui est le Huamblin. Hein, je suis allé faire une expédition à la recherche un petit peu des naufrages, des grands naufrages. Mais ça, c'est pour une autre fois.
0: Une autre émission, parce que votre temps est compté, donc nous allons arriver là au terme de cette émission. L'année dernière, si j'ai bien compris, vous avez traversé le Chili en moto, vous nous le disiez, donc qui était une première. Est-ce que vous avez des projets d'expédition, puisque vous disiez en début de cette émission, chaque 2 ans, je pars pour une expédition au Chili?
1: Bon, mais d'abord, sur le plan professionnel, j'ai maintenant donc 2 films en préparation. Donc, un autre film sur le Chili. Et puis également, il est fort possible que je parte le 1er juillet, donc dans quelques mois, pour également initier un film sur une certaine région de l'Amazonie péruvienne. Et ça, c'est le plan professionnel. Et puis, pour mon plaisir personnel, j'ai l'intention de refaire un truc que j'avais déjà fait, mais à petite échelle, il y a quelque temps, c'est de voyager quelques jours sur un iceberg. Donc, j'ai l'intention de le faire maintenant un peu mieux et de rester un peu plus longtemps, puisque quand j'ai fait mes voyages en kayak, ben je montais sur les icebergs comme ça pour déjeuner, pour manger un morceau, et puis je redescendais, je repartais également. Et j'ai envie de rester un peu plus longtemps parce que c'est assez impressionnant et c'est magique aussi.
0: Et je crois que pour terminer cette émission, Marc Roquefer, on peut simplement vous souhaiter bonne route.
1: Merci à vous et bonne chance à toute l'équipe.
0: Merci, au revoir.
1: Merci.
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suffit d'une minute. Les fêtes se déroulent à travers le monde, sous le soleil ou sous la pluie. Et chaque fête qui se déroule, déroule aussi, musique en tête, son cortège. Officiels, invités, vétérans, tout le monde en est. Il en était aussi, malgré son souffle un peu court, malgré son cœur qui ne veut plus marcher au pas. Seulement, à mi-parcours, il a dû sortir du cortège. Il a dit « Ça va trop vite pour moi, je ne peux pas suivre ». Il s'est appuyé au mur. Après, il est rentré seul. Il y a dans la vie le cortège des gens qui réussissent, le cortège des gens en bonne santé, le cortège des gens qui marchent la tête haute. Et puis, il y a dans la vie le Christ qui vient appuyer de son épaule ceux qui quittent le cortège, le Christ qui est venu pour ceux qui ne peuvent plus suivre.